0: c'est pas un poisson qui est très, très
1: mais connu, j'adore les joues de lotte et les queues de lotte, mais j'adore ça, c'est mon
0: alors,
1: poisson.
0: Queue de lotte, queue de lotte en petit cube, Valérie.
1: Ouais, Eric.
0: Queue de lotte en petit cube. Vous faites ça bardé de lard, enfin de lard très fin ou du fumé ou nature comme vous voulez.
1: Ouais.
0: Et entre chaque, vous mettez un bon morceau de bon chorizo.
1: Oh là là.
0: Et vous faites ça à la plancha. 10 minutes, vous retournez, c'est une tuerie. Vous faites ça avec un riz aux algues et c'est excellent.
1: Moi, je fais des joues de lotte au barbecue.
2: Ah oui,
1: avec du
0: ah bah oui, oui.
1: Ah bah oui, les joues de lotte, les joues de cabillaud, j'adore. Oh là là, mon Dieu. Mon Dieu, comme ça a l'air bon.
2: Vous pouvez m'inviter cet été, pensez-y. Hein.
1: Oui, oui, bien sûr. Merci. Allez, on va tout de suite marquer 3 points de plus, mon petit Charles, grâce à la question à choix multiples. Je pose la question, je te donne des réponses. T'as 10 secondes pour me dire quel est ton choix. Tiens, je t'emmène là-bas, tiens. Écoute bien. Que signifie le mot sudoku en japonais ? Chiffre magique ? Nombre unique ? Calcul rapide ? Éric Bastien. Alors, ça veut dire quoi, sudoku en japonais ? Chiffre magique ?
3: Sudoku.
1: Nombre unique ? Calcul rapide ? Ou Éric Bastien, top chrono, 10 secondes.
0: Chiffre magique.
1: Et non, ça veut dire nombre unique. Et d'ailleurs, ça signifie les chiffres doivent rester uniques. Hein. En japonais, c'est suji wa dokuchi ni.
2: Oh, on parlait bien.
1: Voilà, t'as raison. Et aucun chiffre ne doit être répété dans une ligne, une colonne ou un carré. Voilà, donc c'est chiffre unique. Pas de point, mais t'es toujours en tête.
2: Sidonie est avec nous. Alors, Sidonie, que un point. On n'est pas très loin non plus du score de Charles, mais on sait qu'on a jusqu'à 13h, hein, Sidonie. Avec le bingo, elle habite au Crotoy, dans la Somme. Elle joue en ce moment à Paris, dans Sherlock Holmes. Elle aime le cinéma, elle aime la chanson. Alors, il y a aussi un petit truc bizarre dans ta vie. Alors, il y en a peut-être plusieurs, des trucs bizarres dans ta vie. Mais il y en a un qui m'a fait un peu sourire. Tu collectionnes les valises.
4: Oui, c'est venu comme ça. C'est venu comme ça. Je trouve qu'une valise, les valises anciennes, hein, c'est joli. Il y a plein de couleurs différentes. Alors, il y a ce qu'on appelle la bijouterie. C'est les fermoirs, les coins, etc. Mm-hmm. Et puis je sais pas, ça me passe. Je me suis rendu compte que ça devenait une passion parce que je comptais que j'en avais 19.
2: Oui, c'est ça. Tu as 19 valises réparties dans ton appartement et tu t'en sers comme placard, en fait.
4: Oui, c'est ça. Ben, j'ai envie de la faire dedans et c'est très spécifié par valise.
2: C'est original. C'est original. Tu fais un petit peu de sport aussi, un peu de yoga pour te détendre.
4: Pas assez en ce moment, mais c'est vrai, il faudrait que je m'y remette.
2: Ouais.
4: Du coup, je suis partie un peu sur l'aquagym.
2: Ouais. Ah voilà, tu plouffes toi. T'es du genre aquagym, carrément, c'est plus que la natation.
4: On est à la mer, hein, à la base, donc une fille de la mer, ça aime l'eau, hein, quand
2: bien
4: même.
2: Bien sûr, je comprends très bien. Tu bricoles aussi, ça t'arrive. Qu'est-ce que tu bricoles?
4: Oui.
2: Tu fais quoi?
4: Écoute, là, au Crotoy, on a beaucoup à faire. La dernière fois que j'ai voulu vous appeler, j'étais sur l'échelle, j'arrivais pas à faire les deux en même temps. Peinture, papier peint, Valérie, je pense que... Très honnêtement, je pense que t'aimerais. On a pris une couleur verte eucalyptus, très jolie.
1: Eucalyptus.
4: Et ça a été bien fait avant. On avait essayé de maroufler du papier peint, mais ça faisait moche. Donc, même si c'était bien marouflé, Valérie, je ne sais pas.
1: J'espère.
4: Hein, c'était vraiment la qualité du papier qui n'était pas à la hauteur de la pièce. Donc voilà, les peintures, le papier peint, coller des plaintes. Bon, le carrelage, j'ai arrêté, je m'étais fait mal au dos.
2: Voilà.
4: Je demande à quelqu'un de le faire.
2: Non, mais tu bricoles, tu fais plein de choses. Il y a un truc que tu sais bien faire aussi, c'est les châteaux de sable. Ça, c'est balèze, hein, les châteaux de sable. Ben c'est vrai.
4: Je sais pas pourquoi vous avez mis ça. Alors j'en ai pas fait depuis longtemps, mais j'ai mis une photo il y a deux jours sur mon Insta qui montrait qu'il y avait des gens qui ont fait une espèce de spirale qui allait vers la mer avec des châteaux de sable. Et j'ai jamais vu ça. Je trouve ça très beau, mais c'était pas de moi.
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1: Bon, alors, dis donc, il paraît que t'as plein de qualités, on l'a vu, hein. Tu cuisines, tu chantes, tu fais plein de trucs. Voilà, mais t'es chiant. Il paraît que t'es chiant et maniaque.
2: Ah, vous savez bien parler de
1: ça. Il y a marqué défaut, maniaque et chiant. Alors, je voudrais que tu m'expliques qu'est-ce que c'est maniaque et chiant.
3: C'est-à-dire tu ranges un truc à tel endroit et si on le déplace, je vais revenir et en plus en rien.
1: Voilà. Tu fais bien le mec qui râle.
2: Il le fait bien. Hein.
1: Ouais, donc faut pas déranger tes trucs quoi, c'est ça?
3: Ouais, c'est un peu ça. Maniaque et chiant. Ouais.
1: Hey, chiant. Et alors, elle dit quoi, Cathy?
3: Bah là, elle dit comme toi, elle dit oui.
1: Et voilà, donc, mais dis donc, il y a un moment donné, tu t'essayes pas de faire un peu des efforts, d'être moins chiant.
3: C'est quoi l'adage chasser le naturel, il n'y a rien au galop, c'est ça, non?
1: Ah oui, c'est ça, d'accord, ok, bon, bah, écoute, c'est super, on continue à être chiant.
3: Voilà, non, mais j'essaie quand même de. Non.
1: Il paraît que.
3: À côté de ça, j'ai un gros déconneur, j'ai beaucoup d'humour, donc.
1: Ah oui, non, mais j'ai pas dit que t'avais que des défauts. J'ai dit que tu as plein de qualités, mais il paraît que t'es maniaque et chiant, quand même.
3: Voilà.
1: Voilà. Bon, alors, y a ton talent inutile. Là, franchement, ça m'a traumatisé. Ton talent inutile, il paraît que t'arrives à passer une ficelle alimentaire dans ton nez et la ressortir par la bouche. J'ai envie de pleurer.
2: Mais c'est pas l'intérêt.
1: Mais comment tu fais ça, s'il te plaît?
3: Je passe d'abord par le nez et descend dans la bouche, faut la récupérer après.
2: Mais pourquoi?
1: Mais non, mais c'est pas ça, mais.
3: On a bien dit talent inutile.
1: Exactement, mais pardon, mais alors, moi, qui, pendant le Covid, je pleurais ma mère pour mettre le truc dans le nez, là, j'avais envie de hurler de douleur.
2: Ah oui, les tests, là.
1: Comment t'as fait?
3: Les aiguillons, hein. Ouais. Les fameux aiguillons.
1: Et toi, ça te faisait rien, toi, du coup?
3: Non, que dalle, non, rien.
2: Chatouille.
1: Bah lui il adore. J'ai envie de pleurer, j'ai mal, j'ai le nez.
2: On fait un petit test à 13h, Valérie.
1: Jamais de la vie. Alors, tu as 3 points. Ce qui serait bien, c'est de marquer 5 points. On est d'accord?
3: Oui, ce serait bien, ouais.
1: Je pense que c'est une question facile pour toi, mais on va voir. Tiens, une petite ambiance. Alors, on va parler de guitare. Écoute bien. Quel petit objet en forme de triangle est utilisé par les guitaristes pour gratter les cordes?
3: Alors, j'en ai ramené un bout de Londres, un médiator.
1: Un médiator. Est-ce que c'est une bonne réponse? Oui, c'est une bonne réponse. Alors, tu l'as ramené de Londres, il est beau?
3: Juste à côté, il y a un petit musée, juste à côté du fameux. Parce qu'avec Cathy, quand on était allé à Londres, on s'est fait le fameux délire de la pochette des Beatles, c'est-à-dire traverser.
1: Ah oui, bien sûr.
3: Et juste à côté, donc il y a du studio à Beyrouth, il y a une petite boutique à Beyrouth, et donc j'ai ramené un médiator à Beyrouth.
1: Eh ben magnifique, t'as 8 points grâce au médiator.
2: Bon, parler de guitare, Sidonie, il paraît que toi tu fais de l'harmonica.
4: Oui, j'ai acheté un harmonica, j'en sais pas suffisamment pour être vraiment très bonne pour l'instant.
2: Oui, on fait de l'harmonica, il paraît qu'on fait 1m70.
4: Oui.
2: Oui, il paraît qu'on aime le badminton, le bowling, la natation, qu'on a un accent picard aussi, on sait faire ça. On sait faire l'accent picard.
4: Oui.
1: Bon, du spa, du.
4: Tu veux que je te dise, Eric?
2: Ah, là. Ah, oui, non, c'est bien.
4: Moi, je suis de Crotoué.
2: Ah, oui, très bien. On aime la couture, le dessin, le moulage, le patronage, le bowling. Est-ce que tu sais où est-ce que j'ai chopé tout ça?
4: Ah, t'es allé trouver mon CV.
2: Exactement, madame. Je vous ai trouvé. Je vous ai en face de moi. Je vous vois. Alors, on a des notions d'allemand aussi. Et on parle anglais couramment.
1: Mais quel stalker, ce Bastien.
2: Oui. C'est fou, ça. J'ai le poids. J'ai les cheveux mi-longs, raides, châtain clair. Voilà.
4: Oui, tu sais tout.
2: Ah, les yeux verts, très beaux, sauf quand tu mets tes lunettes. Eh oui.
1: Y a un problème pour les lunettes, toi?
2: Bah non, j'en porte aussi, hein. Donc.
1: Ouais.
2: Enfin voilà, j'ai plein d'infos, les pantalons, la poiture, la veste.
1: Ouais, pose ta question.
2: Tu fais des trucs géniaux, quoi. J'adore. Non, c'est bien ça.
4: Dans notre métier, c'est demander, donc.
2: Oui, non, mais bien sûr, on comprend ça. C'est pour tous les castings.

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1: Alors, qu'est-ce qui se passe? Il paraît qu'il y a Lydie qui appelle.
2: Alors, qui est Lydie?
3: Oui.
1: Alors, comment ça va? Merci, ma chérie, d'appeler. Alors, cette petite vache, elle va s'appeler Valérie.
2: Enfin, qu'on rappelle qu'elle était avec nous il y a quelques jours.
3: Oui. Elle est très contente de vous la faire voir, oui.
1: Oh, j'ai
3: elle est née ce matin, elle va très bien, la maman aussi.
1: Oh là là, je suis contente, j'ai une vache à mon prénom. Bah alors là, écoute, tu sais quoi? Lydie, tu ne pouvais pas me faire plus plaisir. Merci, ma Lydie.
2: Je me souviens que c'était ma candidate et qu'elle avait gagné.
1: Oui, mais c'est à moi qu'elle souhaite la fête et c'est moi qui ai voilà, la vache à mon nom.
2: C'est normal.
1: Merci, ma petite Lydie, d'avoir
2: Bisous,
1: appelé.
2: Lydie.
1: Je t'embrasse très
3: Merci.
1: Fort. Embrasse
3: Merci.
1: Valérie.
3: Bien, tous les deux.
1: Embrasse Valérie pour moi. Oh là là, j'ai une vache à mon nom, c'est magnifique.
2: Ah, si tout le monde nous rappelle, là, on est mal, hein.
1: Alors, Christophe et Catherine. Christophe à 4, Catherine à 3, et Christophe. Ah là là là là là là, Christophe, il est un petit peu notre Pierre Richard de la semaine. Oui, bah oui. Et il se trompe souvent d'étage. Voilà, ça t'arrive de sonner chez d'autres gens. Et que même tu rentres dans l'appart, tu. Hein? C'est-à-dire.
4: Exactement.
1: Tu sonnes et tu rentres, toi. Bah, je sais pas, c'est ce qui a marqué sur ma petite fiche de Maître Coupez.
4: Oui, je sais ça.
1: Mais alors, quand tu sonnes et que tu rentres, tu te rends pas compte que quand le monsieur il t'a ouvert, c'est pas le bon copain que tu viens voir?
4: Bah non.
1: Et alors, qu'est-ce que tu fais? Tu rentres et tu dis, bah je boirais bien un petit café, comment ça se passe?
4: Presque.
1: Mais il a dû être content, le monsieur, que t'es rentré chez lui.
4: Et oui.
1: Il a pas appelé la police quand même, t'es sorti tout seul, tu t'es rendu compte de ta bêtise.
4: Oui.
1: Alors c'est pas que ça, hein. Il lui arrive tout le temps des aventures. Par exemple, quand il fait sauter des crêpes, bah c'est rare qu'elles tombent dans la poêle, hein. Elles vont au plafond, par terre.
4: Voilà, exactement.
2: Ils arrivent chez le voisin.
1: Tu ne crois pas si bien dire, parce qu'elles sautent par la fenêtre.
2: C'est pour ça qu'il va les récupérer en fait.
1: Et alors, et surtout, elles vont même sur la tête de ce pauvre chien, dis donc. Pauvre Staffy avec une tête de crêpe. Ben, ça te fait rire, pauvre Staffy, comme il doit être content, tiens. Alors, bon, c'est pas grave, tu les manges quand même, il y en a qui arrivent dans la poêle.
4: Oui.
1: Tu sais quoi, c'est déjà pas mal. Voilà. Alors, écoute, j'espère que tu vas marquer 3 points de plus. C'est la question à choix multiples. Je te pose la question, je te propose des réponses. Évidemment, à mon top chrono, tu as 10 secondes pour me donner ton choix. Tiens, un petit
5: exemple. Fais pas tes doigts dans le nez.
1: Alors, Jacques Dutronc. Aujourd'hui, mardi 28 avril, ce n'est pas que la Saint-Valérie.
2: Oui, mais quand même.
1: C'est l'anniversaire de notre ami Jacques Dutronc. Alors, joyeux anniversaire, Jacques Dutronc, on t'embrasse. Et est-ce que tu sais, Christophe, dans quel groupe a débuté Jacques Dutronc dans les années 60? Écoute bien. Les Chaussettes Noires, El Toro et les Cyclones, les Chats Sauvages, les Bastiano.
2: Oui.
1: Alors, dans quoi il a débuté dans les années 60? Les Chaussettes Noires, El Toro et les Cyclones, les Chats Sauvages, El Bastiano. Top chrono, 10 secondes.
4: Les taureaux et les cyclones.
1: Les taureaux et les cyclones. Oui. Il a fait ses débuts comme guitariste dans ce groupe au début des années 60. Bon, le groupe a sorti des titres et ensuite, il est parti solo. Il a explosé avec Et moi.
2: Ah oui.
1: Voilà, toc-toc.
2: Ouais, les Chaussettes Noires, c'était Eddie Mitchell.
1: Puis Dick Rivers, c'était les Chats Sauvages. Bref, allez, ça fait 7 points pour Christophe.
2: Oh là là, attention Catherine. Catherine, est-ce que tu as envie de chanter pour t'encourager toi-même? Ou on en reste là? Oui, ah c'est vrai, tu veux chanter quelque chose?
1: Bah oui.
2: Allez,
3: non,
2: vas-y.
3: Non, pardon, j'avais compté.
2: Non, parce que nous on chante à tout moment.
3: Ça suffit, vous allez depuis midi, on arrête pas. En moins,
2: après. Pas du tout, pas du tout. Catherine, toi tu fais partie, t'es à la retraite, on l'a dit, il y a un an et demi, et t'as décidé de profiter de la vie. On ne peut que t'encourager. Avec Patrick, vous avez acheté un camping-car.
6: Je suis pénard.
3: Oui.
2: Raconte un peu l'aventure avec le camping-car.
3: Oui, on aime bien partir dès qu'il y a un petit rayon de soleil, il fait beau, allez hop, on n'est pas loin de la côte. Soit on va sur la côte normande, ou la Bretagne un petit peu plus loin. Et on a été même jusqu'en Hollande, là. On a été voir les tulipes, les moulins, c'était magnifique en mars.
2: C'est la liberté, le camping-car, c'est super.
3: Voilà.
2: On se pose un peu où on peut.
3: Tant qu'à le chien, elle est heureuse comme tout, elle est au milieu entre papa et maman. Et... voilà.
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1: Comment ça va les amis?
2: Bonjour.
3: Très bien, et vous?
1: Bah ça va, alors. Franck, qui a 52 ans, joue avec Issy Touraine.
3: Oui.
1: Tu habites à Chanceaux sur Choisy.
3: Oui.
1: Alors, comment s'appellent les habitants de Chanceaux? Les chanceux?
3: Non, les cancéliens et canceliennes.
1: Hop, hop, hop. Tous les cancéliens, toutes les cancéliennes. Ils vont chanter sur le refrain. Alors, tu as deux filles, Sarah et Chloé.
3: Oui.
1: Jusqu'ici, j'ai bon. Et alors là, va falloir m'expliquer, mon petit canard, pourquoi ton surnom, c'est Cauchemar?
2: Fais peur.
3: Alors, parce que tout le monde me prend pour un cauchemar. En fin de compte, est-ce que je fais peur aux gens alors que je suis un homme très gentil? Je sais pas. Tout le monde m'appelle Cauchemar. C'était mon surnom et c'est resté comme ça.
1: Cauchemar, carrément. Tiens, voilà le cauchemar
2: qui arrive. C'est moche.
3: Exactement.
1: Mon Dieu, mais même... Non, pas tes amis quand même, si?
3: Si, tout le monde. Ma famille, tout le monde m'appelle Cauchemar.
1: Oh my... Mais tu dois faire des trucs quand même. T'as réfléchi déjà? Est-ce que tu fais
3: non.
1: des... Mince.
3: Mais je vous dis, c'est un homme très gentil, mais pourtant, voilà, tout le monde m'appelle Cauchemar.
1: Oh mon Dieu. Bon, bah écoute, j'ai envie de te dire.
2: Vous n'avez pas de chance, Valérie.
1: Ah non, mon petit cauchemar. Surtout que Franck, il avait envie de jouer avec moi. Parce que Franck.
3: Franck, il a demandé à jouer avec moi.
1: Il est.
3: Parce qu'il a toujours rêvé de maroufler avec vous.
1: Et voilà! Et oui, bricole, mon Francky. Il adore.
3: Exactement.
1: Mais oui. Il maroufle, il fait tout dans la maison. Il paraît que t'adores le bricolage. Mais voilà.
3: Exactement, j'ai fait ma maison moi-même.
1: Oh là là là là là là. Bon bah, rien ne t'échappe. Le placo, le béton, les tout.
3: L'électricité, le plomberie, enfin tout.
1: Oh là là là là, mais quel homme complet.
2: C'est un cauchemar.
1: Non, c'est pas un cauchemar pauvre. Non, il a fait sa maison tout seul, il est fort.
2: Il a fait sa maison tout seul.
1: Exactement. Exactement. Bon, alors écoute, on va tout de suite marquer le premier point, histoire de montrer qu'on est les plus forts, nous les maroufleurs. Tiens, un petit extrait.
3: Exactement.
4: Encore un petit verre de vin.
1: Allez, encore un petit verre de vin, une chanson de chantier, tiens.
2: Oh.
1: Alors.
2: Chantier.
1: C'est une chanson de chantier. Vous savez ce que c'est le plus bel outil du chantier?
2: Le verre?
1: Non, la bière.
2: Ouais.
1: Allez, au Royaume-Uni, figure-toi qu'on a découvert une cave à vin du 19e siècle sous un parcours de golf. Alors, est-ce que c'est vrai qu'au Royaume-Uni, on a découvert une cave à vin du 19e siècle sous un parcours de golf? Vrai ou faux? Top chrono, 5 secondes.
3: Faux.
1: C'est vrai, figure-toi que sur le parcours de Darwin Park à Trafford, eh bien, le green s'est effondré. Et sous le green, il y avait une cave voûtée remplie de bouteilles centenaires. Bon, alors, elles étaient vides, mais c'était quand même une cave à vin. Donc, pas de point pour toi, mon Francky.
2: Oh là là, il porte bien son nom, celui-là, Cauchemar. Ça démarre mal. Gwenaëlle, bonjour et bienvenue.
5: Bonjour, bonjour.
2: Bonjour, bonjour. Avec Issy Armory, comment s'appelle l'endroit où tu vis? Je te laisse le prononcer parce que c'est compliqué pour moi.
5: Noyal-Châtillon-sur-Sèche.
2: Noyal-Châtillon.
5: Deux communes confusionnées.
2: Ok, alors du coup, comment on appelle les habitants de Noyal-Châtillon-sur-Sèche en Ille-et-Vilaine?
5: Les Castelnaudais.
2: Ah oui, rien à voir.
1: Rien à voir.
2: Sois la bienvenue. Tu as deux grandes filles déjà. Comment elles s'appellent tes filles?
5: Mathilde et Chloé également.
2: Qu'est-ce qu'elles font? Parce qu'elles ont plus de la petite vingtaine. Elles sont étudiantes, elles travaillent, qu'est-ce qu'elles font?
5: C'est ça, elles sont étudiantes, ouais.
2: Toutes les deux dans quoi? Qu'est-ce qu'elles étudient?
5: La politique internationale.
1: Oh my god.
2: D'ailleurs, on va régler ce problème tout de suite. Il paraît que t'aimerais bien déjeuner avec Donald Trump. Pour lui remettre un petit peu les...
5: J'aurais quelques vérités à lui dire.
2: Voilà.
1: Surtout en ce moment.
5: Je mettrais Poutine à côté et on ferait peut-être une petite remise à plat de certaines choses.
1: Oh my god.
2: Les points sur les i et les machins au carré. Ok.
1: Allez.
2: Bon, Gwen, évidemment, Gwenaëlle. Gwen, c'est ton petit surnom. T'as des poules à la maison aussi? C'est pour les œufs le matin?
5: Ah oui, mes petites cocottes, ouais. Donc, l'entretien du jardin, tout ça, c'est formidable.
2: C'est trop mignon.
1: Les œufs coques le matin.
2: Ah, c'est délicieux. Non, mais les œufs de la poule, quoi.
1: Bah, tu manges des œufs de chien, toi, ou pas? Non, c'est juste pour savoir.
2: Les œufs de la campagne, c'est ça que je voulais dire. Oui, les vrais œufs, quoi. Oui. Voilà,
1: mais en fait, les œufs, ils viennent tous de la campagne. Il n'y a pas beaucoup de Parisiens.
2: Écoutez, commencez pas.
5: Elle est taquine.
2: Le mot est fait, madame, vous savez, le mot est fait.
1: Et ça y est, c'est parti. Allez, au taquet, exactement. Merci, Gwen.
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1: Alors Nathalie, on va parler d'amour, on va parler de ta rencontre avec Franck, ah là là. Ça s'est passé dans un endroit où on dirait pas que ça peut être une rencontre de l'amour, hein. Ça s'est passé au Center Park de Picardie.
2: Ah.
3: Oui.
1: Ah et voilà. Et oui, parce qu'elle part, avec ses enfants, ma petite choupette, elle va avec ses enfants fêter Noël au Center Park, faire du toboggan, à qui mieux mieux. Et là, tout le monde fait la fête, et même le Père Noël fait la fête, c'est ça ? Il danse, le Père Noël.
3: Au début, il était sur son fauteuil de Père Noël, et puis il y a eu à la queue leu-leu qui s'est lancée, et puis je l'ai pas laissé prendre le début de
1: la queue leu-leu
3: pour tout le monde, et je l'ai chopé, je l'ai pris devant moi, et puis il s'est dit, mais qu'est-ce que c'est cette donzelle, et puis voilà.
1: Alors, et puis voilà.
3: C'est notre première rencontre.
1: Voilà, le lendemain, pof pof, il lui propose quand même de boire un verre avec le Père Noël, hein, parce que le Père Noël, il finit à 20h. Et du coup, voilà, il a séduit et la maman et les enfants, bim bam boum, tout ça sous la piscine avec les vagues.
3: Lui n'allait pas à la piscine parce qu'il travaillait,
1: mais
3: après son réveillon de Nouvel An à Center Park où il gérait toutes les équipes d'animation, eh bien il est venu me rejoindre chez moi.
1: Et voilà.
2: Vous êtes en train de me dire que c'est la Mère Noël qu'on a au téléphone.
1: Exactement,
2: là.
1: Nous avons la
2: Elle
1: Mère
2: Noël. Elle s'est mariée.
1: Évidemment,
2: ah ouais, quand même.
1: Elle a épousé le Père Noël,
2: oh
1: vit avec les lutins là-haut dans le Nord. Et donc ça fait 18 ans que vous êtes ensemble.
3: Oui.
1: Ça, c'est de l'amour. Et ça fait 12 ans que vous serez... Enfin, ça va faire vos 12 ans en juin, c'est ça ?
3: C'est ça.
2: Mais dites-moi, Valérie, est-ce que ce serait pas temps de ressortir... Maria Carré ?
1: Maria ! She's back from the congélateur ! C'est ta chanson, ça, ma petite Nathalie, hein ?
2: C'est une chanson d'un 30 avril.
1: Voilà, exactement. Bien sûr, son mec c'est le Père Noël. Alors Nathalie, écoute bien, c'est une question qui peut te permettre de gagner 3 points de plus. C'est la question à choix multiples. Écoute bien la question et ensuite les choix. Combien de touches possède un clavier d'ordinateur standard, le clavier de base? Alors écoute bien. 71, 98, 105 environ, ou le nombre de dents de Éric Bastien. Alors, combien de touches possède un clavier d'ordinateur standard ? 71, 98, environ 105. Le nombre de dents d'Éric Bastien, top chrono, 10 secondes.
2: On peut appeler un lutin si elle veut comme ami.
3: Moi, je dirais 105. Hein.
1: Et tu... Eh ben, tu fais très très bien ! 105, AZERTY, QWERTY, c'est 105 touches avec des variations selon les modèles. Bravo, 3 points de plus, tu as 6.
2: C'est facile pour elle, il y a tous les cadeaux à la maison, voilà, il y a des ordinateurs partout. La femme du Père Noël, quand même, cette émission est classe. Sébastien, tu as une relation cachée avec quelqu'un de connu dans le monde ou pas du tout ?
4: Non, du tout.
2: Bon, pas du tout. Sébastien, il est en couple avec Élodie. Comment vous êtes rencontrés avec Élodie ? Bah, si c'est pas indiscret. Allez.
4: Sur une application de rencontre.
2: Une application de rencontre, ok. Alors elle était gendarme.
4: Oui.
2: Elle l'est peut-être encore d'ailleurs, hein.
4: Non.
2: Non, elle est plus gendarme. Mais alors, elle habitait pas en Alsace?
4: Non, dans les Vosges.
2: Elle était dans les Vosges. Elle était où dans les Vosges? À quel endroit?
4: Épinal.
2: Ouais, donc Épinal, l'Alsace, pas très loin, mais c'est pas totalement à côté. Du coup, vous avez fait comment? Des petits allers-retours?
4: En fait, elle venait chez moi. Et le 2 mars, on s'est mis en couple.
2: Là, récemment, le 2 mars?
4: Non, ça fait 10 ans.
2: Ah, ça fait 10 ans que vous êtes ensemble, un 2 mars. Bah écoute, félicitations. Donc elle est venue s'installer en Alsace. Tu peux nous rappeler l'endroit où tu vis, pour que je ne l'écorche pas?
4: À Ibersheim.
2: Voilà, et comment on appelle les habitants, d'ailleurs?
4: Je sais pas. Et moi, à mon avis.
2: D'accord. On va quand même parler un petit peu de l'Alsace et de la cuisine alsacienne, juste un instant. On a dit que tout à l'heure, tu aurais rêvé d'être cuisinier. Tu continues de faire de la cuisine. T'as quelques spécialités comme ça, alsaciennes? On entend la musique, d'ailleurs.
4: Choucroute, bake-off.
2: Toi, tu fais quoi?
4: Mariné.
2: Ouais.
4: De tout.
2: Je sais pas, à cette heure-ci, tu nous proposerais quoi à 13h, là?
4: À 13h, une omelette.
2: Une omelette alsacienne?
1: C'est bon.
2: C'est quoi la spécialité de l'omelette alsacienne? Qu'est-ce qu'elle a de particulier?
4: Avec du lard, disons, bon, du lard, des champignons, oui. Une petite salade avec des petits croutons par-dessus. Mmh. Un petit peu vosgien et alsacien en même temps.
2: Et un petit vin alsacien avec modération. Oui, il faut bien un peu de salade avec parce qu'avec du lard, il faut se donner bonne conscience. Mais écoute, ça donne envie.
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2: Mettez vos oreilles dans le vide avec le duo Belle Dame. Bientôt trentenaires, Tommy et Nathan, son frère jumeau, aux Savoyards de la Vallée de l'Arve et surtout musiciens. Ils ont créé Belle Dame. Ils écrivent, ils composent, ils chantent et jouent. Guitare, clavier et machine. Et fin 2025, Belle Dame a sorti ce single Dans le vide. Déchets.

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2: Salut à toutes, salut à tous et ravi de vous retrouver. Toutes ces soirées musicales que nous passons ensemble du lundi au dimanche avec, vous le savez, de petites variantes pour le week-end. Demain dimanche, ce sont les auditrices et les auditeurs de Décibel qui choisiront la musique. Et ce soir, un invité, et pas des moindres, donc un incontournable, je le disais, Jean-Luc Reichmann. Et je dois vous dire que la playlist qu'il a choisie pour vous, on sent que monsieur a commencé à la radio. On y court. Il n'est pas midi, alors je ne vous dis pas bon appétit, Jean-Luc Reichmann.
3: Non, mais le gars, il est automatisé. D'un seul coup, il est midi. Je ne comprends pas, il est midi moins 7. Non, écoutez, je suis très, très heureux d'être là. J'adore la radio, je suis un

0: et de l'argent, loin de là. Moi, ce qui m'intéresse avant toute chose, c'est de faire passer des messages, comme vous le savez, aussi bien sur les enfants,
1: oui.
0: Qui pour moi est la chose la plus importante de la vie. L'enfance et la différence sont mes deux combats. Alors effectivement, ça a commencé jeudi dernier avec un premier épisode. Et puis voilà, tous les jeudis soirs, pour l'instant, il y a Léo Mattei, Brigade des mineurs. Oui, donc on a créé ça. Série française, création 100% française, qui s'exporte, ma bonne dame Émilie.
1: Qui regarde ça dans le monde ?
0: Dans 51 pays dans le monde. Ah ça, elle rigole plus du tout là.
1: Ah non, je suis bluffée.
0: Et le 51e pays, ça a été le Japon qui a accepté de nous diffuser cette production française. Alors là, ça rigole moins. Hein. Ouais. Eh, vous avez vu, elle rigole
1: pas. Je rigole
0: moins,
1: pas du tout là. Non, je suis épatée parce qu'il y a évidemment d'excellents concepts français qui peuvent être adaptés à l'étranger. Genre, ils nous sucent nos idées et puis ils les font à leur manière. Mm-hmm. Mais là, vraiment, que vous soyez diffusé comme ça partout dans le monde, bah, je vous félicite.
0: Ouais, c'est gentil. Ouais. À l'époque, il y avait un slogan en France, vous n'étiez pas né, qui disait en France, on n'a pas de pétrole, mais on a des idées. Et ben voilà, je me suis battu. Il paraît que c'était pas possible de créer une fiction française il y a 13 ans. Et ça fait 13 ans, donc 64 épisodes qui sont diffusés un peu partout dans le monde pour défendre la cause des enfants. Ça veut dire que 13 ans plus tard, ça marche toujours. On aurait aimé que ça marche plus, mais bon, comme vous voyez, l'enfance est au cœur en plus de l'actualité
1: bien
0: en
1: sûr.
0: Ce moment, avec tout ce qui se passe partout. Donc il faut mettre de temps en temps le doigt où ça fait mal, c'est-à-dire que nos enfants, il faut les prendre comme des personnes à part entière, et puis les respecter aussi, les écouter surtout.
1: Oui, c'est ce que fait votre personnage Léo Mattei, et il se bat pour les enfants. Léo Mattei, Brigade des mineurs, donc ça a recommencé sur TF1 avant-hier. Ça va cartonner cette nouvelle saison. Il y a plein de nouveautés, on en parlera tout à l'heure.
0: Avec plaisir.
1: Mais on est aussi là donc pour la musique ensemble, Jean-Luc. Vous m'avez fait une playlist. Je veux pas vous flatter, mais franchement, je fais un petit coup d'œil en régie. Et vous êtes dans notre top 3 de l'année là.
0: Mais non, qui sont les deux premiers?
1: Je vous dis pas.
0: Ah, vous voyez, vous voulez pas vous fâcher avec personne.
1: Non. Si, alors il y a Adamo qui nous a fait une playlist incroyable. Parce que,
0: ah oui, alors ça c'est encore une autre génération. Adamo, tombe la neige, laisse mes mains sur tes hanches.
1: Mais il écoute des trucs assez récents aussi. Oui. Il nous a sorti un Shakira ou un truc comme ça, c'était très drôle. Mais là, votre playlist, Jean-Luc, elle est éclectique, elle est réjouissante. On va chanter très fort. Alors, je rassure tout le monde, c'est la Saint-Valentin, mais on va pas être emmerdé par les slows. Visiblement, c'est pas votre truc.
0: Non, il y a des petites choses un petit peu nostalgiques, mais enfin, vos auditeurs de ici, je pense qu'ils vont être sensibles. Je me suis adapté aussi, bien évidemment, à votre auditoire qui, je pense, va apprécier ces petits moments.
1: Oh oui, on y est sensible. On commence avec Joe Dassin.
0: Ah,
1: l'équipe à Jojo.
0: Mais oui.
1: Alors, est-ce que ça fait partie de vos chansons totem, genre sur un tournage, au moment de commencer pour se donner la pêche?
0: Je peux pleurer à chaque fois que j'entends cela, parce que mon papa appelait ma maman Jo et Jojo. Et dans l'équipe à Jojo, eh ben, il n'en manquait jamais. C'était toujours une bande. Et papa était un petit peu plus pudique, réservé, alors que maman, Jojo, qui s'appelait en fait Josette, eh ben, dans l'équipe à Jojo, il n'y en a jamais un qui manquait. Et c'était toujours la joie, c'était toujours le partage. Joe Dassin, c'est papa, c'est maman, dans la voiture, quand on partait en vacances, qu'on cherchait à regarder les plaques d'immatriculation.
1: Avec le grand jeu des enfants devant les écrans.
0: Mais ouais, c'était ça. Eh ben, on écoutait l'équipe à Jojo, et puis quand maman est partie, eh ben, on a mis ça le jour de son enterrement, et à chaque fois c'était l'équipe à Jojo, c'est-à-dire que maman c'était plein de positivisme, plein d'espoir, on buvait toujours l'apéro avec Jojo, et puis c'était toujours des prétextes pour se rassembler, pour chanter et puis pour vivre la vraie vie.
1: Oh là là, elle est pour Jojo alors celle-là, et pour vous toutes.
0: Pour ma maman, vous allez voir, vous allez chanter, hein. Et puis il ne faut pas que je pleure en plus.

0: qu'est-ce qu'on était bien dans l'équipage Jojo. Jean-Luc Reichmann, beau premier choix hein, pour démarrer la soirée.
1: C'est super gentil. Non mais vous voyez, j'ai encore voilà, les yeux qui brillent.
0: Ouais.
1: Pierrot, en fait, Pierre, c'était mon père. Et dans l'équipage Jojo, je réécoutais ses paroles. Je vais pas chialer, je vous promets, je vais pas le faire. Voilà, je notais, comme vous pouvez le voir, il n'y avait jamais un copain de trop dans l'équipage Jojo. On partageait tout et on n'avait rien. C'est-à-dire qu'aujourd'hui, imaginez-vous, avec les réseaux sociaux, ils ont tout. Il y a une éducation pour les enfants, puisqu'on parle de Léo Mattei, de la brigade des mineurs. Aujourd'hui, ils font leur éducation avec, effectivement, tous ces réseaux sociaux, avec leurs ordi, leurs portables, etc., leurs smartphones. Mais là, c'est la quintessence même de l'humanité, du partage. On allumait une cigarette et tout s'allumait. C'était quelque chose de dingue. Voilà, qu'est-ce qu'on était heureux, qu'est-ce qu'on était bien. Mais ils avaient rien, quoi.
0: Ouais.
1: Et c'est avec ces petits riens qu'on fait des grands tout. C'est ça, l'éducation. Il faudrait y revenir un petit peu à cette base humaine. Vous voyez,
0: chaleur humaine. Ouais.
1: Ah ouais.
0: Ouais, vous avez raison.
1: Mais rien. Et puis l'écoute de l'autre autour d'une table. Et puis on se parle, quoi. C'est ça. En fait, c'est pour ça que j'adore la radio. Que voilà, je suis un fan de radio. Je suis un malade de radio.
0: Et il est fort en radio, vous l'avez.
1: Mais non, mais c'est la vérité. Là, en plus, on n'est pas filmé.
0: Non, on a le droit d'être moche. En vrai, on est très beau. Je vous l'annonce.
1: Non,
0: cette soirée de Saint-Valentin.
1: Vous, oui, mais.
0: Quand même, voilà. On est beaux gosses. On s'est mis en noir et tout.
1: Ouais. Oui, c'est vrai que c'est la soirée. C'est bizarre qu'on se retrouve une soirée de Saint-Valentin.
0: Ben,
1: vous et moi.
0: Oui, quand même, Jean-Luc.
1: Seul. Et en plus, il n'y a pas de lumière, il n'y a rien.
0: Et c'est notre premier date. On ne s'était jamais rencontrés.
1: C'est la classe. Moi, je dis c'est la classe. Voilà. Ici, c'est la classe.
0: Alors ça, je pense que l'équipe va le découper.
1: Ouais, c'est ça.
0: Et on va l'entendre toute l'année.
1: Comme dirait Jean-Luc, ici, c'est la classe.
0: Jean-Luc Reichmann, oui. Le seul slow de la soirée, puisque c'est la Saint-Valentin,
1: oui.
0: J'ai choisi le slow des slows. Hôtel California, que nous appelons entre nous 6 minutes 05 pour conclure.
1: Ouais.
0: Est-ce que vous l'avez testé? Est-ce que vous l'avez testé?
1: Elle s'appelle Anaïs, Iris.
0: Iris, la réalisatrice de l'émission.
1: Iris, coupez la lumière, parce que pendant 6:05, il va se passer des trucs. Non, Hôtel California, alors vous, ça vous parle pas, mais moi, Hôtel California, mais j'ai dansé des slows.
0: Moi aussi, qu'est-ce que vous croyez ?
1: Maintenant, vous êtes toute jeune, arrêtez.
0: Oui, mais c'est un slow qui se transmet, je pense.
1: Ouais, et puis qui se transforme aussi, et puis qui se transmute, et puis je trouve qu'il est transgénérationnel.
0: Ouais.
1: On a vécu des émotions, c'est-à-dire qu'on peut s'arrêter, vous écoutez ça quand vous êtes en voiture, puisqu'il y a beaucoup de gens qui sont en voiture qui nous écoutent en ce moment, et puis vous oubliez tout, quoi. Vous oubliez tout, vous faites appel à un affect, à des souvenirs, à des émotions. C'est ça, en fait, la radio. Et Hôtel California, la Californie, pour nous, ça nous est rêvé quand on avait 14-15 ans. C'est quelle année, ça ?
0: 77.
1: 77, voilà. Ouais. Donc, j'étais ado.
0: Ouais.
1: Et ça nous faisait rêver, la Californie. On rêvait d'aller aux États-Unis. Et puis après, on y est allé, puis on n'a pas été déçus du tout. Donc, voilà, c'est encore un fantasme. Et puis, quand vous écoutez la mélodie... Non mais attendez, Hôtel California, Eagles.
0: Les mecs sont forts.
1: Ah ouais, ouais, non seulement ils sont forts, mais ça envoie.
0: Et nous, puisque ici c'est la classe, l'a dit Jean-Luc Reichmann,
1: ouais.
0: On ne coupe pas Hôtel California.
1: Non.
0: Vous avez vraiment 6 minutes 05 pour conclure les amis. Force à vous.
1: Si toutefois vous allez en soirée avec votre belle, avec votre beau, n'hésitez pas à garder cette musique de dingue. Ça s'appelle pour votre soirée de Saint-Valentin et les préliminaires avant que ça fasse boum boum.

0: cette guitare quand même.
1: Ah bah, une merveille.
0: Bah, soirée de Saint-Valentin.
1: Bah oui, hein. Vous écoutez, ici, c'est la Saint-Valentin. Alors si vous nous écoutez, c'est peut-être que vous n'avez pas de rancard. Ouais. Donc Jean-Luc Reichmann et moi, on vous embrasse.
0: Voilà, c'est ça. On est de tout cœur avec vous. Et de temps en temps, il vaut mieux être seul. Je tiens à le préciser.
1: Que mal accompagné.
0: Avec sa petite radio ici. On est tranquille, ici et maintenant. Voilà, on est là. Soirée de Saint-Valentin avec Émilie. On se découvre, on parle de la vie.
1: C'est pas mal.
0: C'est très, très bien.
1: Est-ce que vous nous feriez pas un peu danser, Jean-Luc ?
0: Mais avec beaucoup de joie et de gaieté, bien évidemment.
1: Ouais, hein, parce que bon, là, Hôtel California, ok, ouais. Mais en 2025, on a beaucoup dansé sur une chanson que vous avez choisi de partager avec nous ce soir, qui s'appelle Soleil Bleu.
0: Alors, Soleil Bleu, je trouve, on parlait d'optimisme, c'est un grand coup dans le micro que vous venez de faire.
1: Pardon.
0: Je vous raconte même pas la preneuse de son, la réalisatrice.
1: Sarah et Iris, elles n'ont plus d'oreilles.
0: Cette femme est troublée un soir de la Saint-Valentin. Elle s'est jamais touché le micro comme ça devant tout le monde.
1: Jamais.
0: Oh, laissez-moi vivre comme je veux, les pieds dans l'eau et la tête en feu. Oh, laissez-moi vivre comme je veux, sur des nuages, sous mon soleil bleu. Quand j'ai entendu ça, Louisa, j'ai trouvé qu'il y avait une espèce de fraîcheur qui arrivait. Et en plus, ça allait bien avec vos logos tout bleu, bleu ciel, ici, France Bleu, enfin la vie, quoi.
1: Magnifique.
0: Et je trouve que ça fait du bien d'entendre des personnes qui prônent comme ça le positivisme. Et puis, et qui sont pas dans une espèce de torpeur du pourquoi, du comment, parce que tu es parti, quand est-ce que tu reviens, etc.
1: Ah oui, là, c'est vraiment pas l'ambiance.
0: Il y a une espèce de soleil derrière les nuages. On en a besoin, on en a envie, déjà le 14 février. Et puis, ça envoie un joli signal quand même, non, Mme Émilie ?
1: Je suis bien d'accord, M. Jean-Luc.
0: Hein, on est d'accord.
1: Je dis même que là, le pays est prêt pour se mettre à danser avec Louisa.
0: Ah ouais ?
1: On y va.
0: Allez, c'est... Attention, ça va vous faire bizarre. Regardez ça. Regardez. On est déjà sur une plage, là, non ?
1: Ah, complètement !
0: Vous voyez ça, les rochers, le sac, le ressac, le mou et le remous.

0: Si vous êtes fan de Louisa, que vous avez peut-être découvert avec avec cette chanson, sachez que elle sortira au printemps prochain un album un peu en français, un peu en portugais brésilien, puisqu'elle est d'origine brésilienne et elle a bien fait danser notre invité Jean-Luc Reichmann.
1: Oui, c'est moi.
0: Ça va, Jean-Luc?
1: Je vais très très bien. Je suis heureux parce que voilà, j'étais en pleine promo de Léo Mattei et là c'est une espèce de petite bulle avec vous. Je suis très très content.
0: Ah, merci. On va en reparler de Léo Mattei puisque la nouvelle saison a commencé avant-hier.
1: Jeudi.
0: Si vous voulez en savoir plus et notamment les nouveautés de cette nouvelle saison, eh ben il faut rester dans le coin parce qu'avec Jean-Luc on fait une petite pause, on revient dans 22 secondes, comptez bien.
1: 22, 21, 20.
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0: Et notre invité, c'est Jean-Luc Reichmann à la télé le midi et le soir dans le rôle de Léo Mattei. Léo Mattei, c'est le commandant de la brigade des mineurs à Marseille. Quelle bonne idée de tourner à Marseille. Quel kiff à chaque fois.
1: Ah ben c'est Marseille, c'est la lumière, c'est le respect de la différence, c'est la tolérance, c'est les paysages.
0: C'est le bordel aussi. C'est ça qui est bien.
1: Ouais, mais c'est l'amalgame de tout ce qui se passe en ce moment dans la société.
0: Ouais.
1: Effectivement, mais moi je trouve que ça se marie très bien. Alors effectivement, moi je me sens bien au stade Vélodrome, je me sens bien à Marseille, parce qu'il faut se mêler à la vie locale. Et c'est ça aussi, l'acceptation des enfants. Là, il y a un enfant qui s'appelle Caïs, qui est magnifique dans Léo Mattei, qui est un pur produit marseillais.
0: Avec un accent.
1: À couper au couteau.
0: C'est Pagnol, c'est bébé Pagnol.
1: Mais quand on a Bengouz, voilà, qui représente Marseille, on a effectivement Roland Courbis qui a été à l'Olympique de Marseille, on a Adil Rami dans les épisodes qui vont arriver. Mais Marseille, pour moi, c'est le reflet de notre belle province, la région PACA. Alors on tourne un petit peu dans toute la région PACA.
0: Ouais.
1: Mais c'est le reflet de la couleur, de la joie, et puis de notre belle France que vous représentez si merveilleusement bien dans vos radios ici.
0: Ah, alors ça c'est sympa de le préciser.
1: Non mais c'est vrai en plus.
0: Ouais, c'est vrai.
1: C'est vrai parce que c'est la vie locale. Ouais. Et en fait, c'est synonyme de proximité. Mais vous savez, Léo Mattei, c'est de la proximité. Et puis c'est mettre le doigt de temps en temps où ça fait mal, cette proximité avec les enfants.
0: Ouais.
1: Les prendre une fois de plus comme des personnes et les écouter et savoir les écouter, parce qu'autrement ça fait des drames. Voilà, l'actualité elle est pleine d'enfants, elle est pleine d'adolescents, et Léo Mattei c'est la seule fiction qui revendique Brigade des mineurs,
0: ouais.
1: Et faites attention à nos enfants.
0: Et c'est très beau, ça a en plus énormément de succès, ça a recommencé avant-hier. Léo Mattei, une nouvelle saison, vous avez cité quelques invités, j'ajoute Ariane Brodier,
1: oui.
0: Et Vanessa Demouy.
1: Oui, ça c'est
0: on choisit
1: pour,
0: pas les plus moches, Jean-Luc.
1: Non, c'est pour,
0: ça va
1: ouais.
0: C'est pas trop dur, Léo Mattei.
1: Vanessa Demouy, c'est pour la semaine prochaine, vous allez la voir comme jamais vous l'avez vue. Alors c'est vrai qu'en ce moment, elle est dans sa quotidienne, bien évidemment. Et puis, qu'elle interprète avec brio, mais Vanessa Demouy, c'était la petite amie quand même de tous les Français pendant des années. Et là, elle a passé 50 balais, elle arrive sans maquillage, sans rien, nude, mais totale. Et vous allez voir, c'est une maman qui est en détresse jeudi prochain et qui a perdu sa fille depuis un an, elle la recherche. Et en parallèle, il y a des enfants, c'est assez rigolo, parce que c'est un peu comme, je ne sais pas si vous avez la référence de Stranger Things.
0: Oui, c'est la série enfants, de Netflix.
1: Oui, exactement. Ouais. Ce sont les enfants qui font leur enquête en parallèle de la brigade des mineurs. Et à un moment donné, je trouve que c'est la réunion de toutes les générations dans cette transmission. Et Mattei dit attention, vous pouvez pas faire n'importe quoi. Oui, mais nous, on veut vous aider. Nous, on va trouver la solution. Et c'est vachement intéressant de voir la belle Vanessa Demouy au milieu de tout ça, parce que c'est une femme qui est totalement en perte de vitesse, parce qu'elle cherche sa fille depuis un an qui a disparu. Et c'est un épisode vraiment hyper, hyper touchant. Vous
0: ça, c'est
1: voir.
0: À la semaine prochaine.
1: Ah ouais, c'est jeudi prochain. Ouais.
0: Là, on cite aussi celles et ceux qui partagent l'écran avec vous dans tous les épisodes de Léo Mattei. Il y a Louvia Bachelier.
1: Oui, Louvia Bachelier qui joue aussi dans Demain nous appartient et qui est merveilleuse. 24 ans, une fille pleine de vie, avec des yeux qui brillent, qui n'a pas son portable entre les prises, qui est totalement vouée à la cause des enfants. Elle est magnifique, elle est solaire.
0: Vincent Dezania,
1: oh là là.
0: Monsieur Morning Live.
1: Morning Live.
0: Il est parfait.
1: Ah oui, avec Michael Young, c'était la bande de Fatal Bazooka et de Foot à Cagoule.
0: C'est ça. Oui. Il y a Roman Portail, Gwendal Marimoutou et Natacha Saint-Pierre. C'est marrant, c'est deux chanteurs, Gwendal Marimoutou et Natacha. Et puis vous avez eu Stomy Bugsy aussi, il n'y a pas longtemps, dans Léo Mattei. Il y a un truc avec les chanteurs, vous trouvez que ce sont des bons comédiens ?
1: Ouais, non, mais je trouve que ceux qui ont envie de défendre la belle cause pour se rejoindre à nous sont les bienvenus.
0: Ouais.
1: Alors effectivement, Natacha Saint-Pierre, c'est ma petite amie dans le film, hein, je tiens à le préciser. Mais voilà, elle est pleine de peps, elle est très très élégante. Et puis Gwendal Marimoutou, il est solaire aussi, metteur en scène de choses fantastiques en ce moment. Non, mais il faut laisser la place aux jeunes. Et puis les gens qui veulent se rallier à nous sont les bienvenus.
0: Très bien, ralliez-vous à Léo Mattei, Brigade des mineurs. La nouvelle saison a commencé avant-hier et vous avez rendez-vous avec Jean-Luc Reichmann donc tous les jeudis soirs sur TF1 et sur TF1+.
1: Oui, c'est ça, oui.
0: Très important, TF1+.
1: Ah bah oui, maintenant c'est le replay.
0: J'ai pas encore pigé comment ça marche, mais c'est important. Moi,
1: c'est à la demande, en fait. Oui, oui, mais c'est bien de prendre la télé quand on veut.
0: Bah oui, c'est formidable.
1: En plus, c'est gratuit, je crois. Oui. Donc,
0: merci, TF1+.
1: Voilà, c'est ça. C'est bien le replay, quand même.
0: Ah là là. Allez, ça aussi, c'est gratuit. Une playlist sur mesure pour vous, pour ce samedi soir, par Jean-Luc Reichmann, qui, pour celles et ceux qui ont raté le début de l'émission, je le rappelle, a fait le début de sa carrière à la radio. Mmh. Donc, les disques, la musique, il connaît. Mmh. Et il en parle avec amour et gourmandise. Et là, c'est Véronique Sanson qui débarque, Jean-Luc.
1: Beaucoup de gourmandise. J'ai eu la chance de la rencontrer, de l'interviewer. C'est une femme avec une carrière de dingue, avec une voix. Elle a ouvert la voix à sa voix, d'ailleurs, c'est le cas de le dire, avec des paroles de folie. Et puis, le morceau qu'on va écouter, chanson sur une drôle de vie, tu m'as dit que j'étais faite pour une drôle de vie, j'ai des idées dans la tête et je fais ce que j'ai envie. Je t'emmène faire le tour de ma drôle de vie. Et ça, je crois que ça va plaire à vos auditeurs.
0: Ah oui, ils sont très fans, je crois même qu'ils la connaissent par cœur. Alors, allez-y, chantez très fort et très faux, on s'en fiche, on a le droit, c'est samedi soir.
1: Très fort et très faux.

0: Si je te pose des questions, qu'est-ce que tu diras? Et si je te réponds, qu'est-ce que tu diras?
1: Et si on parle d'amour, qu'est-ce que tu diras?
0: C'est la Saint-Valentin, dis.
1: Et on se fait un petit accent québécois.
0: Ben ouais.
1: C'est gratuit, ça fait plaisir. C'est comme ça avec Jean-Luc Reichmann. Vous avez un petit bonus sur la chanson de Véronique Sanson.
0: Faites des accents. On n'a plus le droit de faire d'accent, ça me fait rire maintenant. Ils sont mignons, vos petits stagiaires qui viennent de passer en troisième.
1: Ah, bah oui, c'est comme ça. Nous, on
0: a fait des petits selfies et tout.
1: Ah oui. C'est le service public, Jean-Luc.
0: Mais oui! Ne l'oublions pas, c'est le service public.
1: Le patrimoine de celles et ceux qui n'en ont pas, parce que c'est à tout le monde.
0: Voilà,
1: ça, c'est beau.
0: Félicitations.
1: Merci.
0: Le patrimoine de ceux et celles qui n'en ont pas, signé Emily. D'accord, merci.
1: Dites donc, Jean-Luc.
0: Bah dites donc.
1: Feu Chatterton.
0: Oui, ah ça c'est bien ça.
1: Alors ça vous aimez bien. Comment vous découvrez la musique, vous
0: de Feu Chatterton?
1: En général, vous farfouillez sur Internet, vous allez à la FNAC, qu'est-ce que vous faites?
0: Non, mais à chaque fois, à la FNAC, on va encore à la FNAC.
1: Je sais pas, il y a peut-être des gens qui vont au Furet du Nord, si vous êtes dans le Nord.
0: Extraordinaire pour répondre à votre question sur Feu Chatterton. J'étais le parrain d'un festival qui s'appelle le Festival de la Paille à Métabier. C'est le seul festival qui se situe au pied des pistes d'une station de ski à Métabier. Et c'est extraordinaire. Donc, Festival de la Paille, en plus, ça peut vous intéresser. Ce sera malheureusement, les festivals ont beaucoup de problèmes, de subventions, comme vous le savez.
1: Oui.
0: Et ce sera le dernier festival cet été, fin juillet, je crois. Et je suis le parrain, et là, je rencontre des gens qui s'appellent Feu Chatterton. Et Feu Chatterton, c'est des gens, je trouve, qui sortent de l'ordinaire et qui envoient des messages de dingue.
1: Ouais.
0: Le dernier, effectivement, je pense que c'est celui que nous allons écouter.
1: Oui, allons voir.
0: Allons voir. Ça veut dire quoi, allons voir? Ça veut dire soyons curieux.
1: Oui.
0: Et les gens qui sont pas curieux, je trouve qu'ils se tarissent. Et dans les messages de Feu Chatterton, ils ont rempli, je sais plus si c'était le Zénith, le Arena, là, il y a cette semaine, il y a pas longtemps. Et ils sont à guichet fermé.
1: Ouais.
0: Et je me suis vraiment penché sur leur discographie. Et j'ai trouvé que c'était vraiment des gens bien. Donc voilà comment je les ai rencontrés. Mais après, c'est ce qui passe à la radio. C'était un petit peu tout. C'est la curiosité. Il faut aller chercher.
1: C'est
0: aller chercher.
1: Ils ont rempli deux Bercy cette semaine.
0: Oui, c'est ça. Merci beaucoup.
1: Merci beaucoup.
0: Oui. Non, mais bon.
1: Voilà le genre de jeu de mots de qualité que nous ne pourrons plus faire puisque maintenant il faut appeler Bercy Accor Arena. C'est beaucoup moins drôle.
0: Bah oui, qu'est-ce que vous voulez que je dise? On est sponsorisé par une banque, j'ai vu en plus.
1: C'est ça, le Crédit Mutuel qui donne le là.
0: Voilà, qui donne le là. Moi, qu'est-ce que je faisais? Je sais plus. Ah oui, je faisais Crédit Agricole. L'imagination dans le bon sens.
1: Mais quelle voix.
0: Bah oui. Renault, les voitures à vivre.
1: Ah, c'était lui
0: oui,
1: aussi.
0: Oui, c'était moi aussi.
1: Ah.
0: Et chaque dimanche sur TF1, une grande soirée de grands films.
1: De grands films?
0: Avec Whirlpool, le monde de l'électroménager. Ouais, oui, c'était moi. J'en fais plein des pubs, vous inquiétez pas, on est en direct.
1: Vous voulez pas nous faire un petit ici, meilleure radio de France, validé par moi-même?
0: Ici, meilleure radio de France, validé par Émilie.
1: J'adore, il est trop fort.
0: Feu Chatterton. Plein d'espoir. Écoutez ça, ça monte en puissance.
1: Allons voir.
0: Ouais. Non mais allons voir. Restons pas là. N'ayons pas peur de nous tromper. Allons-y, allons voir.

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0: Le rock français se porte bien.
1: Allons voir ce que la vie nous réserve. J'adore l'idée. Prends-moi la main, le ciel sera toujours bas à ceux qui vivent sans courage. C'est je trouve, c'est la musique française comme je l'aime.
0: Arthur Teboul, qui est le chanteur de Feu Chatterton et qui écrit les paroles, il écrit aussi des bouquins de poèmes. Et c'est vrai que là, de vous entendre dire les paroles et pas chanter, on se rend compte de, quand même de la qualité des paroles des chansons de Feu Chatterton.
1: Et puis c'est ce qui fait aussi la chanson française dans toute sa splendeur. On a vraiment des paroliers qui sont dingues, des arrangeurs qui sont dingues, et Feu Chatterton, pour moi, ça fait partie des gens brillants dans tous les sens du terme.
0: Feu Chatterton, donc, vous aviez découvert Jean-Luc Reichmann au Festival de la Paille à Métabier. Donc, prochaine édition, les 24 et 25 juillet, il y aura Louisa, qu'on a écouté tout à l'heure. Et puis, un groupe de rock français qu'on aime beaucoup, qui s'appelle Skip the Use. Et qui
1: vous rappelez les petits cœurs des enfants derrière.
0: Sauf que c'était des vrais enfants, donc c'était moins bizarre. Ça fait un peu bizarre. J'avoue. allez, changeons de registre totalement. Mm-hmm. On va retrouver Johnny. Alors, c'est quoi votre histoire avec Johnny, Jean-Luc Reichmann? Est-ce que vous avez eu la chance de le croiser, de le rencontrer une fois?
1: Oui, bien sûr.
0: Mais racontez-moi, bon sang.
1: Mais plusieurs fois, bon sang de
0: mais
1: bonsoir.
0: Mais racontez-moi la meilleure.
1: Ah non, mais c'est plusieurs fois.
0: Ah ouais?
1: Il me disait, tu jures, j'aime bien parce que toi, tu fais du bonheur aux gens. Le bonheur aux gens, quand je me réveille avec toi. Il était extraordinaire. Je fais mon sport avec toi. À l'époque, je regardais Attention les marches.
0: Attention les marches.
1: Oui, il m'avait dit ça. Je vous assure. Et moi, j'aime bien Attention les marches parce que les gens, ils sont heureux. Et quand je vois les gens heureux, je suis heureux. Et ça, ça m'avait hyper touché, hyper ému. Et alors moi, qui dis tout à tout le monde, je dis, mais dis donc, je vous ai regardé chanter. C'était un soir, je crois que c'était au Grand Dôme à l'époque, Porte de Versailles, là, au Dôme. Et je dis, donc, vous avez fondu, vous avez plus de fesses, quoi. Et là, il me dit, tu as raison, en ce moment, je travaille le haut. Et je trouvais ça complètement dingue. Et après, je l'avais vu à Bercy, je ne sais plus pour quelle occasion. J'étais à côté de Jean Reno, je crois. Jean Reno, bien évidemment, Victor, nettoyeur. Et après, on avait tous été rue Blanche au Théâtre de Paris. Il avait fait un deuxième concert après Bercy. Je vous promets que c'est vrai. Et on avait été invités aux deux concerts avec grande joie, bien évidemment. Et puis, il m'avait vu à la fin du deuxième concert. Donc, c'est-à-dire que Bercy termine à 23h30 minuit. Le temps qu'on se marre tous, rue Blanche, vous voyez où on est, au Théâtre de Paris, tout en bas. Il recommence avec que des musiciens, des potes à lui, qui viennent de partout dans le monde. Un harmoniciste, un machin, etc. Il fait un deuxième concert de 2 heures.
0: Incroyable.
1: Ah non, mais je vous assure, j'ai vécu un truc de dingue. Et à la fin du concert, je dis, il me fait, ah, tu es là. Je dis oui. Il me fait, tu as vu, j'ai repris un peu du cul. Mais je vous promets que c'est vrai, c'était Johnny Hallyday. C'était quelques années plus tard, j'ai pensé à toi et j'ai travaillé mon cul. Et là, j'explose de rire, j'ai dit on va boire un verre, il dit non, je vais pas boire un cul, parce qu'autrement, ça va pas aller. Il était fracas de fatigue, c'est normal.
0: À 3h du mat, le mec a fait 2 concerts.
1: Mais 2 concerts, un Bercy pendant 3 heures, genre un truc comme ça, de 21h à minuit. Et après, il enquille avec 2 heures sur un bœuf, avec que des potes et des musiciens internationaux, de fou. Et il avait une logique totalement déconcertante dans ses propos, vous vous rappelez de l'histoire du Dakar, si on n'avait pas perdu 3/4 d'heure, on serait arrivé à 3/4 d'heure. Mais c'était extraordinaire.
0: C'est du bon sens, hein?
1: Ah, mais c'était rien. Voilà, c'était, vous voyez, l'imagination dans le bon sens.
0: Ah, ça
1: vous
0: aussi,
1: voyez,
0: c'était bon.
1: C'était pas Crédit Habituel, c'était Crédit Agricole. Mais en tous les cas, Johnny, c'était, pour moi, c'était un homme magique. Il a ressuscité 25 fois dans sa carrière. Et puis il envoyait de dingue. Quand vous étiez à côté de lui, il y avait la flamme dans ses yeux, et il était là pour la transmission. En revanche, c'était lui le patron. Il te laissait le micro avec un grand plaisir incommensurable, mais c'était lui le patron. Mais quelle générosité, vous pouvez même pas vous imaginer, on en a reparlé il y a pas longtemps, puisque j'ai invité Lara Fabian dans une émission à midi, et elle disait que c'était une de ses plus grandes émotions. Amel Bent, Patrick Fiori, tous ces gens qui l'ont côtoyé. Voilà, et puis la chanson qu'on va écouter, pour moi, c'est le vrai Johnny.
0: Ouais, le patron.
1: Ouais.
0: Paroles et musique, Jean-Jacques Goldman.
1: Ouais.
0: Johnny qui chante.
1: L'envie. Extraordinaire. C'est fou, hein. Il a tout vécu. Et à la fin, il dit qu'on me donne l'envie d'avoir envie. C'est beau, un soir de Saint-Valentin.
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0: Eh ben ça c'est un tour de force. Ah, on a entendu le petit bœuf.
1: Ben
0: ah,
1: ouais. Enfin,
0: c'est Johnny, ben c'est quand il travaille le cul. C'est fatigant.
1: C'est important.
0: C'est important.
1: Non mais quel bonheur, vous vous rendez compte tout ce qu'il y a dans ces paroles là, ce cri de désespoir, ce cri d'espoir, ce cri de main tendue vers l'autre. C'est une histoire de fou, le gars qui a tout réussi quelque part, qui a tout vécu, les frasques, les excès, et arriver à chanter ça avec une telle puissance dans les cordes vocales, voilà, c'est pour moi c'est envoûtant. En plus, un soir de Saint-Valentin, pour les gens qui sont seuls, ils sont totalement déprimés à la suite de ça.
0: Oui, il faut qu'on change les choses. Jean-Luc Reichmann, oui. Il nous reste, allez, deux chansons si on parle pas beaucoup, une si on cause. J'ai l'impression qu'on va causer.
1: Oui.
0: Donc on va se dire que c'est sans doute la dernière qui arrive. C'est une chanson surprise que vous avez choisie pour nous, qui passe très peu à la radio. Qu'est-ce que c'est? Allez-y, faites votre sauce.
1: Faites votre sauce.
0: Bon, c'est pas le nom de la chanson. Faites votre sauce. Non,
1: ce serait rigolo quand même pour une soirée de la Saint-Valentin. Chérie, fais-moi ta sauce. C'est un peu bizarre ce que vous dites, Émilie. Les gens, ils sont complètement désarçonnés.
0: C'est vrai.
1: Vous imaginez, il va y avoir quand même une nouvelle direction ici.
0: C'est vrai,
1: Radio
0: on
1: France.
0: Change de patron, c'est
1: et
0: pas le moment de déconner.
1: Là, d'un seul coup, vous y allez taille patron un soir de Saint-Valentin. Tu vas dire, on s'en moque, il va pas vous écouter, mais quand même, il a des bornes qui s'allument et pas que des bornes in the USA.
0: Oh là là, on mais va loin dans le jeu de mots.
1: Mais sachez que, voilà, en ce moment, donc effectivement, je vais pas faire la promo pour la promo, mais il y a Mattei, Brigade des Mineurs, et il y a un élément inattendu qui arrive dans cette saison, voilà, qui est tous les jeudis soirs, là, en ce moment.
0: Sur TF1.
1: Et on a un petit garçon qui arrive. C'est un petit garçon qui s'appelle Caïs, qui est de Marseille. Et en fait, on a fait un casting sauvage pour que ce soit les enfants. Vous connaissez évidemment mon combat pour l'enfant, pour le laisser parler, pour l'écouter, l'enfant, puisque ce sera bien sûr nos enfants qui feront le monde de demain et qui font aussi le monde d'aujourd'hui. Et dans un casting sauvage, j'entends un petit Marseillais qui dit « Moi, j'aime bien Marseille, tout ça, je vais poser une question. » Il est tellement éclatant que je l'invite à la télé, on lui paye avec sa maman et son papa les billets, machin, etc. Et c'est la révolution, tant et si bien que Marseille, je suis Marseille, que tout le monde entend le message, donc que ce soit tous les amis de Marseille, les Caïs, les Jules, etc. Et il fait la une de tout le monde. Il va jouer au football avec Zinedine Zidane au Vélodrome.
0: C'est une mascotte, Caïs.
1: C'est une mascotte, un truc de dingue. Il est reçu par le maire de Marseille.
0: Oh, wow.
1: Et ce petit garçon, je l'accompagne, il s'appelle Caïs, et je l'ai fait jouer dans la série Léo Mattei. Et c'est un petit enfant qui arrive de nulle part, c'est un petit garçon. Et en fait, c'est un petit garçon, puisqu'on l'a vu dans la première soirée, vous allez le suivre dans cette deuxième soirée jeudi prochain, qui a perdu ses parents. Et à un moment donné, on s'est dit il y a une chanson qui est dingue, si on appelait Calogero pour avoir la permission que ce petit garçon s'identifie à cette chanson. Et à un moment donné, Caïs me dit en coulisses, mais moi je ne suis pas chanteur. Je dis, ouais, mais on va quand même essayer. Les paroles, ça commence, il mélange au fond de sa tasse du miel. Il regarde par le vasistas le ciel. À chaque fois que passe un avion, il se dit que c'est peut-être elle qui passe au-dessus de sa maison. On lui a dit qu'elle était au ciel. Il parle de sa maman. Il rêve couché sur un parquet dans les bras de sa mère, dessiné à la craie tous les soirs en secret. Ce dessin, il le fait trait pour trait, à partir d'un portrait. Il rêve couché sur un parquet dans les bras de sa mère, dessiné à la craie tous les soirs en secret. Perdu au fond de sa classe, il s'en mêle. Il se débat avec le coriace pluriel. Puis, il explique à sa maîtresse pourquoi parent ne prend pas de S. Des câlins, il en voudrait tellement, ne serait-ce qu'un parent. Il rêve couché sur un parquet dans les bras de sa mère, dessiné à la craie tous les soirs en secret. Il rêve sur un parquet couché. Écoutez ça. Il mélange.

0: l'intervention de Calogero vous a ému. Attendez d'entendre ce que Jean-Luc Reichmann a prévu pour vous.
1: Mais en plus, je pense que ça va plaire aux auditeurs. Si toutefois vous avez le cœur bien accroché, parce que en écoutant ça de ce petit garçon qui a perdu sa maman, c'est vraiment bouleversant. Mais là, le petit garçon en fait est seul dans sa chambre et Mathieu écoute quelque chose et il pensait que c'était pas lui, quoi qu'il arrive. Et puis il approche doucement et puis il entend ça.
2: Mais non, je fonde sa tasse.
1: Alors il y a du bruit, hein, mais c'est normal, il entend ça au fond.
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1: Et il chante tout seul dans sa chambre.
2: Sienne.
1: Et il reprend Calogero.
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1: Et ça, c'est quelque chose de
0: c'est
1: assez magnifique.
0: Beau.
1: Ah ouais, c'est.
2: Il se dit.

0: Il a perdu sa maman. Et tous les soirs, il est seul dans sa chambre et il reprend cet air.
1: Cette chanson.
0: Et
1: qu'est-ce qu'il a dit, Calogero ?
0: Calogero, il n'a pas vu encore,
1: ouais.
0: Mais je pense que ça va le toucher au plus haut point, parce que en fait, je pense que effectivement, on est tous là pour les enfants. Il faut pas les oublier. C'est toujours des problèmes de grands. En fait, ce qu'il y a de bien, nous, avec les auteurs, c'est qu'on essaye de se mettre à la place de l'enfant, du regard de l'enfant. C'est effectivement les prendre pour des vraies personnes. On dit toujours, ah oui, mais c'est un enfant, c'est pas grave, etc. Mais quand, t'inquiète pas, il est dans sa chambre et il fait rien. Il est dans sa chambre, mais il est avec qui, il est avec quoi, il a le monde au bout des doigts sur ses ordis, sur ses smartphones. Ouais. Sur ses tablettes, mais ne les laissons pas. En plus, ceux qui, tout comme ce petit enfant qui a perdu ses parents dans un accident de voiture, qui rêve et qui chante en imaginant les traits de sa maman, de son sourire, de son regard, de ses yeux qui brillent. Voilà, ne lâchons jamais la main de nos enfants. Voilà, c'est les messages pour lesquels les messages pour lesquels je me bats depuis que je suis tout petit, bien évidemment. La différence, parce que oui, avec ma tâche sur le nez, j'en ai bavé. Oui, il y a toujours pire que moi, puisque ma petite sœur, comme vous le savez, est handicapée, sourde profonde. Donc, il y a toujours pire. Mais on l'a vécu. Donc, aujourd'hui, si on n'est pas dans la transmission et dans l'écoute de nos enfants, on ne sert à rien et il faut se sentir utile.
1: Merci beaucoup,
0: Jean-Luc Reichmann.
1: Je suis sûre que vous avez fait beaucoup de bien à beaucoup de monde ce soir avec ce passage dans Décibels dont nous nous souviendrons. Et je vous redonne, les amis, les informations essentielles. Léo Mattei, Brigade des mineurs. Nouvelle saison et nouvelle coéquipière pour Léo Mattei. Donc ça a commencé avant-hier. Si vous avez raté les épisodes de jeudi, pas grave, il y a TF1+.
0: Bravo, vous avez bien appris le truc.
1: Bien appris, tous les jeudis soirs, les nouveaux épisodes de Léo Mattei et Jean-Luc Reichmann aussi, tous les jours à midi.
0: Ah oui, pareil, midi moins 5, ouais, c'est
1: ça.
0: Oui,
1: c'est ça, pour les 12 coups
0: de midi. Ah oui, c'est ça. Les 12 coups de midi, oui, c'est ça.
1: On a 5 secondes pour dire au revoir. 3, 2, 1, bisous.
0: On vous aime. Bonne Saint-Valent, soin.
1: Merci d'avoir écouté les meilleurs moments de Décibels. Demain, retour aux affaires avec Big Flo et Oli à 20h sur votre radio, ici. Salut.
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2: Bonjour, bon dimanche, sous vos applaudissements, c'est Willy vient déjeuner chez vous, numéro 1048. Bonjour la tribu.
3: Bonjour.
2: Alors, qui est là aujourd'hui? Nicolas Malabeuf, notre enfant de la télé. Bonjour mon bon Nicolas.
4: Bonjour Willy, bonjour tout le monde.
2: Et Fabien Imo, notre geek. Bonjour mon Fabinou.
3: Bonjour Willy, bonjour à tous.
2: Et bienvenue à tous. Voilà, c'est reparti pour votre émission utile. 55 minutes pour apprendre, comprendre et s'amuser de l'actu avec nos invités, nos chroniques, notre musique, nos cadeaux. Notez bien les dossiers du jour. Dans un instant, le site officiel qui gère les papiers d'identité, là où l'État nous oblige à aller pour dématérialiser nos papiers, ben ce site a été piraté il y a quelques jours. Les données de 12 millions de Français seraient concernées, dont les miens. Vous avez reçu le mail? Moi, ça y est, ouais.
3: Ah bon?
2: Moi, j'ai été piraté cette semaine.
3: Non.
2: Et voilà, mes amis, moi qui ne gagne jamais rien, ben là, ça y est, j'ai gagné le gros lot. Alors, est-ce que ça craint ou pas pour moi? Est-ce que ça craint pour vous d'avoir nos données personnelles entre les mains de pirates? On en parle dans une minute. Et à 12h30, les pressings seraient en danger. Le télétravail ou la mode de la fast fashion font qu'on apporte de moins en moins nos habits au pressing ou à la blanchisserie. Eh bien, qu'en est-il vraiment? Est-ce que un 5 à 7 au 5 à sec, c'est bientôt niette? Eh bien, la réponse dans 20 minutes. Et bien sûr, vous le savez, vous faites partie de cette tribu. Réagissez d'abord sur le groupe.
3: Alors, sur le groupe Facebook.
2: On il n'est pas piraté, ce groupe?
3: Non.
2: Jamais
3: piraté. On est quand même plus de 7500 sur ce groupe.
2: C'est bien.
3: Pour nous retrouver, vous tapez Youpi la vie.

0: gratuit. Pour nous retrouver, vous tapez Youpi David avec Willy Revelli.
1: Merci beaucoup. Et puis réagissez aussi par téléphone, évidemment. Appelez-nous quand vous voulez. C'est la libre antenne du week-end. Vous faites partie de cette tribu. C'est la plus grande émission de radio du monde. Vous êtes tous des chroniqueurs. Tous. 0810 055 056. Et vous repartez avec quoi, mon bon Nicolas?
2: Eh bien, vous repartez avec une carte carburant qui a beaucoup de points communs avec vous. Elle est succulente. Et elle vaut 100 euros, mais beaucoup moins cher que vous.
1: Beaucoup plus que 100 euros. Oui. Ne donne pas cette idée à nos patrons, malheureux. Merci beaucoup. Est-ce qu'on a tout dit? Allons-y, parce que là, voilà,
3: on passe
1: au caca tout le temps, là.
3: Willy vient déjeuner chez vous.
1: Allez, ouvrons notre premier dossier. Bonjour, Julien Pellabert.
4: Bonjour, Willy.
1: Bienvenue ici, mon cher Julien. Alors, vous êtes le fondateur de l'Institut de négociation et de recherche appliquée, le seul Français classé dans le top 30 mondial des meilleurs négociateurs professionnels. Wow. Vous intervenez aux côtés du RAID dans des situations de cyber-rançon, de piratage de données, de prise d'otages et de conflits de haute intensité. Alors, on va dire un mot de votre fonction dans un instant. Mais d'abord, Julien, 12 millions de Français, dont moi, hein, qui sont fait pirater leurs données ANTS, là on est sûr de ce chiffre, c'est vraiment 12 millions?
4: Oui, enfin, c'est ce qu'on estime entre 12 à 19 millions, oh là, là aujourd'hui les chiffres c'est 11,9.
1: Ouais.
4: Alors, ce qu'il faut savoir, c'est que, un, c'est une estimation, et deux, le nombre de documents officiels numérisés qui ont été compromis, c'est zéro. C'est-à-dire qu'il n'y a aucun scan de passeport, de carte nationale d'identité qui ont été compromis. Ce qui est pas compromis, c'est vraiment de la métadonnée, c'est-à-dire nom, prénom, date de naissance, coordonnées de contact.
1: Mais quand même, ça craint déjà qu'on nous ait piqué ça?
4: Ah bah c'est un petit peu.
1: Un petit peu.
4: Il y a un double... Il y a une double conséquence. Il y en a un déjà immédiatement pour l'usager et deux, il y a un impact réputationnel pour l'État.
1: Ouais.
4: Pour l'usager, c'est que ça va permettre, si vous voulez, des campagnes de phishing ultra personnalisées. Mmh. Imaginez cette information dans les mains de cyberhackers. Bah vous allez pouvoir recevoir un SMS avec un faux PV, par exemple. Vous rentrez nom, prénom et c'est parti. Mmh. Ça va vous coûter de l'argent. Et puis après, ça va avoir un impact pour l'État, déjà. En France, on estime en 2025 une cyberattaque, elle coûte en remédiation pour une entreprise. Donc la partie de remédiation, c'est toute la partie d'audit, de sécurité qui va avoir lieu derrière pour renforcer les mesures, à 450 à 500 000 euros à peu près. Voilà. Pour l'État, on peut penser que ça va être en millions d'euros.
1: Ah bah ça va lui coûter. Bon, de toute façon, on a plein d'argent, Julien. C'est pas très très grave ça.
4: Oui, on a trop d'argent. Effectivement, on est pas en déficit. Et puis ça a aussi un impact réputationnel. Hein.
1: Ouais, bah oui, voilà, parce qu'on nous dit
4: une dégradation de la valeur de signature de l'État.
1: Exactement. Parce qu'on nous dit allez-y, allez sur ces sites qui sont protégés, mettez-y vos données, etc. Et puis en fait,
5: on s'est piraté quand même.
1: Quoi.
4: Si l'ANTS ne peut plus garantir la sécurité de vos titres, en fait, c'est tout un processus de confiance qui peut potentiellement s'effondrer.
1: Exactement. Alors là, déjà, comment on sait là, si on a été piraté là, cette semaine?
4: Là, on peut aller sur le site de l'État pour vérifier directement si nom, prénom, si vous avez été piraté. Après, est-ce que vous allez pouvoir faire grand-chose derrière? Ça ne changera pas grand-chose.
1: Ouais. Voilà, c'est ça. Moi, j'ai reçu un mail cette semaine. C'est un vrai mail, vous pensez?
2: C'est les pirates du pirate.
1: Ah oui.
2: Ça commence à devenir compliqué.
1: C'est très compliqué.
4: Mais il va falloir vraiment vérifier ça. Il va falloir être extrêmement vigilant dans les 6 prochains mois pour les usagers français.
1: Ouais, c'est-à-dire.
4: Tant par mail que par SMS.
1: Ouais.
4: Bah, dès que vous allez recevoir un mail ou un SMS, dès qu'on va vous demander de rentrer des coordonnées, carte bancaire ou autre, il faut être extrêmement vigilant aujourd'hui.
5: Il ne faut pas le faire.
1: Ça, en gros, on ne le fait jamais, Julien. C'est ça. C'est-à-dire que si on reçoit quelqu'un, je ne sais pas, je vous dis n'importe quoi, n'importe quel organisme qui nous envoie un SMS pour dire il faut faire ça, à la rigueur, le mieux c'est d'appeler l'organisme derrière pour vérifier, voilà.
4: Le premier réflexe qu'on pourrait avoir, c'est déjà de regarder l'URL, parce que si ça redirige vers une URL qui est un peu étrange, il faut extrêmement être vigilant. Mais maintenant, il y a des URL qui sont très très proches, un signe près, à un caractère près. Le plus simple, effectivement, c'est d'appeler. C'est la banque, c'est l'État.
1: On vérifie.
4: Il faut savoir que ces organisations étatiques ou bancaires ne vous demandent jamais ces coordonnées de vive voix généralement.
1: C'est ça.
4: Donc c'est la première chose.
1: Voilà. Et si on nous demande d'agir dans l'urgence aussi, ça peut être un signe, c'est un indice, non?
4: Exactement. Voilà. Dès qu'on va vous mettre une pression émotionnelle, dès qu'on va arguer l'ultimatum, l'urgence, ça diminue votre charge mentale, ça diminue votre lucidité en fait dans la prise de décision. Ce qu'on attend, c'est que vous fassiez des erreurs. Et donc, plus c'est urgent, plus c'est le moment de prendre son temps, d'être calme et d'être réfléchi.
1: Et vous, alors, vous négociez parfois donc avec des hackers, c'est ça? C'est votre métier?
4: Oui, alors,

0: On accompagne, on assiste des organisations sur la conduite de leurs négociations et on intervient effectivement dans le cas de cybercriminalité, donc avec des hackers. Parce qu'en fait, il faut savoir, on entend le hacker un peu comme l'étudiant
1: d'aventure qui est dans une cave. Avec des lunettes.
0: C'est pas du tout. Oui, non, mais c'est pas du tout le cas. Et en jogging, non, pas du tout.
1: Non.
0: Là, vous êtes face à ce qui s'est passé pour la NTS. C'est des organisations criminelles qui sont structurées comme des PME, avec différents niveaux, si vous voulez, de hiérarchie, et qui vont bloquer de la data.
1: C'est ça.
0: Donc, qui pour eux vont travailler et qui vont demander en contrepartie d'être rémunérés. Et donc, vous allez négocier avec ces organisations, pas forcément pour payer, c'est pas le but, il y a une vraie doctrine par rapport à ça, mais pour gagner du temps, pour vérifier qu'ils aient bien l'information, qu'ils aient bien la capacité de la débloquer, mais surtout, c'est de gagner du temps pour que la partie IT, donc informatique, puisse récupérer la donnée, la sécuriser. Voilà. Et donc, la négociation, elle est extrêmement importante dans ces moments-là.
1: Dans ces moments-là. Bon, bah, disons, c'est passionnant. Merci infiniment, Julien Pélabert. Et merci pour, les infos. Voilà. Donc, soyez prudents, les amis, tous ces prochains mois, là, si vous recevez des mails ou des SMS, un peu bizarres.
2: Et ne donnez jamais vos coordonnées bancaires.
1: Voilà. Alors, moi, ça se trouve, il y en a d'autres dans le monde qui vont s'appeler Willy Revé.
2: Oui, maintenant.
1: Voilà, parce que là,
2: les pauvres.
1: Hey, ça aurait pu être pire, Nicolas Malabeuf, t'imagines? Merci beaucoup, Julien Pélabert, négociateur professionnel cybercriminalité. Dans un instant, c'est vous que je veux entendre, c'est la libre antenne du week-end. On parle de quoi avec toi, mon bon Fabinou?
2: L'actu web de la semaine, et j'ai décidé de vous faire plaisir, Willy.
1: Ah.
2: Je vais évoquer votre chanteur mort préféré.
1: C'est pas vrai,
2: on n'arrête pas d'en parler depuis quelques jours.
1: Merci beaucoup. Bah, c'est dans un petit instant, mais d'abord, tiens, on va écouter Joe Dassin. Il était une fois nous deux. Bon, bah écoutons Joe Dassin, mes amis. Tu crois qu'il y a eu des Willy Malabeuf?
2: Ah, ça va pas.

0: place. Hein. Il était une fois nous deux, bien évidemment.
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0: Je louche comme Joe Dassin, je ne sais plus qui est où. Fabien, mon autre geek, alors.
4: Il est l'heure de la mise à jour, toute l'actu web de la semaine, et on démarre avec le chanteur mort préféré de Willy Rovelli.
0: Ah oui. J'adore
4: Michael Jackson. Cette semaine, le biopic de Michael Jackson est sorti au cinéma.
0: Ça marche très fort.
4: Et le Grand Rex, c'est un cinéma à Paris, a une idée originale. Avant la diffusion du film mercredi soir, ils ont organisé un concours du petit cri, vous savez, de Michael Jackson.
0: Ah oui, c'est bien.
4: Écoutez, les fans se sont fait plaisir.
0: C'est pas mal, c'est bon. Beaucoup de doigts coincés dans les portes, c'est apparemment.
5: Bel hommage.
0: Ouais, en tout cas, ouais.
4: Et puis, c'est pas du tout énervant avant de regarder le film. Et sur TikTok, j'ai trouvé alors un autre fan de Michael Jackson. Il s'est filmé toute une journée en train d'imiter son idole, hein, Michael Jackson. Résultat, sa mère a pété les plombs.
0: Adam,
4: voilà comment faire un câble à sa mère imiter Michael Jackson toute une journée. Toujours dans l'actu web de la semaine, je vous présente Emily Tricheur. Elle est originaire de Louviers dans le département de l'Eure. Elle est en train de développer Oyami. Oyami, c'est une toute nouvelle application faite pour courir entre femmes.
6: Je me suis mise au sport il y a quelques mois et c'est vrai que j'avais du mal à trouver la motivation et de me sentir en sécurité toute seule. Du coup, j'avais demandé à une copine de courir avec moi et j'ai vu une vraie différence où je me suis sentie beaucoup plus libérée de concentrer uniquement sur ma pratique, ma foulée, ma respiration.
4: Voilà une belle idée pour courir en toute sécurité entre femmes. Voilà, c'est tout nouveau, ça va sortir cet été partout en France. Bravo Émilie pour cette création. Et on termine l'actu web de la semaine en beauté, tout en poésie, avec notre Patrick Sébastien National.
0: Bah voilà.
4: Souvenez-vous, la semaine dernière, on avait écouté Raymond, sa nouvelle chanson.
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4: Ça sent le tube de l'été quand même.
0: C'est bien.
4: Eh bien, si vous aimez... J'ai une très bonne nouvelle. Patrick Sébastien vient de dévoiler il y a quelques heures un nouvel extrait de son album. Après Raymond, voici la chanson Delphine. Attention à la rime riche.

0: Eh bien voilà, Delphine, la nouvelle. Non, mais il cartonne, hein. Des millions d'écoutes hein, pour ce nouvel extrait. Si vous aimez, alors encore une bonne nouvelle, il a sorti bien un album hein, avec plein de chansons.
1: Il est prolixe. Hein,
0: Bon, alors j'ai les titres des chansons. Il est beau le cucu,
1: j'ai pas mal. Oui, c'est vrai aussi.
0: Rappelle-toi Marguerite, j'ai pas envie de savoir la suite. Ou encore les Nibars, chanson féministe. Eh bien voilà, merci Patrick.
2: Très poétique.
3: Belle idée cadeau pour la fête des mères. Merci beaucoup, merci.
0: C'est pour ça.
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3: Ça va, Séverine?
5: Ça va, et vous?
3: Bah, ça va très bien, mon chouchou. Tu nous appelles d'où déjà?
5: De Châteauroux, dans l'Indre.
3: Dans l'Indre, Châteauroux, dans l'Indre. Tu vas acheter l'album de Patrick Sébastien, Séverine?
5: Je ne sais pas.
3: Ah bah ouais.
5: Pourquoi pas
3: parce, que, hein. Parce que Séverine aussi, ça rime avec... voilà, donc voilà, on devrait. Tu devrais y penser, Séverine. Tu voulais réagir sur quoi, ma Séverine? Sur le piratage. Piratage?
5: Oui.
3: Ah, vas-y.
5: Oui, y en a marre, marre.
3: Bah voilà. Tu reçois beaucoup d'appels,
0: tous
3: de trucs
0: jours.
3: Un peu bizarres, toi?
5: Ah oh, oui, des appels sans arrêt, hein, ça n'arrête pas. Hein.
3: Ouais, ça n'arrête pas. Et donc tu fais attention ou à chaque fois tu te fais avoir? Non, tu fais gaffe quand même.
5: Non, mais il paraît qu'il y a, avec certains téléphones, on peut régler pour les bloquer. En fait.
3: Ah ouais,
2: bon, ça marche pas tout le temps.
3: Hein. Ça marche pas tout le temps.
5: Bah oui.
3: Bah du coup, Séverine, on en profite pour vraiment, on insiste un peu, mais bien faire passer le message. Tombez pas dans le piège, les amis. Répondez jamais à des SMS, même à des mails. Vaut mieux que vous rappeliez derrière, voilà l'organisme qui vous envoyait le truc pour vérifier. Tu fais quoi dans la vie, ma Séverine?
5: Je travaille en maison de retraite.
3: Ah, beau métier, très utile. Bravo, ma Séverine. Compliqué, mais très utile. Bravo, ma Séverine. Merci d'être passée nous faire un petit coucou. Tu vas faire quoi?
5: Et Willy, j'avais un très grand rêve, mais j'ai dit, faut que je lui en parle.
3: Ah, vas-y, parle-moi.
0: Vas-y.
5: Oula. En fait, c'était d'aller visiter Fort Boyard.
3: Ah, alors Séverine, je vais te dire la vérité, on me le demande à peu près 600 fois par jour. Il va vraiment falloir que j'organise une fois, je sais pas, des autocars et qu'on aille tous là-bas. Mais malheureusement, c'est pas encore ouvert au public.
2: Il y a une bonne nouvelle, c'est qu'il va bientôt ouvrir au public.
3: Peut-être
5: c'est
3: bientôt.
5: C'est pas vrai. Voilà. Ah bon?
3: Ouais, peut-être. Là, ils sont en train
2: après
3: de faire des travaux.
2: Ils font des travaux.
3: Voilà.
2: Hein.
3: Enfin bon.
5: Ah, super, voilà. Bah, c'est... Bon, bah, d'accord.
3: Après, si tu payes, on peut s'arranger.
2: Oui, ça,
3: hein, t'inquiète. Moi, tu payes, moi, je te fais visiter tout ce que tu veux. Séverine, pas de problème. Bon, en tout cas, on note ça, ma Séverine. Je t'embrasse fort. Merci d'être passé nous voir et tu repars évidemment avec
2: ta sélection pour la carte carburant. Et ce n'est pas une arnaque, nous.
3: Non, ah non, pas du tout. Merci beaucoup, ma Séverine. On t'embrasse très très fort. Allez, dans un instant, on vous présente un invité pas banal parce qu'on aime vous présenter des invités pas banaux. Mais d'abord, voici Louane avec conduire.
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0: commence à voir.
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1: Allez, comme promis, place à la personne pas banale du dimanche. Bonjour Quentin Godet.
4: Bonjour.
1: Bienvenue ici mon cher Quentin. Alors vous avez la trentaine et vous êtes triple champion d'Europe. Mais triple champion d'Europe de quoi ?
4: Eh ben de yo-yo.
1: De yo-yo. Mais yo-yo, le yo-yo, le vrai yo-yo.
4: Hein. C'est le petit jouet depuis des années.
1: Voilà, le
4: c'est
1: yo-yo.
4: Ça, c'est ça.
1: Voilà, pouvez-nous dire c'est quoi le yo-yo ? C'est ce le jouet.
4: C'est ouais, le... alors c'est ce jouet qui monte et qui descend, voilà. Attaché au bout d'une ficelle. Sauf que on a cette image-là du yo-yo de tout le monde, mais en fait, il y a eu énormément d'évolutions techniques avec des roulements à billes, d'autres matériaux.
1: Incroyable.
4: Et en fait, ce qu'on fait avec, ça n'a plus rien à voir avec ce qu'on faisait avec il y a des années.
1: Ouais, voilà. Parce que maintenant, c'est plus comme c'est plus du jonglage. Vous êtes limite un jongleur, en fait, hein.
4: Ah oui, carrément.
1: Voilà, carrément.
4: Moi, 100% un jongleur.
1: Voilà.
4: Je suis avec des balles, des diabolos, plein de choses.
1: Ah oui, voilà.
4: C'est ma spécialité, le yo-yo, ouais.
1: Voilà, 100% jongleur. Et donc, mon cher Quentin, il y a donc des championnats de yo-yo?
4: Ouais, tout à fait. Okay. On a chaque année le championnat de France, chaque année le championnat du monde, presque chaque année le championnat d'Europe aussi.
1: Voilà. Bah dis donc trois fois champion d'Europe hein, pour vous. Donc ça se passe comment? Alors les championnats, c'est quoi? Vous êtes combien, etc. Comment ça se passe?
4: Alors on est combien, ça dépend vraiment des championnats. Au championnat du monde, on est quand même nombreux. Championnat de France, d'habitude on est très peu, mais comme la discipline est en train d'évoluer dans le pays, on commence à être un petit peu plus.
1: Okay.
4: Et du coup, bon, on fait des freestyles, des démonstrations sur scène avec une musique, et on est noté sur la technique et l'artistique.
1: C'est trop bien. Et Quentin, vous êtes combien en France à vivre du yo-yo?
4: Alors à vivre, il n'y a que moi.
1: Il y a que Quentin. Voilà, Quentin, c'est le seul en France à vivre du yo-yo. Et en gros,
4: il y en a plein d'autres qui ont un très bon niveau, etc., mais qui ont d'autres travail à côté. Qui ont rien à voir. Ouais.
1: Bon, dis donc. Et vous pouvez nous dire une fourchette à peu près. Vous gagnez combien grâce au yo-yo, en gros hein.
4: En vrai, c'est considérer que c'est vraiment le métier de jongleur. Donc, il y en a qui peuvent, en fonction du nombre de spectacles et tout, gagnent beaucoup plus ou moins. C'est très, très irrégulier. Il y a des mois, je peux gagner très peu, d'autres beaucoup plus.
1: Ouais.
4: On va dire sur l'année, peut-être un SMIC ou quelque chose comme ça.
1: D'accord.
4: Je sais pas comment c'est.
1: Voilà,
4: c'est vraiment une estimation. Je sais pas. Mais en tout cas, je vis très bien sans avoir de problème financièrement.
1: C'est génial. Franchement, c'est trop, trop bien. Donc, jongleur, vous nous l'avez dit. Comment ça se passe, je sais pas, auprès de votre famille, vos amis, là, quand vous leur dites je suis champion de yo-yo? Les potes, là, tout ça, ils disent quoi?
4: Les potes, ils trouvent ça cool. Après, les gens que je rencontre pour la première fois en soirée, ils se posent quand même des questions. Quand tu dis, tu fais quoi dans la vie? Je dis, je fais du yo-yo. Ils font comment ça?
1: Il a bien bu, mon Quentin.
4: Mais après, je montre. J'ai toujours un yo-yo dans la poche, quelque chose.
1: Toujours.
4: Et dès qu'on fait une démonstration, ça change la donne aussi.
1: Non, mais c'est trop bien.
4: Tout de suite, ils font, en fait, c'est impressionnant comment ça marche et tout. Et j'explique un peu comment je travaille avec ça, quoi.
1: Et comment vous expliquez, mon cher Quentin, alors qu'il y a de plus en plus de Français qui s'y mettent, là, au yo-yo, là, parce que vous nous dites que vous êtes plus nombreux en championnat. Comment ça se fait?
4: C'est quand même beaucoup grâce à nous. Du coup, on a l'association française de yo-yo qui essaie d'organiser plus d'événements depuis quelques années. On a réussi à faire venir des joueurs internationaux pour le championnat de France, pour donner plus de crédibilité à l'événement. Et moi, j'ai pas mal d'élèves aussi, donc je donne des cours un peu partout j'essaie d'agrandir la communauté.
1: C'est trop bien.
4: Surtout ma vie en faisant du spectacle et en donnant des cours.
1: C'est trop bien. Donc il y a la Fédération française de yo-yo. Non mais c'est trop bien. Voilà, la prochaine compétition pour Quentin Godet, c'est quand? C'est où? C'est quand?
4: Pas trop prévu finalement.
1: D'accord.
4: Je me tire un peu du monde de la compétition.
1: Quentin. Mais un triple champion, il est déjà à la retraite lui. 30 ans, il est déjà à la retraite.
4: Ça fait une quinzaine d'années que je concours aux compétitions et tout. Donc là, je veux mettre les jeunes aussi en valeur.
1: Voilà.
4: Dans le prochain événement où je vais, c'est en juin, le championnat d'Angleterre. Je serai invité d'honneur et du coup juge sur l'événement. Et je vais aussi au championnat du monde au Japon en août. Mais je concours. Mais je concourrai pas. C'est le premier championnat du monde où je concourrai pas.
1: Bon.
4: Voilà.
1: Bon, en tout cas.
4: Apprécier l'événement d'une autre manière.
1: Bon, en tout cas, bravo. On voulait mettre en avant.
4: Merci.
5: Vous connaissez pas.
1: Et triple champion d'Europe de yo-yo. Merci infiniment, Quentin Godet. Merci beaucoup. Et vive la France.
4: Avec
1: voilà,
4: plaisir.
1: La France. Voilà, la France qui rayonne grâce à Quentin.
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2: Allez, partons gaiement vers la deuxième demi-heure de votre talk show du dimanche. Alors ici, c'est comme la messe du dimanche,
3: mais en pas pareil.
2: Sinon, c'est la même chose. Dans un instant, on parlera des pressings qui ont un petit coup de chaud. Et votre tribu est là, notre enfant de la télé, Nicolas Malabeuf. Ça va, mon Nico?
4: Super.
5: Super. Qu'est-ce que vous dites?
2: Toi, t'as mis un pantalon blanc comme moi aujourd'hui.
4: Oui, plutôt beige. Mais...
2: Ah, toi, c'est beige, toi?
5: Ouais, c'est beige.
2: Ah,
5: oui, mais je connais pas les couleurs. Ah, oui,
2: dis donc, il est svelte, hein, il a levé sa jambe.
4: Allez,
2: montre,
4: bim.
2: Dis donc, hein, il est souple, hein, bravo, mon Nico. Et toi, t'es habillé comment, toi?
5: Jean.
2: Petit jean, très tout clair, simple,
5: chemise.
2: Fabien
5: Hémo.
2: Oui, oui, oui, bah, c'est bon, j'ai compris. Le slip, quelle couleur?
4: C'est bon, ça va, ça. Il en a pas.
2: Notre spécialiste web, Fabien Hémo. Alors, qu'est-ce qui se passe sur le groupe Facebook? Un jour, il faudra qu'on mette les vêtements. Tiens, on va demander à nos auditeurs de mettre leur tenue
4: du dimanche.
2: Oui, un jour,
4: le dimanche. Donc le groupe Facebook, c'est complètement gratuit pour nous rejoindre. Donc c'est Youpi la vie avec Willy Rovelli. On aime vous lire. Alors là, il y a Cédric Dumont. Il a posté ce week-end barbecue entre amis. Ça fait du bien.
2: Ah,
4: donc
2: oui,
4: ça c'est pas
2: bien,
4: mal.
2: C'est
4: avec le beau
2: de barbecue,
4: temps.
2: Ouais.
4: Le beau
2: ouais,
4: temps, c'est
2: ouais,
4: pas
2: ouais,
4: mal.
2: Ouais, ouais, ouais.
4: Et nous avons Christiane. Elle fait un vide-grenier du côté de Perpignan ce week-end.
2: Ah, aussi,
4: c'est le grand retour des vide-greniers en ce moment. Donc continuez à réagir sur le groupe Facebook. C'est gratuit. Youpi la vie avec Willy Rovelli.
2: Voilà. Et appelez-nous un 0810 055 056 pour réagir sur ce que vous entendez. Et on part avec quoi aujourd'hui, mon Nicolas,
4: eh
2: que
4: bien,
2: j'aime?
4: On m'étange 100 euros de carburant idéal. Et on rappelle l'un d'entre vous en fin d'émission.
5: Nous aussi, on vous aime.
2: Ah là là là là. Mais d'abord, si vous n'avez pas suivi l'actu, pas de panique, l'actu vous suit. Il est temps pour moi de mettre les points sur les i.
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2: Et on commence avec le maire de Cannes, David Lisnard, qui réclame une offensive anti-drogue pendant le festival de Cannes. Oui, bon, annule le festival de Cannes, ça sera plus simple à mon avis. Après, il faut être raisonnable, David. Souvent à Cannes, il y a des films de 4 heures en langue moldave sur la transhumance des moutons dans une famille queer confrontée au cancer du patriarche analphabète. Franchement, si t'es pas défoncé, tu peux pas suivre. C'est pas possible. La marque Durex signale qu'à cause de la montée du prix de pétrole, les préservatifs coûteront plus cher. Et on s'en rajoute à ça, le prix du paquet de club va vraiment falloir être blindé hein, pour fumer après l'amour. Des capotes plus chères, bon bah pas le choix. Comme mon slip, la prochaine fois, je leur met à l'envers. De toute façon, avec cette guerre en Iran, on se fait baiser de tous les côtés et sans préservatif. On va pas tarder à trouver des gars barbès. Et capote. Une étude révèle que la pollution à la drogue venue des consommateurs de cocaïne avec les eaux usées qui se déversent dans les rivières font que les saumons exposés à la coke nagent plus que la normale. Tellement plus qu'on a même trouvé des traces de saumon dans le nez de Pierre Palmade. C'est ce qu'on appelle des saumons complètement fumés. Ça m'étonnerait pas que les saumons remontent aussi la Méditerranée pour aller faire un tour sur la croisette. La prochaine fois, Mathieu Delormeau pourra plaider qu'il n'a pas pris de coke, mais qu'il a été victime d'une tranche de saumon. À Cannes, David Lisnard envisage donc d'interdire les petits fours avec du saumon. Une japonaise de 32 ans a épousé un avatar virtuel créé avec ChatGPT. Quand il faudra descendre les poubelles ou déplacer un meuble, là, elle se rendra compte que le virtuel finalement, c'est pas si bien. Un an déjà que le pape François repose pour l'éternité à Rome, dans la basilique Sainte-Marie Majeure. Oui, parce que Sainte-Marie Mineure, ça a encore créé le bordel. Enfin, la question du jour. Ah bah tiens, le pape François, justement, était un pape moderne. Il avait même envoyé un message dans l'espace, eh oui. Est-ce que c'était une prière urbi et orbite?
3: Ouh.
2: Eh ben, vous avez 2 heures. Malheureusement, dans 249 jours, c'est fini 2026.
3: Bravo.
2: Voilà. Voilà, dis donc, cette histoire de cocaïne, les saumons.
5: Bah, non,
2: sont,
5: bizarre,
2: sont
5: ça.
2: Cocaïne, tu bah, te rends compte? C'est-à-dire que tu manges de saumon, on est tous drogués, là, mes amis. Allez, dans un instant, on va parler de quoi? De blanchisserie, de pressing. Mais là, si vous avez
5: bien.
2: Un petit coup de mou, là, on n'est pas bien.
5: Pas
2: on n'est pas bien. Mais heureusement, j'ai la solution.
5: Ah,
2: si t'as un petit coup de mou, t'écoute ça. Et quand je te dis, à toi, tu me fais un joli palababapala. Et là, tu vas retrouver la
5: fin.
2: Regarde. Là, t'es pas bien. Là, t'es pas bien.
5: Carburant.
2: On a la marge.

0: avec Diavolo in Me. Oui.
1: Ah oui, ah oui.
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0: lui. Faut que je prévienne Zucchero parce qu'il il passe bientôt à Lyon.
4: Oui.
0: Et Mamma Rovelli, elle va prendre le bus. Elle va aller jusqu'à Lyon, t'imagines, pour voir Zucchero.
4: Elle
0: l'adore. Faut que je le prévienne. Ah oui, parce que là, elle est capable de monter sur Vinted Time et tout. Ma mère, elle est folle, hein, vous savez. Donc, faut que je prévienne Zucchero très, très vite. Allez, ouvrons notre nouveau dossier. Bonjour, Stéphane Cohen.
5: Bonjour.
0: Bienvenue ici, mon cher Stéphane. Vous êtes le vice-président de la Fédération française des pressings et des blanchisseries. Alors, j'ai lu l'autre jour que depuis le milieu des années 2000, il y a plus de la moitié des pressings qui ont disparu en France. C'est vrai, ça ?
5: C'est vrai que depuis les années 2000, il y a beaucoup de pressings qui ont disparu, mais c'est quelque chose qui s'est beaucoup atténué depuis 2015.
0: Très bien. Il s'est passé quoi ? Enfin, pourquoi il y en a eu autant qui ont fermé leurs portes, à votre avis ?
5: Parce qu'il y en a beaucoup qui avaient ouvert, et puis il y a eu la fin du perchloréthylène qui a fait que certains pressings n'ont pas eu envie de réinvestir à ce moment-là.
0: C'est quoi le perchloréthylène? C'est qui ça? C'est...
5: Alors, on va simplifier en appelant ça le perchlo. C'était en fait quand on va faire nettoyer des vêtements dans un pressing, dans une teinturerie, on faisait du nettoyage à sec avant. Le nettoyage à sec était fait avec un solvant, et donc un des solvants qui existait, c'était le perchloréthylène.
0: D'accord.
5: Qui abîmait la couche d'ozone. Et donc en France, ça a été interdit.
0: Très très bien, très très bien. Est-ce que quand même le fait que voilà qu'on ait un petit peu changé nos habitudes entre le télétravail, la fast fashion, tout ça, est-ce que quand même ça fait qu'on y va un petit peu moins dans les pressings?
5: Ouais, tout à fait. On y va. En tout cas, il y a deux. Le marché c'est scindé. Je dirais en deux blocs entre des gens qui achètent des vêtements très très peu chers et qui n'y vont plus, soit vont chercher des pressings très très très peu chers.
0: Ouais.
5: Mais aussi certaines personnes qui du coup les mêmes finalement qui investissent dans la fast fashion vont aussi des fois investir dans des vêtements très haut de gamme.
0: Ouais.
5: Et là, ils vont vraiment avoir besoin d'un pressing plutôt très luxe pour pouvoir l'entretenir. Et donc voilà, on a scindé vraiment le marché en deux et le milieu de gamme, lui, n'existe plus vraiment.
0: Moi, en me promenant un peu, j'ai vu que des pressings c'était beaucoup diversifié aussi, non ? Propose d'autres services aussi.
5: Oui, bien sûr, on va nettoyer par exemple les baskets, il y a des grosses demandes pour nettoyer des baskets.
0: Exactement, il y a de plus en plus qui font ça.
5: Ouais, pour nettoyer des sacs à main. Enfin, il y a beaucoup de gens qui achètent des sacs à main luxe, pareil, qui savent pas comment les nettoyer. Il y a eu beaucoup de, dans certains, enfin, c'est différent dans les grandes villes où il y a beaucoup de besoins quand même malgré télétravail. Il y a quand même toujours beaucoup de gens qui portent des vêtements luxe et je dirais les zones de vacances où beaucoup de pressings sont diversifiés dans ce qu'on appelle des micro blanchisseries.
0: Mmh.
5: Donc ils vont travailler avec les Airbnb pour faire les serviettes ou les draps.
0: Voilà. Et aussi des retouches parfois. Là, j'ai vu que dans mon pressing,
5: c'est
0: des retouches.
5: Ah oui, pardon. Oui, bien sûr. Vous avez tout à fait raison, ça c'est quelque chose qui est très très important.
0: Ah mais je sais Stéphane, je suis très important dans la vie en général. Et là c'est bien de le repréciser. Les retouches alors, c'est bien ça.
5: Des retouches, des ourlets, mais il y a aussi des choses qui ont disparu et qui reviennent. Il y avait avant sur des pulls, on savait faire du remaillage ou du stoppage, vous savez sans doute pas ce que c'est que le stoppage.
0: Si, moi je vois, alors dis donc, autant je ne sais pas qui est le papilène là. Et vous allez arrêter de m'insulter comme ça, mais autant, je ne sais pas ce que vous venez de dire, je sais ce que c'est. Alors, mais expliquez quand même pour les ignorants. Expliquez-le.
5: D'accord. Mais le stoppage, ça permet en fait sur un tissu où il y a un accro, pas de stopper pour pas que l'accro il continue, mais de faire que en fait on ne voit plus du tout l'accro. Donc bien sûr, ça va pas se faire sur un vêtement qu'on a payé 10 €, mais sur un vêtement sur lequel on tient beaucoup parce qu'on l'a payé cher ou parce que c'est un vêtement de famille, on est capable de faire disparaître le trou.
0: Exactement. Ben moi, je l'ai fait. J'ai fait disparaître le trou parce que dans mon placard, j'avais des mites. J'ai des mites.
5: Exactement.
0: Vous voyez, Stéphane, c'est bien. Bon, alors, est-ce qu'il y a eu aussi
5: un moment...
0: Je sais très bien. Est-ce qu'il y a eu aussi, à un moment donné, je recommence. Est-ce que c'est un métier qui attire encore les jeunes qui font... Par exemple, moi, j'en avais un à côté de chez moi qui a fermé parce que le gérant était trop âgé, je veux dire.
4: Il n'y a pas eu de repreneur.
5: Ouais, ça c'est super important ce que vous dites. Donc effectivement, on est à un moment où il y a sans doute 50 ans, c'était un chouette métier parce que c'était vu comme un métier d'artisanat.
0: Voilà.
5: Et ça s'est un peu perdu et on a beaucoup envoyé finalement les gens qui savaient pas quoi faire autre chose dans ce métier. Mais nous, on retravaille beaucoup justement à la fédération et on commence à avoir plein de jeunes aussi très dynamiques qui emmènent des gens qui voient ça comme effectivement de l'artisanat. En fait, quand on emmène son vêtement, sur différents types de métiers, mais quand on va plus sur le pressing haut de gamme, on va sur des gens qui, quand ils emmènent leurs vêtements, ils ont envie qu'on leur trouve une solution. Donc, comme vous l'avez dit, ça peut être de la retouche, ça peut être de la broderie. Il faut connaître. Enfin, les tissus deviennent de plus en plus compliqués, donc on a besoin de gens experts. Et on a réactivé là cette année le meilleur ouvrier de France aussi sur le pressing.
0: Il
5: y a plein de choses qui
0: se
5: créent.
0: Bravo, mon cher
5: attirer.
0: Stéphane.
5: Et c'est une profession où on n'est pas du tout si mal payé que ça. Et où il y a beaucoup de travail.
0: Mais non, il est très riche, Stéphane. Très, très riche. Restez avec nous, Stéphane, une petite seconde. Je vous présente Annie qui est avec nous. Ça va, Annie ?
2: Oui, ça va. C'est très, très. Finalement, j'ai parlé de ça autour de moi. Ils m'ont dit, mais qu'est-ce que c'est ce sujet, quoi ? Finalement, c'est un très, très bon sujet.
0: Ah bon ? Ah, bah merci, Annie, d'avoir commencé en disant qu'est-ce que c'est que ce sujet à la con, et finalement, non.
2: Je me suis documentée.
0: Ah, bah oui, bravo.
2: Et j'ai téléphoné à des pressings autour de ma petite ville.
0: Alors ?
2: Des artisans.
0: Alors ?
2: Et qui disent que c'est un métier difficile.
0: Ah bah oui.
2: Voilà.
0: Tu y vas encore, Annie, chez le pressing ou à la blanchisserie ?
2: Oui, quelquefois pour des. Alors, j'ai
0: grosses
2: bien
0: pièces.
2: Interrogé. Et pour savoir s'ils faisaient les daims, les peaux, etc.
0: Ouais, oui.
2: Mais évidemment, il y a de la concurrence avec l'industrialisation, comme disait le monsieur là, monsieur Cohen.
0: Stéphane Cohen, oui.
2: Et voilà. Ouais. Et l'industrialisation qui prend évidemment tous les hôpitaux, les linges des hôpitaux, les grandes collectivités.
0: Voilà.
2: Et moi, il m'est arrivé d'être hospitalisée quelquefois. Et les draps qui reviennent, ils sont pas repassés. Hein,
0: ouais.
2: Voilà.
0: Voilà.
2: Et tu es pressing, non. Chez les artisans, ils repassent très finement.
0: Bravo, Annie.
2: Évidemment que c'est pas le même prix, mais c'est pas le même travail non plus.
0: Ah voilà, Annie. Tu es où ? Tu es dans quelle ville ? Ce que tu nous as pas dit.
2: Alors moi, je suis dans une petite ville de 12 000 habitants.
0: Oui. Ça me dit toujours pas laquelle. C'est un jeu qu'on fait.
2: Les
0: Vallons, c'est magnifique.
2: Voilà.
0: Merci beaucoup, Annie, d'être passée nous voir. Tu repars avec ta
4: sélection pour la carte carburant de 100
0: exactement.
4: Euros.
0: Et Stéphane, merci beaucoup. Vous faites aussi des trucs à domicile parce que pour nettoyer mon canapé.
5: Nous, oui, mais tout à fait. En fait, il y a beaucoup de pressing. Alors, ça, c'est possible dans les grandes villes de bien sûr, d'aller faire des collectes à domicile.
0: Il faut nettoyer mon canapé, Stéphane. Je te donne mon adresse. Tu viens me nettoyer le canapé parce qu'il y a des
6: plaisir.
0: Tâches.
6: Il y a des tâches.
0: Il y a des tâches. Merci beaucoup, Stéphane Cohen, vice-président de la Fédération française des pressings et des blanchisseurs. Très sympa, Stéphane. Merci beaucoup. Passez une belle journée. Allez, dans un instant.
6: Non, sérieusement, est-ce que vous repassez vos vêtements ? J'ai envie de savoir.
0: Pourquoi ?
6: Non, où vous faites appel.
0: Mais c'est du personnel de maison, enfin.
6: Ah oui, d'accord, ok. Ouais. Vous ne repassez pas vous-même.
0: Sûr que non. Tu m'as vu. Dans un instant, Nicolas, notre enfant de la télé. Tu repasses pas.
4: Eh bien, on va prendre la route ensemble. Je vous emmène sur le périph.
0: S'il te plaît. Ça, c'est une belle balade qu'il nous propose.
6: Ah oui, ça fait rêver. Ça
0: commence
6: ça.
0: Tout de suite, tout de suite, on rêve. Voici adieu.
6: Ah
0: oui, ça y est, moi je pars. Allez, adieu. Écoute ça, adieu.
6: Ah oui, c'est...

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1: Il faudrait qu'il fasse un palapapala.
2: C'est vrai qu'il faudrait qu'il fasse un palapapala. Qu'on lui envoie le jingle palapapala, ouais, Jérémy, parce que là, s'il nous fait un album entier comme ça, là, moi, je vais acheter les lames de rasoir.
1: Oh non.
2: Alors, quand il y en a mal, il y a mal à bœuf. Nicolas Malabeuf. Alors, mon Nico.
1: Eh bien, Willy, attachez-vous bien à votre siège auto. On fête ce week-end l'anniversaire du périphérique parisien.
2: Bon anniversaire.
1: Puisqu'il y a tout juste 53 ans, était inauguré le périph à Paris. Une idée qui avait émergé en 1925 dans la tête de Louis Baudry de Saunier.
2: Louis Baudin.
1: Il était chauve aussi. Un journaliste qui imaginait déjà un boulevard circulaire autour de la capitale. Mais ce n'est que dans les années 50 que l'idée va se mettre en place, étant donné que 400 000 voitures quand même circulait tous les jours dans Paris. C'est donc l'architecte Raymond Lopez qui est choisi pour l'imaginer. Sauf que les travaux ont été tellement longs qu'il est mort avant même la fin de la construction. Il n'a pas vu le périph. Et donc en 1956, les travaux du premier tronçon démarrent entre la porte d'Italie et la porte de la Plaine. C'est 7 ans plus tard que cette première portion ouvre en présence du général et de son premier ministre Georges Pompidou, qui avait marché à pied sur le périph. Et alors, à quelques jours de l'ouverture, Léon Zitrone, dans le JT, présente le périphérique.
3: En quelques jours, faire le tour de Paris en voiture sans rencontrer un seul feu rouge, ce ne sera plus un rêve. En effet, la construction du dernier tronçon du périphérique vient de s'achever. Si tout va comme on l'espère, les automobilistes pourront l'emprunter dès la semaine prochaine.
1: Merci Léon. Et alors, tout au long des années 60, les tronçons sont inaugurés pour un coût total quand même de 2 milliards de francs à coûter cher. Et donc, après 17 ans de travaux, la rocade de 35 km est enfin inaugurée le 25 avril 73 par le Premier ministre Pierre Messmer. La première année, 160 000 véhicules passent par le périph. Aujourd'hui, le nombre a été multiplié par 7, imaginez donc. Sauf que alors, quelques semaines plus tard après l'inauguration, les riverains sont pas contents à cause du bruit. Écoutez ces franciliens au bord de leur fenêtre.
4: Depuis 4 ans, c'est infernal. Ça fait 4 ans que nous sommes ici au mois de septembre et ça fait 3 ans que nous ne pouvons pas dormir la fenêtre ouverte.
5: Maintenant, le bruit vous gêne énormément.
6: Alors, depuis que nous sommes ici, alors depuis qu'on a construit le boulevard périphérique, alors là, c'est tenable. Et comme je vous dis, on est obligé de dormir avec des boules de pièces dans les oreilles.
7: Ah, les camions qui vont arranger.
8: Bah oui, c'est le service idéal. Quoi.
7: Ça n'en finit plus.
9: Maintenant, ça va. On a habitué avec le bruit. Hein.
10: Surtout nous, on est 13 enfants, nous.
11: Alors, la soir. Faut pas dormir, hein, c'est vrai.
8: Celui qui dort bien, ça va, mais nous, notre âge, des fois, on a un sommeil léger.
2: C'est vrai, les pauvres, qui avaient rien devant chez eux, et tout à coup, il y a
1: exactement.
2: Ça. C'est...
1: Et donc, dans les années 80, des murs anti-bruit sont installés partiellement. Mais alors, il n'y avait pas que le bruit et la pollution, il y avait aussi la végétation. Écoutez ces habitants attristés dans le bois de Boulogne.
12: Ah, oui. Pour moi, ça représente un désastre. Et je suis navré de voir que le bois de Boulogne est transformé de cette façon-là et dévasté. Le dommage que l'on fait au bois de Boulogne soit réduit au minimum.
13: C'est beaucoup de peine qu'on démolisse notre bois, ça me rappelle beaucoup de souvenirs. Toute mon enfance, je l'ai passée dans le bois.
1: Et voilà quelle était l'actualité il y a 53 ans. Et alors, une histoire étonnante maintenant, prenons la direction d'une maternité parisienne à la découverte d'un prénom pour le moins original.
14: Périphérique, suite. Ah oui, j'ai demandé à la maman si elle se trompait pas, si c'était pas Médéric, si c'était pas Frédéric. Elle m'a dit non, c'est périphérique.
2: Mais sud.
14: Et je lui ai dit, ce sera jamais accepté par l'état civil. Or, ça l'a été. Pas périphérique sud, mais périphérique a été accepté.
2: Ah, oui.
14: Et c'est à ce moment-là que j'ai appris que l'aîné s'appelait Midi et Midi et demi.
1: Ah ben c'est une belle fratrie, une belle famille, ça a été accepté, vous pouvez appeler votre enfant périphérique. Et une nuit de novembre 2012, une femme de 29 ans était tombée en panne sur le périph et elle avait accouché d'une petite fille porte de bagnolet.
2: Mais pas sur la meuf qui s'appelle périphérique,
1: non,
2: sur autre chose.
1: Quand même pas. Et le petit potin, eh bien, un motard avait réalisé le record en faisant le tour complet du périph en moins de 10 minutes. Il avait été flashé à 211 km/h. Ne faites pas ça chez vous.
2: Non, bien sûr que non.
15: Rouler,
2: merci
15: là.
2: Mon bon Nicolas. Bon anniversaire le périphérique alors. Est-ce que vous connaissez Gonano?
15: Ah non.
2: Tant mieux, parce qu'on en parle juste après ça.

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1: De retour ici, c'est Willy vient déjeuner chez vous. On passe à ça, à table, on passe à table. Tous ensemble le samedi et le dimanche entre midi et 13h. Mais vite, ce sont les 5 dernières minutes avant la fin, chaîne. C'est les 5 dernières minutes. Place à la bonne idée du dimanche. Bonjour Morgane Pougis.
2: Bonjour tout le monde.
1: Bonjour tout seul. Bonjour, bonjour. Bienvenue ici. Vous êtes le cofondateur de Go Nano Travel. Vous êtes basé à Orléans, je crois. De quoi s'agit-il, mon cher Morgane?
2: Alors, tout à fait. Donc, je suis basé sur Orléans. On a créé une petite start-up. On est trois. Et on a créé donc une application pour le voyage. On a créé un carnet de voyage.
1: Voilà.
2: Donc, l'objectif, c'est de gagner du temps et d'optimiser son voyage.
1: Exactement. Donc, c'est un guide de voyage numérique personnalisé. Par exemple, tiens, je veux passer 3 jours à Naples avec Fabien. Il n'y a que Fabien et moi. On part 3 jours à Napoli tous les deux.
3: Bon courage.
1: Chaque fois, on se dit, non, mais c'est vrai qu'avant de partir, on se dit, bon, bah voilà, j'ai que 3 jours, qu'est-ce qu'on fait?
3: Voilà, rentabiliser les 3 jours.
1: Donc, je mets ça, par exemple, sur votre site, tout ça, et puis vous me trouvez de quoi faire, c'est ça?
2: Eh ben, c'est exactement ça. En fait, vous allez réserver avec une agence ou avec un travel planner, peu importe, ou sur Internet. Mais une fois que vous allez arriver sur place, comme vous l'avez dit, faut savoir ce que vous allez faire. Donc, c'est justement là qu'on arrive. Donc là, vous allez aller sur le site de gonanotravel.com et vous allez renseigner vos informations de voyage. Donc, votre destination, vos dates et surtout vos préférences de voyage. Donc, ce que vous avez envie de faire sur place.
1: Ouais. Alors, Fabien, c'est là, que les bars. Fabien, c'est bar et bar.
2: On a la vie nocturne. On a la vie nocturne aussi. Pour les retraités, des grandes marches, etc. Tout faire. Et c'est là que c'est intéressant, c'est qu'on s'adapte à tout type de profil. En fait.
1: Voilà, exactement.
2: Même en camping-car, même en van life.
1: Ouais, c'est trop bien.
2: Ça intéressant.
1: Non, mais c'est très, très bien. Donc, c'est les formalités, on est au courant des usages locaux, les recommandations de visite, les restos, les bars, etc.
3: C'est
1: très personnalisé. Par exemple, si je voyage avec une personne handicapée, vous nous donnez aussi les conseils adéquats.
2: Exactement. Donc c'est justement ça, c'est que la force du nanobook, c'est qu'on va personnaliser l'expérience au maximum. Donc ça veut dire que notre guide, vous avez un carnet de voyage qui s'appelle le nanobook, et dedans vous allez retrouver les généralités avec les infos effectivement avant de partir, donc les visas, les vaccins, la monnaie sur place, etc. Mais ça marche aussi d'ailleurs en France, pour les régions en France. Et ensuite on va vous créer un programme, un itinéraire jour par jour. Vous aurez même un petit challenge ludique pour les activités à faire. Et après chaque activité, vous allez avoir une petite photo, un descriptif, un peu d'histoire, du conseil. Et bien sûr, les tarifs et même le site internet pour pouvoir réserver ensuite. Donc, en fait, on met tout au même endroit. Et si, du coup, Fabien ne sait pas parler italien.
1: Je ne sais même pas parler français.
2: Vous avez un petit lexique à la fin. Et vous avez un petit lexique à la fin, en fait, avec les situations de voyage classiques, donc au restaurant, à l'hôtel, où on va voir les traductions et même la prononciation.
3: Oh, c'est génial.
1: Non, mais c'est trop bien.
2: Génial,
1: c'est
2: clair.
1: Non, mais. Ça simplifie vachement le truc en fait. C'est vrai qu'avant de... Alors après, c'est aussi bien de chercher ces trucs, etc. C'est pas le problème. Hein.
3: Mais là,
1: c'est
3: vrai qu'on
1: gagne un petit peu de temps, voilà.
2: C'est exactement ça. On est rapidement confronté aux réseaux sociaux, etc.
1: Exactement.
2: Et donc, en fait, ça évite de passer des heures de recherche.
1: Voilà.
2: Un seul programme, c'est vraiment clé en main, c'est hyper pratique.
1: Et pendant notre séjour, vous nous accompagnez aussi?
2: Exactement. Donc pendant le séjour, en fait, on a notre petit nano, notre petite mascotte nano, en fait, qui est un agent conversationnel. Et en fait, sur place, si je sais pas, il pleut ou s'il y a quelque chose qui a fermé, parce que c'est un incendie la veille ou peu importe, vous pouvez lui poser la question et il va vous répondre. Et en fait, il a déjà tout votre voyage en connaissance, donc il va vous proposer les meilleures activités ou les meilleures propositions. Et si vous voulez faire un rooftop, et vous pouvez demander genre faire un rooftop, et il va vous proposer le meilleur rooftop avec vos tarifs, parce que vous aviez renseigné les éléments.
1: Trop bien, c'est une bonne idée. Ça coûte combien un Go Nano Travel à peu près?
2: Alors, donc ça coûte 20 euros le guide, donc
1: c'est rien.
2: 20 euros pour de 1 à 30 jours en fait, et surtout en fait aujourd'hui on propose pour les professionnels également, parce que en fait les professionnels du voyage commencent à prendre l'orientation pour aller vers justement les voyages sur mesure, et en fait de créer un carnet de voyage comme nous on propose, c'est très très très long. Et donc en fait depuis on va dire plusieurs semaines aujourd'hui, on a des professionnels comme des travel planners, je sais pas si vous connaissez. C'est des indépendants qui vont organiser des voyages sur mesure, et en fait ils vont passer des fois jusqu'à 10 heures pour créer le programme, le carnet, et avec nous ils mettent une demi-heure. Donc les professionnels peuvent aller sur le site aussi pour découvrir nos solutions.
1: C'est quoi là de ce que vous envoyez là, de ce que vous voyez avec vos clients là, les prochaines destinations à la côte, c'est quoi? C'est la France là, non, à cause des problèmes d'essence?
2: Alors là on a On a surtout là beaucoup de petits voyages, ouais, style Espagne, Andalousie, etc. Oui. D'ailleurs, j'ai fait Naples. Et du coup, on a New York aussi. Ça fait
1: New York, rêver, New York, c'est en Espagne. New York. Merci beaucoup, mon cher Morgan Pougis. Merci infiniment. Donc, le cofondateur.
2: Et juste, si je peux juste rajouter une toute petite chose.
1: Allez-y.
2: En fait, là, c'est notre carnet digital et on est en train de faire une version pour les enfants.
1: Pour les enfants. Et oui, j'ai oublié de vous en parler. Exactement.
2: Et donc, cette version enfant, on aimerait la proposer les premiers pour cet été. Et du coup, on va lancer une cagnotte participative dans les prochaines semaines. Et donc, l'idée, en fait, c'est qu'ils retrouvent le même programme avec le même itinéraire, mais seulement avec des infos adaptées à leur niveau d'âge. Et surtout avec une petite histoire, des dessins. Et ça sera vraiment un cahier personnalisé.
0: Il y a
2: un
0: vrai souvenir pour les enfants.
1: Il y en a pour tout le monde.
2: Et on fera la même chose pour les adultes.
1: Bravo. Merci beaucoup, Morgan Pougis, le cofondateur de Go, donc G-O, plus loin, Nano, N-A-N-O, et Travel, T-R-A-V-E-L. Go Nano Travel. Merci infiniment.
3: Et merci Willy, car vous m'invitez à Naples. C'est un beau cadeau.
0: Et ça, c'est une première.
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1: C'est le tirage. Dimanche,
0: qui
1: dit dimanche dit tirage. Qui dit dimanche dit tirage.
0: Qui dit tirage, on appelle qui dit appel.
5: Allô,
1: Séverine. Séverine.
5: Oui.
1: C'était pour dire que c'était pas toi qui avais gagné, mais merci quand même. Au revoir, Séverine. Bonne journée, ma Séverine. Voilà, maintenant on appelle que les perdants. Ça change un peu, il y
5: en
1: a marre.
5: Je suis très contente d'avoir parlé avec vous parce que je vais vous dire, on est en privé là.
1: Bah oui. Personne nous écoute. Vas-y, tu peux y aller, Séverine. Personne nous écoute.
5: Vas-y. Je vous le dirai.
1: Non, mais vas-y, tu es en direct, tu peux y aller. Vas-y, dis, ma Séverine, vas-y. Tu voulais dire quoi?
5: Non, parce que tous les ans, depuis l'âge de 7 ans, je m'en vais à l'île de Léron, si vous voulez, en vacances.
1: Oui.
5: Et on fait toujours le tour du Fort Boyard. Et je suis contente d'avoir parlé avec vous, Willy.
1: Je t'en prie, mais dis-moi tu, on se connaît, tu me dis tu, ma Séverine. En tout cas, moi aussi, j'étais ravie de t'avoir avec nous. Tu prends bien soin de toi, ma Séverine.
3: Elle gagne quand même.
1: Oui, bien sûr qu'elle gagne.
3: Tu gagnes avec les 100 euros de carburant.
1: Voilà. Bravo, ma Séverine.
5: Merci beaucoup.
1: Je t'en prie. Merci ma Séverine, à très très bientôt. Voilà mes amis, c'est fini.
3: La barbe. C'est pas possible on vient de commencer.
1: Non, c'est comme ça. Quand tu commences, on finit.
3: Bon allez, je rentre.
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0: Bonjour et bienvenue dans votre magazine Ma France, par ici les économies. Alors vous connaissez notre objectif, chaque semaine vous redonnez du pouvoir d'achat et aujourd'hui on va parler arnaques parce qu'elles sont partout et il est parfois très très difficile de les détecter. Mais bonne nouvelle, on va tout vous dire pour les éviter avec notre invité. Bonjour Aude Raso.
7: Bonjour Valère, bonjour à tous.
0: Les auditrices et auditeurs vous connaissent bien, vous êtes journaliste spécialiste anti-arnaque, fake news sur ICI. On vous retrouve notamment avec votre chronique quotidienne C'est pas vrai, tous les jours, 5h40, 8h15. Je vous propose pour commencer de répondre à cette première question d'un très jeune auditeur.
8: Bonjour, j'aimerais que mes parents m'achètent un cadeau sur un site internet, mais ils ne sont pas très sûrs que le site est fiable. Pourriez-vous me dire comment faire pour savoir si un site est fiable ou non ?
0: On va débloquer le cadeau d'Augustin quand même. Comment reconnaître un site fiable, Aude ?
7: Déjà Augustin, bravo. Bravo d'avoir le bon réflexe. Alors comment reconnaître un site fiable si c'est un site connu ? très connus, Amazon, Le Bon Coin, etc. Vous vérifiez que c'est la bonne adresse qui s'affiche tout en haut. On appelle ça l'URL, c'est la barre d'adresse qui est tout en haut. Est-ce que c'est la bonne adresse ? Bah, vous passez par Google, par un moteur de recherche, vous tapez le nom du site et le premier qui arrive, c'est le bon site.
0: Ça, on peut faire confiance à Google qui va normalement nous mettre en haut le premier site.
7: Franchement, sur un site comme ça, très connu, c'est le premier résultat qui va arriver en haut.
0: Okay.
7: Si c'est pas très connu, moi, ce que je fais souvent, c'est tout simple aussi, vous tapez dans Google le nom du site, le nom de la marque, et vous mettez à côté le mot arnaque.
0: Okay.
7: Vous associez les deux dans la recherche, et ça, c'est une bonne technique parce que vous allez tout de suite voir arriver des résultats avec soit des articles de médias qui ont fait des articles en disant attention, c'est un site qui est pas fiable, ou alors des forums, tout simplement, des gens qui vont témoigner en disant que c'est une arnaque. Et puis sinon, si vous voulez aller encore un petit peu plus loin, moi, j'aime bien TripAdvisor. Donc ça, c'est vraiment pas c'est Trustpilot.
0: Ok.
7: C'est parce que je pense à mes vacances. Trustpilot, c'est un site qui agrège les avis des internautes.
0: Okay.
7: Et là, c'est pareil, vous tapez le

0: Puis après, c'est une arnaque. Il faut vérifier avant, évidemment.
1: Bon, voilà, Augustin, j'espère que ce point-là va être réglé avec tes parents et que tu auras ton cadeau grâce à nous. Aude Razo, donc spécialiste anti-arnaque, anti-fake news de votre radio locale ici. Aude, on entend parler d'arnaques de plus en plus sophistiquées. J'aimerais qu'on parle de trois d'entre elles en particulier parce qu'elles sont vraiment bien présentes. D'abord, c'est dans l'actualité, Céline Dion et les places de concert.
0: Ah là là, ouais. Céline. Céline et les arnaques. Effectivement, donc billetterie officielle, c'est terminé, on est d'accord, on le sait. Donc attention, si vous voyez passer des posts Instagram, Facebook qui vous proposent des places, par exemple, il y a eu un concert de Jul avec un post Instagram qui inventait carrément une date de concert de Jul. Il y a plein de gens qui s'étaient fait avoir, ils étaient tombés sur une billetterie, ils étaient tout contents. Et en fait, pas du tout, il y avait pas de concert. Donc ça va arriver. Hein. Vous allez avoir des gens qui vont essayer sur Facebook, Instagram de vous inventer une date de concert, ils vont vous renvoyer vers une billetterie. Donc bien vérifier toujours les dates. Et là, ce qui va se passer, c'est les reventes de billets.
1: Ça a déjà dû commencer.
0: Ça a déjà commencé. Et en fait, là, je vous déconseille franchement d'aller sur les réseaux sociaux pour le faire. Alors, vous pouvez tomber sur des personnes honnêtes qui, effectivement, ne peuvent pas aller au concert finalement, qui vont revendre la place. Bien sûr qu'il y en a. Heureusement qu'il y en a. Vous pouvez aussi tomber sur des gens malhonnêtes. J'ai un auditeur aussi qui m'avait écrit. Il voulait aller au concert d'Indochine. C'était à Strasbourg, au Zénith de Strasbourg. Il arrivait le jour du concert. Patatras, douche froide. Le billet qu'il avait entre les mains n'était pas valable. Oh là. Et donc, il s'est fait refouler à l'entrée. Il était en fait allé sur un groupe Facebook et il avait trouvé une dame qui revendait des places. Et en fait, ces billets étaient quand même bien faits. Hein. Donc, du coup, il y a cru. Et donc, deux possibilités. Soit le billet est totalement faux, totalement truqué, soit c'est un billet qui a été vendu plusieurs fois.
1: Oh là là.
0: Et donc, lui, il arrivait après.
1: Et comment on fait alors? Où est-ce qu'on peut éventuellement acheter des billets? Enfin, j'allais dire d'occasion, ils ne sont pas d'occasion, mais des billets qu'on rachète à des particuliers.
0: Vous avez des plateformes officielles de revente qui sont vraiment sécurisées. Sur Ticketmaster, par exemple. Encore faut-il qu'il y en ait un pour Céline Dion, il faut bien vérifier avant. Mais par exemple, Ticketmaster, vous avez une plateforme officielle.
1: Bon, voilà, ça c'est noté. Alors, il y a aussi les messages sur les colis. On en reçoit par tous les moyens possibles imaginables, les SMS bien sûr, et j'en passe. Ça, c'est une grosse arnaque en ce moment.
0: Votre colis ne rentre pas dans la boîte aux lettres. Alors, quand je dis ça, tout le monde me dit « Ah, exact, bah oui, ça c'est bon, je connais. » Bon, si ça continue de tourner, Valère, c'est que ça marche. Ça veut dire que les gens continuent de se faire piéger alors que ça fait des années que ça tourne. Pourquoi ça marche? Parce que l'arnaque est en constante évolution. Dernièrement, vous l'avez peut-être reçu, on a la photo truquée du colis qui arrive par texto. Incroyable. Avec votre nom dessus. C'est plutôt bien ou mal fait, c'est un peu grossier quand même, mais bon. Du coup, vous avez quand même le colis dans la main du livreur. Vous dites, bah oui, c'est vraiment un colis avec le logo Mondial Relais, etc. Donc ça peut tromper. Et puis, encore plus récent, vous avez carrément le message vocal du livreur, qui c'est une vraie voix avec le bruit de la circulation derrière. C'est vraiment crédible, qui vous dit, bah voilà, je suis passé chez vous, c'est très naturel, etc. Le colis ne rentrait pas dans la boîte aux lettres. Bon là, c'est pareil, attention, hein, il faut toujours bien vérifier sur le site Mondial Relais, par exemple, ou Colissimo, où en est votre colis si vous attendez vraiment un colis.
1: Oui, c'est ça, parce que c'est quand on attend un colis qu'on peut se faire piéger dans ces cas-là. Est-ce qu'on est censé payer quoi que ce soit ou donner nos coordonnées, etc., quand on attend un colis finalement?
0: Non, normalement non, puisque vous finalement, avez fait une commande, vous avez déjà rentré votre adresse. D'ailleurs, en parlant de ça, justement, attention, parce que les escrocs connaissent votre nom, prénom, adresse postale. C'est pas parce qu'il y a votre nom, prénom, adresse postale dans le texto que c'est un vrai texto d'un vrai livreur. Hein.
1: Alors, ça me fait penser aussi à une autre arnaque qui, celle-ci, est terrible. C'est le faux conseiller bancaire.
0: Oui, alors ça, c'est souvent le deuxième volet de cette arnaque au faux colis. C'est-à-dire que vous avez, quelques heures après, un faux banquier qui vous appelle. Il vous dit, mais dis donc que vous n'êtes pas allé sur un site un peu bizarre ce matin. Vous n'avez pas cliqué sur une histoire de colis. Si, si. Bah, attendez, vous êtes fait avoir. Vous êtes fait avoir. Alors, attendez, je vais vous aider. Ne paniquez surtout pas. Je vais vous aider. Il vous fait faire des manipulations un peu compliquées. Vous comprenez pas trop. Vous êtes un peu en panique parce que là, il est en train de vous dire attention. Parce que là, l'escroc, il a votre numéro de carte bleue. Il est en train de faire des prélèvements. Il est en train de faire des prélèvements énormes de plusieurs milliers d'euros. Vous paniquez un peu et en fait, vous rendez pas compte. Il est en train de vous faire valider des virements. Et là, on parle pas de quelques centimes, etc. On parle vraiment de milliers d'euros. C'est vraiment dévastateur. Ça, c'est une arnaque qui touche énormément de monde. C'est peut-être l'arnaque numéro un de ces dernières années en termes d'efficacité.
1: Vous l'avez compris, aujourd'hui, on parle arnaque parce que ne pas subir une arnaque, c'est aussi faire de sacrées économies, éviter des dépenses complètement affreuses et jeter notre argent par les fenêtres. Aude, face à ce type d'arnaque, justement, de subterfuge, qu'est-ce qu'on peut faire, nous? Comment s'en prémunir? C'est-à-dire, comment on va pouvoir anticiper, ou au moins quand on est, on reçoit un coup de fil comme ça, qu'est-ce qu'il faut savoir pour éviter le pire?
0: Alors, pour éviter ça, par exemple, le coup de fil de la banque, le conseil que je donne tout le temps, déjà, attention, numéro 06 ou 07, un peu bizarre que la banque vous appelle, votre conseiller bancaire peut vous appeler avec son numéro 06, 07. Bon, moi, je conseille souvent, quand vraiment vous n'attendez pas le

0: coup de fil de la banque. Souvent, maintenant, elles préviennent avant d'appeler. Si vous n'attendez rien, que ça vous surprend, vous pouvez raccrocher et vous dites « je vous rappelle » sur le numéro que je fais d'habitude pour appeler la banque.
1: Ah oui, c'est pas mal ça. Ouais.
0: Ça, c'est un petit conseil que je donne qui est tout bête. Et la banque comprendra si c'est vraiment la banque. À la limite, elle vous félicitera en disant « c'est bien ». Effectivement, vous êtes prudent. Sur les conseils vraiment tout bêtes, regardez qui vous écrit, par exemple, un mail, un texto. On regarde tout de suite l'adresse mail de l'expéditeur. Donc ça, c'est vraiment une évidence, mais... est-ce qu'on le fait vraiment? Moi, même moi qui parle d'arnaque tous les jours sur l'antenne, des fois ça m'arrive de lire des mails, je ne regarde pas l'adresse mail vraiment qui m'a écrit. Je prends pour argent comptant ce qui est écrit dans le mail. Bon bah par exemple si c'est les impôts, ils vont pas vous écrire avec une adresse mail qui s'appelle lollipop362@yahoo.fr.
1: Vous voyez, on est bien d'accord.
0: On est bien d'accord. Donc en fait vous aurez tout de suite un indice qui vous dira c'est pas le bon. Et pour les SMS, c'est le numéro, le livreur qui vous écrit avec un 06 ou un 07. C'est pas très fiable parce que il travaille pour Mondial Relais, comme une entreprise énorme qui est mondiale. Il y a des process le livreur ne
1: n'arrive pas. Il y a un numéro générique qui s'affiche au pire.
0: Donc en fait ça c'est suspect.
1: Ouais. Alors quand vous dites bien regarder le mail par exemple, c'est pas regarder ce qui est affiché parce que on peut donner un nom à un mail.
0: Tout
1: c'est bien
0: fait.
1: De vérifier l'adresse mail.
0: L'adresse, avec le arrobase. Ouais.
1: Vous parliez tout à l'heure des faux colis avec la fausse photo et votre adresse et votre nom écrit dessus. Ça, j'imagine que c'est généré par l'intelligence artificielle.
0: Tout à fait.
1: Alors là, avec le développement de l'intelligence artificielle, ça change la donne, non?
0: Ça change totalement la donne parce que ça donne des arnaques beaucoup plus crédibles. Et là, on peut aussi peut-être parler des vidéos qu'on voit passer parfois sur nos réseaux sociaux, Facebook, etc., avec des vidéos de médecins qui vous vendent des pilules miracles qui vont vous faire perdre 15 kilos en 3 semaines. Je pense au docteur Simès qui est beaucoup usurpé sur les réseaux sociaux. Le docteur Kirzek, qu'on connaît bien ici et qui lui aussi se plaint d'être usurpé régulièrement. Le problème, c'est que vous avez une vidéo de la personne qui vous parle. Et donc, évidemment, ça rend l'arnaque encore plus crédible. Donc oui, l'intelligence artificielle, énorme problème, parce que les arnaqueurs, du coup, deviennent particulièrement crédibles.
1: Ouais, et puis là, c'est vrai que c'est pas facile non plus de garder de la distance. Donc on se méfie, on vérifie aussi, on a bien compris ces messages. Et peut-être aussi rappeler quelque chose à nos auditrices et auditeurs, c'est que faut pas culpabiliser quand on se fait arnaquer. Vous le disiez vous-même, même moi parfois, on n'est pas faible, on n'est pas idiot quand on se fait arnaquer.
0: Oui, j'ai beaucoup d'auditeurs qui m'écrivent souvent en me disant mais je me sens tellement bête, je me sens tellement idiot, et je réponds toujours mais non, mais en fait ça arrive à tout le monde. Souvent en fait quand on se fait arnaquer, on n'ose pas trop en parler autour de soi parce qu'on se dit je vais passer effectivement pour un idiot, les gens vont se moquer de moi. Et en fait c'est vraiment une erreur parce que tout le monde se fait arnaquer. Des fois j'ai des gens qui me racontent un peu, vous savez, des amis qui me disent oui je connais quelqu'un qui se fait arnaquer, etc. Puis en fait c'est eux. Voilà, la discussion continue, on se rend compte que c'est eux. Et en fait le fait de ne pas en parler, le problème c'est que déjà vous, ça vous fait du mal en fait, vous vous renfermez sur vous-même, vous culpabilisez, et en plus quand vous en parlez autour de vous, vous aidez les autres, puisque en fait ces arnaques auxquelles on est confronté, c'est les arnaques auquel tout le monde est confronté. Donc c'est pour ça qu'il faut extérioriser. Et puis il ne faut pas culpabiliser, parce que oui, tout le monde peut se faire piéger dans un moment un peu d'inattention, ça peut arriver.
1: Et même sur les arnaques sentimentales, où là c'est encore plus dur de se livrer, et pourtant c'est pas forcément être faible que de se faire arnaquer sur les sentiments. Qu'est-ce que c'est une arnaque sentimentale?
0: Une arnaque sentimentale, on appelle ça, c'est l'arnaque aux brouteurs. C'est comme ça qu'on les appelle. C'est ces personnes, souvent qui sont en Afrique, qui font semblant de tomber amoureux de vous. Alors effectivement, là aussi, je vois beaucoup de culpabilité chez les gens qui se font avoir. Les gendarmes disent d'ailleurs que c'est une des arnaques où les gens portent très peu plainte.
1: Et ça,
0: c'est vraiment problématique parce qu'en fait, ils se disent bon, bah, j'ai perdu des milliers d'euros, tant pis pour moi. Ils n'en parlent même pas à leur entourage, vous voyez, même pas leur famille, parce que vraiment, ils ont honte. On s'est beaucoup moqué de Anne, vous vous souvenez?
1: Oui, bien sûr, ouais,
0: Brad Pitt. Voilà, Brad Pitt, 800 000 euros qu'elle a donné à un faux Brad Pitt. Ça a fait rire tout le monde. J'avoue, moi, ça ne m'a pas fait rire parce qu'en fait, dans ces arnaques, l'escroc en fait arrive souvent à trouver un levier chez vous, une faiblesse, une faille, peut-être un moment où vous n'étiez pas très bien dans votre vie, dans votre couple, et qui va l'exploiter. Et en fait, c'est très dur après effectivement d'assumer de s'être fait avoir, mais en même temps j'ai envie de dire, je pense vraiment que ça peut arriver à tout le monde. Dans un moment de faiblesse, on peut vraiment se faire avoir.
1: Et parfois tout part tout simplement d'une pub croisée en ligne. Vous vivez près de Saint-Étienne et c'est ce qui vous est arrivé, Alain. Bonjour.
2: Bonjour
1: Alain. Avec le recul, il y avait des signaux faibles. Qu'est-ce qui vous est arrivé?
2: Si vous voulez, comme j'entendais, là, j'étais pas très bien, quoi, et je suis tombé dedans. Bon, c'était très alléchant, hein. Il demandait minimum 250 euros qu'on pouvait investir. Bon, au départ, tout allait bien. J'avais un tableau, c'était monté à un peu plus de 700 euros.
1: C'était un petit investissement dans les crypto-monnaies.
2: Dans la crypto-monnaie, ouais. Oui. J'ai le mail et tout. Là, d'ailleurs, oui.
1: Donc 250 euros.
2: 250 euros. Et quand je posais la question, comment je fais pour retirer l'argent, personne ne me répondait. Puis à la sortie, ça s'est mis à descendre, c'est descendu à 15 euros, et puis après le tableau s'est éteint, et voilà quoi. Ouais, mais ouais. J'ai encore les mails, je les ai conservés.
1: Et vous avez déposé plainte, hein?
2: J'avais été déposé plainte à la gendarmerie, ils m'ont pas donné d'espoir, bon, ils ont été gentils, ils m'ont bien voulu me prendre ma plainte, mais ils m'ont dit, de toute façon, ça va pas aboutir, et c'est vrai que ça a été le cas, quoi.
1: Ouais. Vous avez culpabilisé?
2: Je culpabilisais pas bien, non, c'est plutôt que ça met en colère, quoi.
1: Bah ouais.
2: Ça met vachement en colère. Et puis le gendarme en question, je me rappelle, je sais pas si c'était une gendarmette, et il m'a dit comme ça, mais il faut pas vous plaindre, hein. Moi, on en a eu, là, c'était 5000 euros, hein, qui se sont fait arnaquer.
1: Ouais, après, il faut faire attention.
2: Que même 250, bon, voilà, quoi.
1: Bon. Alain, ce qu'on retient, c'est qu'il n'y a pas d'argent facile. C'est vrai que parfois, on est dans une situation qui fait que ça crée un espoir, ça crée une envie, ça surfe sur un besoin. Vous avez décidé de sensibiliser le plus grand nombre à ce sujet maintenant, et c'est ce que vous venez de faire. Merci beaucoup, en tout cas.
2: Ah oui, ah ben, dès que je vois, par exemple, il n'y a pas longtemps, je suis sur Facebook, et quand je vois que c'est les mêmes propos, je préviens, quoi. Je dis attention, c'est une arnaque. Voilà, quoi.
1: Non, ben c'est top, et merci en tout cas d'avoir pris le temps de témoigner. Ça permet encore une fois de partager, c'est ce que disait Audrazo tout à l'heure, c'est important de partager, d'en parler, parce que tous ensemble, on sera beaucoup plus forts.
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1: On est en version magazine. Le thème aujourd'hui, comment éviter au maximum les arnaques du moment, avec Audrazo, notre journaliste spécialiste anti-arnaque et fake news sur ICI, qu'on retrouve notamment dans la chronique C'est pas vrai tous les jours, 5h40, 8h15, et Jérôme Notin vient de nous rejoindre. Bonjour Jérôme.
4: Bonjour.
1: Vous êtes directeur général de cybermalveillance.gouv.fr. Quelles sont les missions de cybermalveillance.gouv.fr ?
4: Cybermalveillance.gouv.fr a trois missions. Mmh. Une mission de prévention, c'est-à-dire que vous allez sur le site et vous avez une interrogation sur une possible cybermalveillance que vous rencontrez. Donc là, vous allez pouvoir trouver de l'information qui va vous expliquer le mode opératoire, hein, que les escrocs vont utiliser, et puis surtout les conseils de prévention. Donc ça, c'est la première mission. Et puis si malheureusement vous êtes victime, nous avons développé un outil avec le ministère de l'Intérieur, qui est alors disponible sur le site, mais aussi à travers 17cyber.gouv.fr, qui là est un outil qui permet en quelques clics de savoir, par exemple, que vous êtes victime d'une arnaque à la livraison de colis, la fraude à la réparation informatique. On a une cinquantaine, hein, de cybermalveillances qu'on adresse. Et là, on va vous donner les conseils quand on est victime. Et pour les menaces qui sont techniques, on va proposer, par exemple pour les entreprises, une mise en relation avec des prestataires. On a 1200 prestataires sur l'ensemble du territoire national en capacité d'aider sur un point de vue technique. Et puis la nouveauté, c'est sur les menaces qui le nécessitent, eh bien, vous allez pouvoir échanger par messagerie instantanée 24 heures sur 24, 7 jours sur 7, avec un policier et un gendarme qui va vous accompagner au dépôt de plainte. Et la troisième mission, c'est une observation de la menace qui alimente en fait les deux premières missions que je viens d'évoquer avec vous.
1: C'est assez incroyable, parce qu'on voit vraiment que c'est devenu un enjeu, si vous avez développé autant de moyens autour de ce sujet de la cybermalveillance. Quand on s'est fait avoir, Jérôme, ou qu'on pense, on peut donc se tourner vers vous. Quelles sont les grosses arnaques du moment?
4: Oh, l'arnaque du moment, c'est la livraison de colis, hein.
1: Ouais, c'est ce que je disais,
4: malheureusement. Est tout à fait un grand classique, avec une évolution là depuis quelques semaines où on va recevoir un message vocal très générique, mais qui se fait passer pour le livreur. Et donc tout ça associé à une image qui est un petit peu personnalisée, où on voit notre nom sur un colis, et bien ça fait que beaucoup de gens vont cliquer sur le lien, vont renseigner leur numéro de carte bancaire, et derrière vont se faire appeler par un faux conseiller bancaire qui a pour objectif de vider le compte.
1: Donc, en tout cas, on l'a bien compris, que ce soit pour être sensibilisé, pour se faire accompagner, ou vraiment pour, signaler finalement qu'on a été victime d'une arnaque, on peut passer par cybermalveillance.gouv.fr. J'ai bien résumé ?
4: Vous devez passer par cybermalveillance.gouv.fr, tout à fait.
1: Vous avez bien corrigé.
4: Service public à la disposition de nos concitoyens.
1: Voilà, et le service public, c'est notamment la gratuité, et ça, nous, on aime bien dans Paris ici les économies. Merci beaucoup, Jérôme Notin, directeur général de cybermalveillance.gouv.fr. Merci d'avoir accepté notre invitation. Audrey Azoua, en un mot, si vous deviez résumer les deux, trois trucs et astuces pour espérer éviter de se faire arnaquer, c'est
0: alors,
1: quoi ?
0: Quelque chose que j'ai pas encore dit depuis le début, c'est ne cliquez jamais sur un lien dans un mail ou un texto. Ah. Ça, c'est très, très, très important parce que vous prenez un risque. Je reprends l'exemple des impôts. Si les impôts vous écrivent, moi, ça m'est déjà arrivé, mais en fait, vous cliquez pas, vous allez directement sur impots.gouv.fr. Vous y allez vous-même, tout seul. Vous cliquez pas. C'est pareil pour le colis. Vous allez sur le site de Mondial Relais de Colissimo. Vous n'allez pas cliquer sur le lien qu'il y a dans le texto. Très important parce que là, vous prenez un risque. Et puis sinon, effectivement, si je résume les conseils de base, regardez toujours bien l'adresse mail qui vous écrit. Très important. Est-ce qu'elle est crédible? Est-ce que c'est la bonne? Regardez le numéro de téléphone qui vous envoie le texto. Est-ce que c'est le bon?
1: Attention. On rappelle le conseiller bancaire. Si on nous appelle, on dit, attendez, je vous rappelle à la banque.
0: Exactement. Ça, on rappelle la banque. Donc, si la banque nous appelle et que ça nous surprend un peu, très important, effectivement, des petits conseils de base. Et honnêtement, avec ça, vous êtes quand même bien.
1: Bon, allez, Audrey Azoua, journaliste spécialiste anti-arnaque et fake news sur ICI. On vous retrouve notamment tous les matins, 5h40, 8h15, pour la chronique C'est pas vrai. Avant de nous quitter, vous allez vous prêter au jeu de notre quiz, le vrai-faux, pour finir avec les idées claires sur ce thème des arnaques. Première question, vrai ou faux, les arnaques ne concernent que les personnes âgées?
0: Ça, c'est faux. Les jeunes se font beaucoup avoir. On a parlé de la billetterie Céline Dion. Beaucoup de jeunes se sont fait avoir. Les arnaques aussi aux faux propriétaires.
1: Un SMS qui semble venir de votre banque est forcément fiable?
0: Faux, méfiez-vous des numéros en 06 ou en 07.
1: Les arnaques aux faux colis sont parmi les plus répandues en ce moment.
0: Vrai, c'est l'arnaque vraiment numéro un. Par texto, on en a beaucoup parlé, mais par mail aussi.
1: Un conseiller bancaire peut vraiment vous demander votre code par téléphone?
0: Code secret?
1: Oui.
0: Faux. Surtout pas. Vous raccrochez immédiatement. Pareil, s'il vous demande votre code de carte bleue, il l'a déjà, c'est pas la peine de lui donner.
1: Ah, les sites avec un cadenas dans la barre d'adresse, vous savez, l'URL, quand il y a un petit cadenas, ils sont toujours sûrs.
0: Alors, vrai et faux, si le cadenas est fermé, le site est sécurisé. S'il est ouvert ou s'il n'y en a pas, la connexion peut-être est vulnérable.
1: Vrai ou faux, si on clique sur un lien frauduleux sans rien remplir, il n'y a aucun risque?
0: C'est faux. Alors, dans la plupart des cas, c'est pas grave, mais des fois, vous cliquez et hop, vous avez un virus qui arrive sur l'ordinateur. Ne cliquez pas encore une fois sur les liens dans les mails, dans les textos.
1: Et vrai ou faux, en cas d'arnaque, il est inutile de prévenir sa banque?
0: C'est faux. Prévenez la banque tout de suite pour bloquer un éventuel prélèvement. Il faut aller vraiment très très vite et puis qu'elle soit attentive à d'autres prélèvements possibles qui vont arriver dans les minutes ou les mois qui viennent.
1: Et puis, dernière question, Audrey Azoua, les arnaques aux investissements en crypto sont en forte hausse, vrai ou faux?
0: Vrai. Alors, c'est toujours un peu flou. C'est pour ça que ça piège beaucoup de monde et quelqu'un de lambda comme vous et moi peut se faire piéger très facilement.
1: Audrey Azoua, journaliste spécialiste anti-arnaque et fake news sur votre radio locale ICI. Merci beaucoup en tout cas pour vos éclairages aujourd'hui. Alors, j'espère que vous y voyez plus clair, vous qui nous avez écoutés sur ICI pour réécouter l'émission, mais aussi toutes les autres. Ça se passe sur ICI.fr. La semaine prochaine, on va voir qu'on peut tout louer ou presque au quotidien pour faire des économies.
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1: Bonjour à tous et bienvenue dans votre émission Cinéma, ça tourne chaque dimanche pour vous révéler de secrets de tournage inédits. Et aujourd'hui, j'ai le plaisir d'accueillir l'aventurier Philippe Croizon qui fait l'objet d'un film, Pour le meilleur, réalisé par Marie Castille-Mention-Char, qui sont nos invités. Bonjour à tous les deux.
2: Bonjour.
1: Soyez les bienvenus dans ça tourne. Alors, ce n'est pas vous, Philippe, qui jouez dans le film, mais c'est votre propre vie qui y est comptée, mais aussi celle de votre femme, Susanna Sabineau, qui est également avec nous.
3: Et oui, bonjour.
1: Bonjour Susanna, et merci d'être là, parce que cette histoire, c'est non seulement celle du fameux exploit que vous avez réalisé il y a 16 ans maintenant, Philippe, la traversée de la Manche à la nage, mais c'est aussi votre histoire d'amour, à tous les deux. On écoute un extrait de la bande-annonce et on en parle juste après.
4: Philippe, la seule fois qu'une femme acceptait de te rencontrer, c'était pour remplir son frigo avec ton allocation d'handicapé.
5: Tu te trompes, avec Susanna, c'est pas la même chose.
6: Alors, Philippe Croizon, quel sera votre prochain exploit ?
5: La traversée de la Manche.
7: Papa, il sait pas nager, il flotte à peine avec sa bouée. T'imagines traverser une mer ?
5: J'ai un objectif à atteindre.
8: Distance, 34 km.
5: Peut-être un peu fou.
6: Philippe !
5: Mais moi, j'y crois.
8: Et si tu commençais déjà par faire une longueur ?
5: Déjà ici, une largeur.
1: Extrait du film Pour le meilleur, inspiré de la vie de Philippe Croizon, qui est notre invité aujourd'hui dans sa tourne. Vous avez assisté à une partie du tournage, Philippe.
9: Oui, on a avec Susanna, on est Marie Castille a eu la merveilleuse idée de prendre un décor, une maison juste à côté de la nôtre, pas très loin.
1: Ah oui.
9: Et donc on a pu assister au tournage les 12 premiers jours. Et c'était assez extraordinaire de voir ça parce que, enfin, déjà les voir toute cette équipe. Hein, on connaît pas le monde du cinéma. Il y a 50 personnes, il y a les camions, il y a les grues. Enfin. C'est un truc de dingue. Et après, quand ils sont partis, c'était un petit crève-cœur de voir tout le monde partir.
1: Ah oui.
9: Et de leur faire un petit coucou.
1: Le tournage blues, quoi.
9: Ouais, bah, carrément. Ouais.
1: Mais justement, j'allais vous demander quelle image de ce tournage, des décors, du dispositif vous revient spontanément en tête, si vous pouviez nous décrire.
9: Spontanément, en tête, c'est Lily Fleur et Pierre, les deux acteurs qui jouent les rôles.
1: Ceux qui vous interprètent.
9: Ah, mais carrément. Mais c'est, nous, on était derrière l'écran de contrôle avec Susanna. Et on a vu Lily jouer et Pierre, et surtout Lily. Et j'ai regardé Susanna, je dis, mais c'est toi. Je sais, c'est toi qui es de l'autre côté de la caméra. Et c'était juste extraordinaire parce que c'est une actrice qui porte le film. Toutes les émotions passent par Lily Fleur-Pointeau qui joue le rôle de Susanna Sabineau. Et ça, c'était vraiment exceptionnel. Et on l'a dit à Lily. Mmh. Et ça lui a fait du bien. Ça l'a libérée. Elle a dit, oh, merci, vous pouvez pas me faire plus plaisir que ça pour que je me libère pour continuer le tournage du film.
1: Ouais.
9: Et de voir Marie Castille, comment ça se passait autour. C'est exceptionnel. Enfin, moi, il y a un truc qui m'a stressé dans le.
1: Allez-y, racontez-nous.
9: Bah, c'est qu'ils arrêtent pas de dire couper. Donc c'est un peu stressant quand on est comme moi, donc voilà.
1: Susanna, justement, vous aussi, c'était la première fois que vous assistiez à un tournage de cinéma. Qu'est-ce qui vous a marqué ou impressionné, comme nous disait Philippe, sur l'envers du décor, de la fabrication d'un film ?
3: Bah déjà, le monde qu'il y a autour d'un tournage et puis les deux acteurs principaux qui nous représentent. On a participé à pas mal de séquences et c'est une machine, en fait. Il y a 40 personnes sur un tournage. Donc nous, on n'imagine pas ça comme ça quand on regarde un film au cinéma.
9: C'est impressionnant, c'est l'attente.
3: Et l'attente aussi,
9: ouais. L'attente est impressionnante. Le temps qu'on tourne une scène, parce que les gens, ils vont au cinéma, ils regardent le film qui fait 1h30, 1h48 et ainsi de suite. Mais l'attente qu'il y a entre chaque scène, le temps que l'éclairage soit d'accord, que le son soit d'accord, qu'on puisse mettre le canapé à cet endroit-là, la petite table de nuit. Oh non, la table de nuit, elle est pas bien. On change, on fait autre chose. Mais et c'est dingue.
3: Et il y a un moment que j'adore, c'est que tout ce monde-là est là, ça grouille autour de tout ça, ça prépare tout. Et quand Marie Castille dit silence, là,
9: Il n'y a plus rien.
1: Ah oui, là d'un coup, c'est silence plateau.
3: Silence plateau.
1: Et ça vous donne envie d'être comédien, Philippe Croizon ?
9: Alors, j'ai déjà joué dans une comédie avec Franck Dubos qui s'appelle Les Têtes de l'Emploi.
1: Ah, mais oui, c'est vrai.
9: Je suis manutentionnaire.
1: Oui, oui, oui. Et du coup, ça vous plaît, cette attente sur le tournage, vous qui êtes un peu hyperactif ?
9: Un prochain film avec Haroun. L'humoriste Haroun, on va peut-être tourner au mois de juillet là, donc.
1: Oh waouh, scoop.
9: Un vrai rôle.
1: Ah, impeccable. Bon, on suivra ça de très près. Je précise que l'acteur qui vous interprète, Philippe, donc c'est Pierre Rabin, vous l'avez nommé. Il est comme vous, il est amputé des quatre membres. Et là, je me tourne vers vous, Marie Castille. C'était un choix à la fois éthique et économique de ne pas prendre un acteur valide.
10: Alors oui, pour moi, c'était très important, si possible, de trouver un comédien, mais malheureusement on n'en avait pas de comédien amputé des quatre membres.
1: Ouais.
10: Alors j'ai fait une recherche sur internet et puis un jour je vois le profil de Pierre Rabin étant donc amputé des quatre membres comme Philippe, et faisant beaucoup de natation, de la compétition de natation, etc.
1: Ah, ça, c'est fou.
10: Et alors, encore une fois, c'était plus par rapport au public hein, que par rapport au coût, parce qu'effectivement, si j'avais pris un acteur
1: valide,
10: non amputé, j'avais fait faire un devis, on avait pour 3 millions.
1: Pour des effets spéciaux.
10: Pour des effets spéciaux.
1: 3 millions d'euros
10: ouais.
1: Pour amputer les membres
10: ouais.
1: De manière...
10: Alors, bon,
9: c'est moins cher, c'est moins cher.
10: Mais au-delà de ça, parce que comme je suis productrice aussi, oui. Hein, mais c'était par rapport encore aux spectateurs et je trouvais que bah, ça serait beaucoup plus intéressant, attirant, émouvant pour le public que eh bien, celui qui interprète Philippe soit dans la même condition physique que lui.
1: Et alors c'est un tournage qui représentait des défis à plus d'un titre. L'exemple le plus parlant, c'est évidemment la séquence de la nage dans la Manche. Vous avez tourné en conditions réelles, Marie Castille. Ça aussi, ça fait partie de l'authenticité de ce film. Est-ce que vous pouvez nous raconter comment on organise un tournage en mer en fait? Parce que ça complique énormément de choses. Déjà, Philippe nous disait que c'est compliqué un tournage, c'est lent, ça prend du temps. Et encore plus quand on tourne sur l'eau. C'est quoi les principales contraintes techniques?
10: Alors conditions réelles, sauf qu'on n'était pas dans la Manche. Hein.
1: Et oui, le scoop, c'est que vous avez tourné dans la mer Méditerranée.
10: Oui.
1: Pourquoi?
10: Parce que quand on a tourné, on était en mars. L'eau, la Manche, pas possible hein, par rapport à la température de l'eau et,
1: oui.
10: Et même celle de la Méditerranée, elle était à 14 degrés. Hein, donc,
1: oui, respect à Pierre Rabin qui s'est.
10: Bah oui, oui. Ouais.
1: Ah oui, vous vous souvenez, Philippe Croizon, de votre nage dans la Manche, du coup, est-ce que c'était froid? Quelle sensation physique.
9: Ah oui, l'eau était pareil, en plein été, l'eau est à 14 degrés par contre là-bas. Donc c'était très très froid. Et Pierre le joue merveilleusement bien. Enfin, on le voit à un moment donné, dans le film, il tremble. Mais il faut savoir qu'ils l'ont laissé tremper plusieurs heures dans l'eau, mais pour qu'il tremble vraiment et qu'il ait vraiment froid et qu'il vomisse et ainsi de suite. Enfin, vomi, c'est peut-être trucage. Hein.
10: Oui, là, oui, oui.
1: Ah, il n'a pas vraiment vomi, pardon, vous me rassurez.
9: On l'a pas torturé à ce point-là. Mais c'est vrai qu'à un moment donné, il tremble, il a froid, mais il a vraiment froid, quoi. Parce que, déjà d'une, sur un tournage. Enfin, il devait tourner, il devait nager moins et ainsi de suite. Donc, ça veut dire que le froid l'attaque davantage. Il dépense moins de calories, moins d'énergie. Parce qu'on lui dit stop, recommence, reprend, repart par là. Enfin, il se refroidit à une vitesse de dingue, quoi.
1: Ah ouais. Et il y a eu des petits. Enfin, je sais qu'il peut y avoir des mal de mer, par exemple, au sein de l'équipe technique et tout, c'est arrivé.
10: Il y en a eu quelques-uns, oui.
1: Ouais. Vous avez mis combien de temps à tourner cette séquence?
10: 9 jours.
1: Ah, c'est monstrueux. Non, mais c'est vrai, ça paraît. Ouais. On s'en rend pas.
9: Ce qui est beau, c'est que c'est un vrai film. C'est pas un film américain avec un fond vert. C'est des vrais gens qui sont dans l'eau avec des vraies caméras, les caméras sous l'eau, enfin les images.
1: Ouais, et les images sont
9: juste exceptionnelles, les images de mer.
1: Vous n'étiez pas présent à ce moment-là du tournage?
9: Non, nous on a fait que les 12 premiers jours de tournage. Non, ce qui est dur, c'est d'attendre justement le résultat final. C'est là, c'est long. Et après, ils sont en montage, c'est long.
1: Ah ben oui, c'est vrai, la post-production, c'est aussi très très long.
9: Et Marie Castille a été géniale parce qu'elle nous a appelé. Elle a dit voilà, je voudrais vous montrer le film maintenant. Il est toujours en montage, il n'est pas fini. Il y a toujours pas la musique, pas les trucages, les machins et tout ça, mais venez à Paris, venez voir le film. Et là, on a pleuré du début à la fin avec Susanna, quoi. C'était notre vie. Et à la fin, j'ai regardé Marie Castille. C'est vrai qu'on se faisait un gros câlin, tous ensemble. Et je dis, Marie Castille, la traversée de la Manche, je l'avais vécu, mais je l'avais pas vu. Et j'avais pas vu ce que Susanna avait donné pour moi. Enfin, je le voyais de mes propres yeux, quoi. Parce que elle m'a toujours protégé pendant toutes ces années. Elle est pleine d'amour, donc elle m'a toujours protégé. Donc, et là, je voyais.
1: Susanna, c'est vraiment fidèle à la réalité, ce qu'on voit dans le film?
3: Oui, on peut dire à 90%, il y a de la romance, mais c'est réel. D'ailleurs, je crois que le spectateur, il y a des scènes qu'il va croire que c'est romancé, mais qui vont être réelles.
1: Bien sûr, mais c'est exactement la question qu'on se pose en fait, du début à la fin du film. Et moi, on se demande, évidemment, est-ce que l'idée de la traversée de la Manche, elle est venue sur une blague que vous avez fait à la télé, en fait?
9: Oui, exactement. Alors, juste avant,
1: vous y
9: quelques années plus tard.
1: Pensé,
9: voilà.
1: Ouais.
9: On le voit dans le film, quand je me réveille du coma après 2 mois de coma, je décide de vivre pour mes 2 garçons et pour moi, et je demande à une infirmière d'allumer la télévision, et la première chose que je vois, c'est une jeune fille traverser la Manche à la nage, Marion Hans, à l'âge de 18 ans. C'est la première Française à réussir à la traverser de la Manche, et quand je vois ce dépassement de soi, je dis pourquoi pas moi un jour. Mais c'est tout.
1: C'est une lubie, on va dire.
9: Et quand je fais ce saut en parachute qu'on voit dans le film, que mes enfants m'offrent, et ben, il y a une journaliste qui est là, qui dit c'est quoi le prochain rêve? Je dis je traverserai la Manche à la nage. Et à ce moment-là, j'ai 40 ans, je suis gras comme un lardon, 25 kilos de plus qu'aujourd'hui, j'ai jamais fait sport de ma vie, et je monte une équipe, et là, je vous en dis pas plus parce qu'il faut regarder le film.
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1: avec l'équipe du film Pour le meilleur, à découvrir au cinéma depuis ce mercredi. Philippe Croizon, Marie Castille, Mention Char et Susanna Sabino. C'est l'heure de replonger dans vos souvenirs de tournage. Marie Castille, là sans réfléchir, quel décor du tournage, naturel ou pas, vous a particulièrement marqué?
10: Déjà, la maison que j'avais réussi à trouver,
1: oui,
10: pour faire la maison de Philippe, et puis ensuite celle de Susanna, qui était donc, comme l'a dit Philippe, près de chez eux.
1: À une centaine de mètres, hein, à peu près.
10: Ouais,
1: vraiment pas loin, c'est drôle.
10: Et totalement par hasard, et j'étais tellement heureuse quand les propriétaires m'avaient donné leur accord, parce que j'aimais bien cette maison. Et puis par rapport au fait que, encore une fois, par rapport à Pierre Rabhin, dans son fauteuil roulant, etc., il fallait un décor où il puisse rentrer dans la maison, où il puisse aller des pièces en pièces, etc. Et ça, c'était très au rez-de-chaussée. Alors c'est un décor que
1: vous affectionnez particulièrement.
10: Ouais.
1: Mais alors justement, pour en parler, jusqu'à quel point, Susanna, Philippe, cette maison est similaire à la vôtre? Est-ce que c'est une reconstitution assez fidèle?
9: Non, pas du tout.
1: En revanche, pour le matériel.
9: Le film de la salle de bain, parce que cette maison n'était pas adaptée, la salle de bain, c'est vraiment notre maison, du coup.
1: Oui. Ils sont vraiment
9: venus chez nous.
1: Ah oui, voilà, parce qu'il y a un dispositif spécial, par exemple, dans la baignoire.
9: Il fallait de la place, et vu qu'on a une salle de bain bien adaptée à mon handicap, il fallait beaucoup de place pour pouvoir tourner. Et donc, la scène de la baignoire, elle est vraiment tournée dans la maison, quoi.
1: Donc
9: parce
1: là,
9: que c'est facile de pouvoir mettre les caméras et tout. Ils sont même passés par la fenêtre et ainsi de suite pour filmer. Enfin, c'était assez extraordinaire. Enfin, la lumière, l'éclairage et tout. Enfin, c'est
1: pour
9: impressionnant.
1: Faire la lumière du jour et on éclaire par la fenêtre.
9: Incroyable. Et la salle de bain est à l'étage. Hein. Donc, quand il y a toute une équipe de tournage qui vient rentrer dans la maison, ils protègent tout, ils mettent tout, du carton, des protections partout, parce que ça va dans tous les sens, et c'est assez impressionnant quand même. On a même peur.
1: Peur de quoi?
9: On a peur qu'ils cassent quelque chose, qu'ils se disent « Oh là là, allez, vas-y, envoie la caméra, c'est pas grave, roule !»
3: Non, moi, ce qui était drôle, c'est qu'il y avait 25 personnes dans ma chambre.
1: Ah oui, ça doit faire bizarre.
3: Avec toutes les machines, les prompteurs et tout ça, c'est un truc impressionnant quand même à voir.
1: Ah oui, et est-ce que du coup, Philippe Croizon, vous avez donné des indications? Est-ce que vous avez mis un peu votre grain de sel quand vous étiez là sur le tournage ou
9: Mais
1: pas
9: alors,
1: du tout
9: pas du tout
1: Pas du tout
9: Mais pas du tout Alors, Marie Castille, qui est pleine de bienveillance, venez nous voir. Elle dit « Alors, est-ce que ça vous plaît ?» Je dis « Ouais, c'est trop bien. » Même des fois, je dis « Je rajoutais une vanne. » Et très trop gentille, elle a tourné les vannes que je vais rajouter et elles ne sont pas au montage.
1: Non, ça.
9: Mais il y a d'autres vannes qui
1: il
9: sont...
1: Il est très drôle,
9: sont,
1: quand même, votre avatar joué par Pierre Rabhin.
9: Mais carrément.
1: C'est vrai. Vient d'où cet humour légendaire, Philippe Croizon? C'est vrai, c'est fou. Ouais.
9: Alors, il y a deux personnages qui m'ont élevé, ma grand-mère. Dans le dur, ma grand-mère m'a élevé quand j'étais petit. Et même quand j'étais raccourci, ma grand-mère a toujours été là. Et ma mère qui m'a toujours élevé dans la connerie. Donc très sérieux dans mes aventures, mais dès qu'il y a une connerie à faire, je suis pas loin. Et j'adore l'humour. L'humour est un outil de résilience extraordinaire. Et c'est pas ça, Marie Castille l'a très bien compris. C'est pour ça qu'elle en a mis des petites touches.
1: Oui.
9: De temps en temps, quand l'émotion devient trop dure, paf, il y a la petite touche d'humour qui arrive et qui permet au spectateur de respirer et de prendre le message qu'elle avait envie de distribuer. Et dans le film, il y a 1000 messages. C'est ça qui est beau, quoi. Donc il y a 1000 fois l'humour.
1: Susanna, il est comme ça aussi à la maison, dans l'intimité, tout, parce que nous on le voit sur le plateau, enfin sur les plateaux des médias, etc.
3: Ah oui, c'est monsieur 20 000 volts.
1: Toujours le sens de la formule. Philippe Croizon, avec quoi avez-vous envie que les spectateurs repartent après avoir vu le film de votre vie, Pour le meilleur?
9: Une boule d'énergie, et en se disant que tout est possible, que l'impossible c'est juste nous. C'est quoi nos rêves, c'est quoi nos envies, c'est quoi nos objectifs. Et pour moi, ce film, c'est notre parcours de vie, et c'est aussi un peu la phrase de Mark Twain. Il savait pas que c'était impossible, alors ils l'ont fait. Et ça, c'est vraiment ça.
1: C'est merveilleux. Pour le meilleur, c'est avec Pierre Rabhin, Lily Fleur-Pointreau, Sandrine Bonner, Zinedine Soilem, Pierre Deladonchon et Corinne Maziero. Sacré casting. Merci infiniment, Philippe Croizon, d'avoir été avec nous. Merci, Susanna Sabino, d'être venue.
3: Merci.
1: Dans Ça tourne. Et merci et bravo, Marie Castille, Mention Char, pour ce film. Je rappelle que vous en êtes la réalisatrice de ce film qui est sorti au cinéma ce mercredi. On peut retrouver aussi cette même histoire en librairie, Philippe Croizon, puisque vous n'arrêtez pas. Vous avez également écrit un ouvrage, À toute épreuve, qui vient de paraître, et c'est aux éditions Artaud.
9: Merci.
1: Ça tourne, c'est tous les dimanches sur votre radio ici, en replay sur ici.fr. Très bon dimanche à tous.
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0: Ni plus ni moins que Daniel Lavoie, Patrick Fiori et Garou pour vous réveiller ce dimanche matin sur votre radio ici. Bonjour à toutes et tous, nous sommes le dimanche 3 mai.
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0: Et nous fêtons ce matin une bonne fête à tous les Philippe de France qui nous écoutent aujourd'hui. Fraîchement réveillés, figurez-vous que c'est aujourd'hui la journée mondiale du rire. Et pour mener à bien cette émission, voici toute l'équipe d'ici matin à vos côtés jusqu'à 7h. Nous avons Fabien Fourel à la rédaction en chef aujourd'hui. C'est Justin qui réalise l'émission. C'est Yannick qui vous accueille au 0810 055 056. Et puis pour l'actualité de ce dimanche, c'est vous Valentine Letesse. Bonjour.
2: Bonjour Louis, bonjour à tous. Ça tombe bien que ce soit la journée du rire, moi je vous promets de jouer et de s'amuser dans les infos de 6h avec un championnat de France très particulier, vous allez voir.
0: Allez, on va patienter un petit peu, à tout de suite.
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0: Excellent réveil et très bon dimanche à l'écoute de votre radio ici, il est pile 6h. Et à la une, ce nouveau coup de pression sur Total Énergie.
2: C'est au groupe de nous montrer l'intérêt d'avoir un pétrolier français. Message du Premier ministre dans la tribune dimanche, alors que la gauche plaide pour une taxation des super-profits engrangés par Total, notamment grâce à la guerre. Sébastien Lecornu encourage, lui, le groupe à proposer des prix encore plus intéressants. Pierrick Bonneau à la pompe.
3: Il refuse de stigmatiser le groupe pétrolier français, mais Sébastien Lecornu encourage Total Énergie à redistribuer davantage les surprofits réalisés avec la flambée des cours du brut. Dans des propos rapportés par la tribune dimanche, le Premier ministre incite l'entreprise à un effort supplémentaire. Le bon sens, c'est un plafonnement généreux qui peut redevenir intéressant pour les consommateurs français, sous-entendant que le plafonnement actuel dans les stations du groupe n'est pas suffisant. Pressé par la gauche de mettre en place une taxation des surprofits de Total Énergie, le chef du gouvernement, qui disait cette semaine ne fermer aucune porte, tente de rassurer les Français. Sur les aides, on fait du sur-mesure avec des dispositifs vivants. Il est évident que l'on adaptera ces dispositifs en fonction de la durée de la guerre, y compris en cas de reprise des combats. Depuis le début de la crise, le gouvernement s'est pour l'instant contenté d'aides ciblées pour les plus touchés par la hausse des prix des carburants.
2: La pompe Total Énergie plafonne actuellement le prix de l'essence sans plomb à 1,99€ par litre et celui du diesel à 2,09€ par litre. De quoi limiter le prix du trajet retour en cette fin de week-end prolongée. Circulation difficile selon Bison Fut et dans tout le quart nord-ouest, c'est orange dans le sens des retours de la Bretagne au nord jusqu'à Paris.
0: 6h. Une sur votre radio ici et des dizaines de milliers de fêtards dansent encore ce matin sur un champ de mine.
2: Où un premier obus a été découvert hier pendant cette free party géante installée depuis vendredi soir à Cornus dans le Cher, sur un terrain utilisé par l'armée depuis plus de 100 ans. Ce n'est donc pas la première munition découverte par les teufeurs Marc Bertrand, mais peut-être la plus impressionnante.
4: Esteban est avec ses copains près de sa tente au bord de la route. Ils ont vu les démineurs s'activer dans le champ d'en face.
5: Tu vois là, il y a une petite cabane. Après, ça s'appelle la cabane à caca. Et ben c'est dans cette zone.
4: Son copain Maël, 19 ans, est lui-même tombé sur une ancienne mine.
6: J'allais juste aller aux toilettes, je voulais planquer tranquille et je passe et je vois un trou. Et je regarde un morceau, la mine à moitié brûlée, ouais, explosée. Et je regarde et elle est toujours intacte.
7: À côté là ? Vous voulez que je l'amène ? Baba ? Je l'emmène voir la mine.
4: Il suffit de marcher dans les herbes folles, vers les sous-bois, où beaucoup de teufeurs vont faire leurs besoins.
6: Voilà. Là, il y a cette mine-là en premier.
4: Un vieux cylindre en métal rouillé au milieu d'un petit cratère.
6: Bah alors, je peux vous la montrer, hein. En soi, c'est la réelle mine.
4: T'as pas peur que ça explose ?
6: Non, elle a déjà explosé. Elle a déjà été utilisée.
4: Mais les chasseurs, chez lui en Lorraine, des vieilles mines, on en trouve parfois dans les champs. Un obus, ça l'inquiète un peu plus.
5: Oh, dingue, on est sur un site militaire, on le sait très bien.
6: Ça, tout le monde dit, non, le terrain n'est pas dangereux. Si, si, totalement. Moi, je vois ça, je suis pas serein. Maintenant, on fait gaffe là où on marche.
4: Ça ne va pas l'empêcher de retourner danser. Au loin, au-dessus des murs de son, on voit des feux d'artifice s'élever dans le ciel malgré les interdictions du préfet.
2: Et les 10 mineurs de l'armée ont récupéré l'obus hier soir sur le site de cette fête illégale où le nombre de festivaliers a dépassé les 35 000 cette nuit selon un collectif de musique techno sur place. La mise en examen d'un automobiliste soupçonné

0: une 8e relégation en 25 ans. Un autre championnat se joue en ce moment à Montpellier, celui du meilleur joueur de France de Tetris. Le mythique jeu vidéo de puzzle sorti en 1985 sur lequel Clémentine Proutot, plus de 30 joueurs d'une dizaine de nationalités différentes se défient déjà depuis plusieurs jours.
1: 8 joueurs s'affrontent en duel, les yeux rivés sur de vieilles télés cathodiques.
2: Let's go in 3, 2, 1... Tetris.
1: Marvin a 29 ans, il vient de Lille.
3: Tetris, c'est un jeu qui me passionne, vraiment. Je passe un temps fou à jouer.
1: Il s'est lancé dans le jeu il y a seulement quelques années.
3: Je connaissais pas le monde compétitif Tetris et je suis tombé dedans instantanément.
1: Depuis, il n'a jamais lâché la manette.
3: C'est un jeu qui est tellement technique, qui paraît bête en surface, mais quand on creuse, demande une technicité, une vivacité d'esprit que j'adore.
1: Derrière les compétiteurs, il y a un arbitre et un commentateur.
4: Welcome for this round two.
1: Les matchs sont analysés en direct par le numéro 1 français, Matteo Urez. Est-ce que vous avez des petits conseils pour être un bon joueur de Tetris?
5: En dehors de la manière de jouer, de cliquer sur les boutons, beaucoup d'études sur la manière de placer les blocs. Parfois, on n'a pas ce qu'il nous faut. Il faut s'adapter.
1: Le jeu Tetris a complètement réussi son virage vers Internet, notamment grâce ou à cause de la crise du Covid. Gabriel Bondon est l'organisateur du championnat.
6: Les gens avaient beaucoup de temps libre et ils ont découvert Tetris sur Twitch. Et c'est là que la communauté a énormément grossi.
1: Une communauté internationale. Des Anglais, des Espagnols, des Polonais et même un Colombien sont venus participer au tournoi.
0: Comme quoi, certaines choses sont indémodables.
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0: Comme le parapluie d'ailleurs, très utile en cette journée de dimanche, Louis.
8: Il sera un très bon allié, en effet, vigilance jaune aux orages sur la moitié est du pays qui s'étend des Pyrénées-Atlantiques au nord, avec dès ce début de journée un ciel couvert et déjà quelques averses de la Nouvelle-Aquitaine au Hauts-de-France. Pour les températures, on conserve cette douceur en début de journée avec 12 degrés à Quimper. Tout de suite, on a 14 à Caen et Amiens, 15 à Metz, 13 pour Strasbourg ainsi qu'à Besançon et Grenoble, 13 aussi du côté de Toulon, 15 à Béziers et Nice. Déjà ce matin, cet après-midi, eh bien, il faudrait être vigilant. Des orages sur une bonne partie du pays, des coups de tonnerre sont attendus, notamment en Bretagne, en Normandie, dans les Pays de la Loire, en Île-de-France, ainsi que dans la région Centre-Val de Loire et au-dessus de la Nouvelle-Aquitaine. Prudence donc pour vos déplacements ce dimanche. Et puis pour les maxis, nous restons sur des températures printanières aujourd'hui. 21 degrés à Bordeaux et 23 degrés à Ajaccio.
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8: Besoin d'un petit coup de pouce pour vous sortir du lit? Eh bien, le voici. Votre radio ici a fait appel aux Rolling Stones ce dimanche matin. Keith Richards à la guitare, accompagné par Mick Jagger pour vous chanter l'un de leurs titres cultes. Voici pour vous Start Me Up. Excellent réveil ce dimanche à l'écoute de votre radio.

0: Voilà, on est sur un réveil énergique ce dimanche matin avec les Stones sur votre radio ici à 6h10. Allez-y, prenez place, c'est ici que tout commence.
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0: Au menu des réjouissances ce dimanche à 6h15, Valentine, on ne s'arrête pas puisque nous allons retrouver notre coach sportif Nordine Attab.
2: Pour bouger même quand on n'aime pas le sport, grâce à des gestes simples au quotidien, on nous donne quelques astuces ce matin.
0: Comme quoi c'est possible, restez avec nous, explication aux côtés de notre coach sportif dans quelques instants. Et côté musique, votre radio ici a fait appel à la tendresse de Jeannette pour vous réveiller ce dimanche matin. Jeannette et son mythique Porquet et Bassa, c'est pour vous avant les infos de 6h30. Tout de suite, et les 6h11, place à l'info de nos territoires.
2: Et en ce week-end de 1er mai, nous ne parlons pas de brin de muguet, mais de miche de pain. Louis, nos confrères d'ici Gare-l'Isère nous emmènent dans le Gard à Montignargues pour une tradition du 1er mai assez unique au monde.
0: Oui, tout à fait, une histoire comme on les aime le dimanche à Montignargues. Le 1er mai, on n'offre pas de fleurs, on distribue du pain gratuitement, et ça à tous les habitants. C'est une tradition qui dure depuis 1748, soit près de 280 ans, et cela sans interruption. Tout part du testament d'un ancien habitant, le sieur Jacques Delors, qui a légué ses terres à la commune. En échange, il a posé une seule condition, que chaque année, le jour de la fête des travailleurs, on distribue un pain de 500 grammes à chaque personne résidant au village.
2: Et tout le village est mobilisé, hein, puisque ce sont près de 700 miches de pain qui sont distribuées.
0: Exactement, les conseillers municipaux font le tour du village de porte à porte avec ces cagettes remplies de pain frais. C'est le rendez-vous qui soude la communauté. Les nouveaux arrivants reçoivent leur pain au même titre que les familles installées depuis des générations. Et le petit plus, même pendant la guerre ou la pandémie, la distribution, elle, ne s'est jamais arrêtée. Comme quoi, Valentine, notre territoire a encore énormément de trésors et de traditions à nous faire découvrir, parfois même au détour d'une simple miche de pain.
2: Et on vous invite à aller voir la vidéo de cette distribution très spéciale à Montignargues sur le site ici.fr.
0: En vous souhaitant un excellent petit déjeuner.
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0: Excellent réveil, merci de nous avoir choisi pour commencer votre dimanche. Si le sport, ce n'est pas votre truc, eh bien essayons de vous faire changer d'avis. Le rendez-vous est donné dans quelques minutes avec notre coach sportif Nordine Attab qui s'installe et que l'on retrouve juste après Jack et Carla. Voici la recette.

0: Nouveauté printanière hein, sur votre radio ici ce dimanche matin avec Jack et Carla qui vous chantent la recette. 6h17, il est là notre coach sportif Nordine Atab. Bonjour Nordine.
1: Bonjour.
0: Ce dimanche, vous allez nous donner des solutions simples pour bouger, même finalement quand on n'aime pas le sport.
1: Alors déjà, la bonne nouvelle, ne pas aimer le sport, ce n'est pas un problème. Parce que s'entretenir physiquement, ce n'est pas forcément faire du sport. C'est juste bouger, tout simplement. Le piège, c'est de croire à l'inverse qu'il faut aimer transpirer, souffrir ou faire des séances longues pour que ça compte. En réalité, ce qui compte, c'est la régularité. Et surtout, trouver une manière de bouger qui vous correspond. Première astuce, s'asseoir. Autrement dit, se relever d'une chaise. Et oui, ça aussi, ça peut paraître simple, mais c'est un mouvement du quotidien très complet. Et l'idée, c'est de pouvoir se relever et s'asseoir tranquillement chez vous ou au bureau et d'effectuer 3 séries de 10 à 15 répétitions. Et grâce à cet exercice-là, vous allez renforcer d'une manière homogène les jambes, les fessiers et même du gainage dynamique de façon indirecte. Donc oui, grâce à cet exercice-là, vous allez pouvoir bouger.
0: Ok Nordine, donc on peut s'entretenir sans faire de vrai sport entre guillemets.
1: Exactement. Monter les escaliers, marcher pour faire une course, jardiner, quoi d'autre encore? Ah oui, jouer avec ses enfants. Tout ça, c'est déjà de l'activité physique. Et l'idée, c'est d'arrêter d'opposer sport et mouvement. Tiens, ça me donne une idée de deuxième astuce à placer dans le quotidien pour bouger davantage. Marcher un peu plus chaque jour. Bah oui, j'invente rien. Pas besoin de viser des kilomètres. Juste ajouter 10 à 15 minutes de marche dans la journée. Et grâce à ça, vous allez développer, voire renforcer l'endurance, améliorer la circulation sanguine et au final, le bien-être général. D'ailleurs, je vais vous placer un objectif. L'idée, c'est d'effectuer 10 à 15 minutes supplémentaires chaque jour. Par exemple, aujourd'hui, vous rajoutez 10 minutes. Et puis demain, 10 plus 10 et ainsi de suite. Et si vous voulez aller un peu plus loin, vous pouvez intégrer des mouvements simples chez vous, sans matériel. Et au final, on n'a pas besoin d'aimer le sport pour bouger. On part de ce qu'on fait au quotidien et on ajoute un peu plus de mouvement petit à petit. Allez, à vous de jouer.
0: Merci beaucoup Nordine Atab pour cette pratique simple. 6h19 sur votre radio ici au son de François Feldman. Rien que pour toi pour commencer la journée. Avant de retrouver Patrice Gascoigne dans vos coulisses TV de ce dimanche 3 mai. Patrice qui va parler d'une enquête édifiante.

0: Rien que pour toi. À François Feldman sur votre radio ici pour vous souhaiter un excellent dimanche. 6h22, il est l'heure de retrouver Patrice Gascoigne et ses coulisses TV.
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0: Bonjour Patrice, aujourd'hui vous avez retenu pour nous l'enquête de ce soir, Le Monde en face sur France 5, une enquête qui nous plonge au cœur de notre agriculture.
2: Ce fut d'abord une longue enquête publiée dans le journal Le Monde, puis un livre couronné du prix Albert Londres.
3: C'est compliqué de dire on s'est trompé, mais moi il m'a fallu beaucoup de temps à accepter que je m'étais trompé, que l'agriculture auquel j'avais cru pendant des années, c'était pas une agriculture qui allait nourrir la France, c'était pas une agriculture qui allait faire vivre ses paysans.
2: Extrait de Violence dans les champs, l'enquête édifiante à découvrir ce soir sur France 5. Elle est signée Nicolas Legendre et Magali Serre. Nicolas Legendre, lui-même fils de paysan, a enquêté durant 7 ans sur notre agriculture. Dans ce que vous allez voir ce soir, il réunit les témoignages d'agriculteurs, d'éleveurs, de décideurs du monde agricole. Tous dénoncent, malgré la pression, voire les menaces, un système économique, le système productiviste qui perdure depuis des décennies grâce à la violence. Une violence à l'égard des paysans eux-mêmes, mais aussi à l'égard de l'environnement et même des institutions. C'est magistralement raconté et démontré par cette enquête. Mais j'ai voulu savoir si ça avait été plus compliqué de mener l'enquête pour la télé que pour la presse écrite. Écoutez la réponse de Nicolas Legendre.
4: Le travail d'enquête avec une caméra sur ces sujets est plus difficile parce qu'il faut faire parler les gens devant la caméra, que c'est un exercice qui peut être stressant pour certaines personnes. Et là où, pour moi, c'était facile de faire témoigner des gens, enfin facile entre guillemets, pour mon livre parce que c'était des interviews par téléphone ou de visu, mais j'étais simplement avec mon carnet et mon crayon. L'anonymat a été plus facile également à assurer. Avec une caméra, c'est tout de suite autre chose. Il a fallu convaincre certaines personnes de témoigner face caméra. Beaucoup n'ont pas souhaité témoigner et de fait, ils ne sont pas dans le film. Il a fallu aussi convaincre d'autres, dans certains cas, de ne pas témoigner de façon anonyme, même si finalement la plupart, la grande majorité de nos interlocuteurs, interlocutrices ont accepté d'emblée. Nous, on prévoyait un possible anonymat, mais finalement, on n'y a pas eu recours parce que nos témoins ont accepté témoigner à visage découvert, face caméra, mais beaucoup d'autres en fait ont refusé par peur, principalement des représailles en fait.
2: Nicolas Legendre, réalisateur de cette investigation saluée et primée, Violence dans les champs ce soir sur France 5. Quant à nous, on se retrouve sans violence, en douceur, demain avec de nouvelles coulisses télé.
0: Merci Patrice, bon dimanche et à demain à 6h30, le retour de l'info avec vous Valentine Lottès, l'actualité nationale et internationale en 90 secondes, suivie de l'info du jour. Et nous prenons le pouls ce matin de la fréquentation touristique.
5: Les Français sont-ils bien partis en ce week-end prolongé du 1er mai? Nous sommes à Orange, dans le Vaucluse, dans quelques minutes à la rencontre des touristes.
0: Rendez-vous à 6h32. Qu'est-ce que les astres vous réservent aujourd'hui? La réponse dans votre horoscope de ce dimanche 3 mai aux côtés de Catherine Viguier. Figurez-vous que c'est la journée des Sagittaires, mais pour l'heure, c'est un vent de fraîcheur qui nous vient d'Italie avec Jeannette.

0: Un réveil des plus agréables sur votre radio ici ce dimanche matin avec Jeannette Porquet et Basse. Avant l'info à 6h30, voici tout de suite l'horoscope de ce dimanche à vos côtés. Catherine Viguier, bonjour. On passe à une autre tendance dans les astres aujourd'hui.
1: Exactement, avec une opposition Sagittaire-Gémeaux. Bélier, ah voilà un jour qui vous donne envie d'aller de l'avant, vous ferez de belles choses. Taureau, besoin de partager, au mieux avec une étreinte ou un rendez-vous pour votre bien-être. Gémeaux, eh bien c'est parti, vous faites preuve d'audace, vous vous affirmez coûte que coûte. Cancer, en vous mettant au travail avec cœur, tout se passe mieux, alors c'est parti. Lion, la lune en signe de feu comme le vôtre, eh bien cette journée est toute faite pour aimer et l'être en retour. Vierge, vous aurez du mal à vous adapter au rythme des autres, trop rapide, pas assez réfléchi. Balance, vous savourez ce dimanche, peut-être allez-vous rendre visite à quelqu'un. Scorpion, il est question d'argent, d'acquérir un bien ou de négocier, vous allez faire votre liste. Sagittaire, vous envoyez de bonnes ondes et le retour sera hyper positif. Capricorne, et si vous preniez le temps de savoir où vous en êtes, parce que cette journée, elle s'y prête. Verseau, vous aimez ce 3 mai avec des amis présents et un projet auquel vous tenez plus que tout. Poisson, vous vous sentez en décalé avec le reste du monde, vous êtes plus sensible, bah, faites-en un atout. Et pour nous tous, faire tout avec simplicité et avec sincérité.
0: Merci Catherine, excellent dimanche à vous. Il est 6h30 tout de suite, l'actualité en France et dans le monde en 90 secondes. C'est avec vous Valentine Letess.
2: De la techno et des bombes, un obus a été découvert hier soir sur le site de la free party illégale dans le Cher, à Cornus, où des dizaines de milliers de fêtards sont réunis. 20 000 hier matin, un collectif estime désormais leur nombre à plus de 35 000. Total Energy pressé de réduire ses prix à la pompe. Le Premier ministre l'encourage, je cite, à montrer à notre pays l'intérêt d'un pétrolier français. Avec la guerre au Moyen-Orient, le bénéfice net du groupe a bondi de 51% au premier trimestre. Découverte macabre en Saône-et-Loire. Un homme et une femme d'une soixantaine d'années ont été retrouvés morts, tués par arme à feu dans une maison de Pierre de Bresse, un bourg de 2000 habitants. Une enquête est ouverte et des auditions sont en cours, indique la gendarmerie. En gare de Lyon, reprise du trafic à midi dans la troisième gare la plus fréquentée de France, où des travaux de modernisation sur deux postes d'aiguillage ont été menés ce week-end, traditionnellement plus calme à bord des trains. Qui rejoindra le Leinster en finale de Champions Cup? Les rugbymen de Bordeaux-Bègles, champions d'Europe en titre, jouent leur place face aux Anglais de Bath cet après-midi et au lendemain de l'élimination de Toulon par les Irlandais. Le rugissement des Lyonnaises, vainqueur 3 buts à 1 des Anglaises d'Arsenal hier. Les Fenottes s'envolent vers leur 12e finale de Coupe d'Europe de football. Elles affronteront en finale la Ligue des Champions, le FC Barcelone ou le Bayern Munich.
0: Place à l'info du jour avec vous Valentine, ce sont les touristes au rendez-vous du 1er mai.
2: Et malgré des prix du carburant à la hausse, comme celui du coût de la vie, les premières tendances de la fréquentation pour ce week-end prolongé sont plutôt bonnes. À Orange notamment, Victor Costamounier, les touristes ont maintenu leur séjour après quelques adaptations.
3: Au pied du théâtre antique, Isabelle s'attarde sur une table d'information. Elle est venue de la Drôme voisine pour un séjour prévu de longue date et le carburant n'a pas été un problème.
4: On a évité les péages, mais non, c'était pas un frein. On n'était pas trop loin, donc voilà. Avec un plein, on a réussi à tout faire.
3: Près de l'église, Virginie et Denis cherchent leur chemin. Originaires de Haute-Savoie, ils ont choisi à la dernière minute de passer quelques jours dans le Vaucluse sans faire attention à la jauge d'essence.
5: On a un hybride, donc ça va, on n'a rien consommé pour descendre pratiquement, quoi. Donc c'est parfait. Puis en sachant que voilà, chez Total par exemple, c'est plafonné, donc ça va nous permettre de faire le plein entre guillemets à moindre prix quoi.
3: Depuis La Ciotat, Yvan a lui préféré adapter son séjour.
6: Oui bien sûr, ça rentre dans le ligne de compte. Faire peut-être 4 jours, on a fait 3 jours. Et du coup on fait des vacances, des vraies vacances, mais sur 3 jours, soit un séjour plus réduit par rapport à ce qu'on aurait peut-être pu faire auparavant.
3: Derrière son comptoir à l'office de tourisme, Rose n'a pas remarqué une baisse particulière de la fréquentation sur Orange et les environs.
7: Nous, on a fait un très bon mois d'avril, on a eu une belle fréquentation. Le week-end du 1er mai s'annonce assez bien, on reste optimiste.
3: D'autant que le territoire est à proximité de la Via Rhôna et peut donc bénéficier aussi de la fréquentation des cyclotouristes.
2: Et finalement, ce sont les touristes étrangers les plus frileux. L'Office de tourisme de Paris constate déjà une baisse de 2 à 4% de la fréquentation touristique entre mars et avril. Le nombre de touristes du Moyen-Orient est même en baisse de 5 à 6%. selon l'Observatoire de Paris. Je t'aime.
0: Merci Valentine. Retour de l'info à 7h. La météo tout de suite de ce dimanche 3 mai pour vous. Le parapluie sera votre allié aujourd'hui. Vigilance jaune aux orages sur la moitié est du pays qui s'étend des Pyrénées-Atlantiques au nord, avec dès ce début de journée un ciel couvert et déjà quelques averses de la Nouvelle-Aquitaine aux Hauts-de-France. Pour les températures, on garde cette douceur même en début de journée avec tout de suite 12 degrés à Quimper. On a 14 degrés à Caen et Amiens, 15 à Metz et Strasbourg, 13 aussi pour Besançon ainsi qu'à Grenoble et Toulon, 15 degrés à Béziers et Nice ce matin. Cet après-midi, eh bien, il faudra être vigilant à des orages sur une bonne partie du pays. Les coups de tonnerre sont attendus, notamment en Bretagne, en Normandie, dans le Pays de la Loire, en Île-de-France, ainsi que sur la région Centre-Val de Loire et la Nouvelle-Aquitaine. Prudence donc pour vos déplacements ce dimanche. Et puis pour les maxis, il fera bon, il va faire doux pour les températures avec 21 degrés à Bordeaux et 23 degrés à Ajaccio.
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0: Quelques notes pour commencer votre dimanche avec élégance et légèreté. Le tout accompagné par la voix de velours d'Alain Chamfort. C'est sur votre radio ici, 6h35. Excellent réveil avec nous.

0: Ici dès 6h, le week-end avec vous, avec Alain Chamfort et son mythique Bambou sur votre radio ici. Tiens, besoin d'une radio pour vous qui ne vous lâche jamais.
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0: 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C'est Dylan qui vous attend au bout du fil ce matin. Profitez-en pour nous partager le message personnel de votre choix. On prend les coups de cœur, on prend les coups de gueule. Mais j'ai surtout envie qu'on prenne les blagues aujourd'hui puisque c'est la journée mondiale du rire en ce dimanche 3 mai. N'hésitez pas à appeler nous 0810 055 056. Côté musique, avant les infos de 7h, eh bien c'est ABBA qui s'invite sur votre radio. Son mythique Waterloo, c'est pour vous ce dimanche matin, juste avant les infos de 7h. Pour l'heure, il est 6h40, place à votre chronique Valentine, vie numérique, vie privée. Que sait notre patron sur nous? On fait le point ce matin sur toutes les données collectées par notre employeur.
2: Et il y en a beaucoup, qu'ils soient publics, privés ou associatifs. Votre employeur collecte ses premières données dès le recrutement. CV, adresse, numéro de téléphone, compétences. Puis après l'embauche, le RIB pour verser les salaires, le type de contrat, les contacts d'urgence, sans parler de ces données collectées ensuite au quotidien. Nos heures de travail, l'historique de navigation de notre ordinateur ou de notre voiture de fonction. Des informations stockées pour certaines plusieurs années. Mais au départ du salarié de l'entreprise, tout doit être supprimé, sauf exception. Un employeur est contraint par exemple de conserver les informations d'un accident survenu au travail pendant 5 ans. Il a aussi l'obligation de supprimer certaines données dès qu'il n'en a plus besoin, comme la copie des diplômes dès la fin de son recrutement.
0: C'est quoi alors la limite pour l'employeur, Valentine ?
2: Tous les salariés ont droit au respect de leur vie privée au travail. Il est formellement interdit de surveiller leur activité en continu ou de façon excessive. La vidéosurveillance sert à la sécurité d'un entrepôt et non pas à espionner les salariés pendant leur pause. Comme la pointeuse, pareil pour la géolocalisation d'une voiture de fonction et le salarié doit pouvoir la désactiver sur son temps personnel. Pour ce type d'infraction au code du travail, un employeur risque l'amende, l'équivalent de 10 à 20% de son chiffre d'affaires annuel. La CNIL, la Commission nationale de l'informatique et des libertés, en prononce régulièrement. 40 000 euros, par exemple, à l'encontre d'un spécialiste de l'immobilier pour un logiciel espion installé sur les ordinateurs pour mesurer l'activité de ses salariés.
0: Et pour en savoir plus sur comment un employeur a le droit de surveiller ses salariés en télétravail, rendez-vous sur ici.fr, page bien entendu, vie numérique, vie privée. Merci beaucoup Valentine.
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0: Merci à vous de nous accorder votre confiance et votre réveil ce dimanche 3 mai. Il est 6h43 et vous êtes pile à l'heure pour accueillir comme il se doit Stéphane Bern. Oui, bah écoutez, que voulez-vous ce dimanche? Bien sûr qu'on l'adore et on adore aussi sa chronique Voyage dans le temps. Le meilleur de ses histoires, elles sont pour vous le week-end. Et ce matin, eh bien, on voyage au temps du Saint-Empire au XVIe siècle.
8: Même les empereurs ont le droit de craquer. Et pas juste en privé, non, en pleine cérémonie officielle. C'est l'histoire de l'abdication de Charles Quint. Bruxelles, 25 octobre 1555. La grande salle du palais de Coudenberg est pleine à craquer. Duc, prince, ambassadeur, tout le gratin du Saint-Empire. Soudain, le silence. Charles Quint entre, vêtu de noir. Il avance à petits pas, s'appuyant sur une canne, le visage tiré par la fatigue et la douleur. La goutte lui ronge les pieds. Les hémorroïdes font leur œuvre aussi. L'homme est usé, plié, mais toujours empereur. Pour quelques minutes encore. Il prend la parole, longuement. Il déroule sa vie comme un vieux général fatigué. Ses guerres, ses erreurs, son foi, son destin. Une sorte de version vocale de la future page Wikipédia. Puis il annonce son abdication. Et là, soudain, il s'effondre. Pas juste symboliquement, non, non. Il tombe littéralement sur le fauteuil. Et il pleure. Des vraies larmes, une fontaine. Dans la salle, c'est la stupeur. Certains fondent en larmes aussi. Même les durs à cuire sont secoués. Mais attention, Charles Quint n'est pas un amateur. C'est un as de la scène, un roi du grand numéro. Il en rajoute, il enrobe. Bref, en réalité, plus de pleurs que de mal. En se montrant fragile, il ne quitte pas le pouvoir. Il le sacralise, il se fait martyr. À ce stade, c'est plus une abdication. C'est un final d'opéra. Alors si demain, vous quittez votre entreprise, vous savez ce qu'il vous reste à faire pour marquer les esprits. Laissez vos émotions vous envahir ou à défaut, préparez votre petit effet en vous munissant au préalable d'un oignon.
0: Merci beaucoup Stéphane. Votre chronique de retour demain, juste avant les infos de 8h. Il est 6h45, Valentine, et à la une du magazine Rustica cette semaine.
2: Comment prendre soin de nos arbres fruitiers? Quelle technique utiliser pour les arroser, éviter la prolifération des insectes?
0: Explication aux côtés de Alain Delavie, rédacteur en chef du magazine Rustica, que nous allons retrouver dans 3 minutes. Le temps d'écouter Vanessa Paradis et son bouquet final sur votre radio ici. Excellent dimanche avec nous.

0: Vanessa Paradis, bouquet final sur votre radio ici à 6h49. Place tout de suite à notre dossier du jour.
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0: Je m'adresse ce matin à celles et ceux qui ont un verger à la maison ou simplement des arbres fruitiers, puisqu'on va vous donner quelques clés pour en prendre soin ce printemps, puisque le magazine Rustica y consacre un dossier complet cette semaine. Explication aux côtés de son rédacteur en chef en ligne avec nous, c'est Alain Delavie. Bonjour Alain.
3: Bonjour Louis.
0: Alain, commençons par la pousse des arbres fruitiers. Qu'est-ce qu'il va falloir regarder en premier ?
3: Ben, vous allez inspecter bien sûr les fruits en premier puisqu'ils sont déjà formés. Donc vous allez avoir des petits fruits, s'il y a des taches, s'il y a de la pourriture, s'il y a des insectes qui sont dessus, eh bien effectivement ça doit vous alerter. Et puis surtout vous allez les enlever. Vous allez aussi regarder les feuilles parce qu'au niveau des feuilles, il peut se passer pas mal de choses. Il peut y avoir des champignons qui apparaissent, des chenilles qui s'y régalent. Donc voilà, inspectez vos arbres, regardez, soulevez les feuilles. Ouais. Approchez-vous et passez tous les jours, c'est le meilleur moyen d'éviter que ça devienne trop grave.
0: Et avant d'en arriver là, est-ce qu'il y a deux, trois choses qu'on peut faire à titre préventif, notamment pour les insectes ?
3: Tout à fait. Alors, il existe ce que l'on appelle des pièges à phéromones. Ce sont des pièges qui vont attirer les insectes qui vont faire des dégâts et qui vont les capturer. Vous pouvez aussi mettre des colliers adhésifs sur les troncs. Ça empêche certains parasites de monter ou les fourmis d'aller élever les pucerons sur vos feuilles et vos fruits. Et puis, regardez aussi s'il y a des gourmands, c'est-à-dire des rejets en dessous du point de greffe. Et puis, si vous avez trop de mauvaises herbes au pied, faites un petit nettoyage. Donc voilà, ça, c'est les solutions préventives.
0: Ok Alain, et vous venez d'en parler un petit peu concernant l'arrosage de nos fruitiers. Est-ce qu'il y a des choses à savoir ?
3: L'arrosage, eh bien, alors déjà, au pied de l'arbre, effectivement, on va éviter d'avoir une forêt de mauvaises herbes qui vont absorber l'eau et non empêcher les racines de l'arbre de s'approprier l'eau. Ça, c'est une chose. Donc, un petit désherbage. Okay. Vous allez aussi, quand vous avez désherbé, on a la terre qui est nue, vous allez poser un paillage, c'est-à-dire une couche de matière organique assez épaisse qui va maintenir l'humidité du sol plus longtemps. Puis, dernier conseil, quand on arrose, c'est pas trois gouttes, on arrose copieusement, on fait un bon arrosage. Pourquoi ? Parce que l'eau doit pénétrer en profondeur et ça va inciter les racines à aller en profondeur chercher l'eau.
0: Et Alain, d'accord, et malgré tous ces conseils, si avec ça on voit apparaître quelques taches ou des dégâts faits par des insectes, à ce moment-là, on le traite comment ?
3: Eh bien, si on en voit, on va bien sûr utiliser un traitement, donc bien sûr un traitement biologique, un traitement naturel. Donc ça peut être un insecticide, ça dépend si c'est des pucerons. On peut utiliser il y a des pulvérisations d'argile, on trouve de l'argile, la kaolinite qu'on trouve dans le commerce, qu'on mélange à de l'eau et on va pulvériser. Donc avec ce produit, il faut quand même être prudent de pas trop couvrir le feuillage, sinon on va pénaliser la photosynthèse, ou des insecticides, ce sont les méthodes que l'on peut utiliser quand vous avez trop de pucerons, trop de chenilles. Alors les chenilles, c'est plutôt la bactospéine, c'est un produit très spécifique qui tue que les chenilles et pas le reste des bestioles qui peuvent être utiles autour. Voilà. Traitez, dès que vous voyez que ça commence à être un peu trop présent, n'hésitez pas.
0: C'est noté, merci beaucoup Alain Delavie pour ces bons conseils, c'est toujours un plaisir, vous le savez, de vous entendre, et on vous retrouve la semaine prochaine.
3: Merci, bonne journée.
0: Et bien entendu Alain, vous retrouvez ce dossier complet, vous qui nous écoutez, dans votre magazine Rustica, qui vous attend dès maintenant chez votre marchand de journaux. 6h53, en vous souhaitant un excellent réveil ce dimanche. Dans un instant, Willy Revelli et sa revue de presse décalée sur l'actualité, après les Suédois du groupe ABBA, sur votre radio ici avec Waterloo. Bon réveil.

0: accompagner votre premier café de ce dimanche. Votre radio ici a fait appel à Abba Waterloo. Nous sommes le dimanche 3 mai. Figurez-vous que c'est aujourd'hui la journée mondiale du rire. Et Valentine, nous sommes avec une auditrice. C'est Véronique de Bourges avec nous ce matin. Bonjour Véronique.
1: Bonjour Véronique.
2: Oui, bonjour. Bonjour à tous.
0: Ravie de vous accueillir ce matin sur votre radio ici. Fraîchement réveillée Véronique?
2: Oui, réveillée, ça va.
0: Mais en forme en tout cas à votre voix. C'est la journée mondiale du rire. Il y a un merveilleux poste radio à gagner ce matin. Votre radio ultime pour vous au quotidien. Mais avant cela, on vous écoute pour la petite blague du jour.
2: Eh bien écoutez, moi je vais vous demander la différence entre un chapeau et une poule.
1: Un chapeau et une poule?
2: Oui.
0: Ah bah alors là, il y en a plein.
2: Ah.
0: Chapeau et une poule.
2: Allez, vous donnez votre langue au chat.
1: On l'a pas, on ne l'a clairement pas.
0: Je donne ma langue
2: vous
0: au chat.
2: Vous l'avez pas? Eh bien écoutez, une poule, chapeau, et un chapeau, ça ne pompe pas.
0: Ah,
1: elle est pas mal.
0: Elle est mignonne.
1: J'aime bien.
2: C'est la petite blague à Toto.
1: Voilà. Écoutez, on arrive en cette journée du rire, Véronique. Merci beaucoup.
0: Pour un 6h56, moi je lui donne vos points.
1: Véronique, écoutez, est-ce que vous connaissez l'histoire du petit-déj?
2: Ah non, dites-moi.
1: Bah, c'est pas de bol.
2: Ah zut alors.
0: C'est là-dessus, mesdames, que tout s'arrête. Véronique, je vous embrasse, on vous envoie votre poste radio directement chez vous à Bourges. Je vais passer une belle journée.
2: Au revoir.
0: Il est là comme chaque week-end avant les infos de 7h pour sa revue de presse décalée. Willy Rovelli nous met les points sur les i. Salut Willy.
3: Bonjour, bonjour. Et on commence avec le secrétaire du Parti Socialiste, Olivier Faure, qui a été enfariné hier à Amiens lors du défilé du 1er mai. N'empêche, pauvre Farine, elle pensait finir dans un gâteau. Elle finit sa vie sur la gueule d'Olivier Faure quand même. Quelle vie de merde. Marine Le Pen en meeting à Mâcon. Heureusement, elle n'a rien reçu. Sinon, ça aurait été Farine Le Pen. Le 1er mai, c'est le jour avec son traditionnel muguet, ses manifs des syndicats. Ça tombe en même temps parce que les syndicats aiment bien sonner les clochettes d'Emmanuel Macron. Un muguet qui coûte environ 30 centimes de plus cette année, jusqu'à 10 euros pour 3 brins, mais c'est bien connu, hein, le muguet porte chance à celui qui le vend. En Angleterre, des archéologues pensent avoir découvert un sextoy vieux de 2000 ans, sans doute le fameux God Save the Queen. À Saint-Nazaire, deux amis condamnés pour des viols sur des chevaux. Eux, ils murmuraient pas aux oreilles des chevaux, hein, ils leur soufflaient dans le cul. Si vos lasagnes ont un drôle de goût, faudra pas s'étonner. Hein. Une Suédoise condamnée pour avoir écrasé un œuf sur la tête de sa fille de 5 ans, en direct sur TikTok. Mais écraser ses œufs sur la tête d'un enfant, ça se fait depuis longtemps en France. Hein. Bah, par exemple, à Bétaram. Les salles des sports Basic Fit ouvriront toute la nuit sans personnel. Et bientôt, la version encore plus low cost, sans tapis de course et sans appareil de musculation. Voilà. Gérard Larcher envisage d'ouvrir une salle de sport low cost pour prendre du poids. Basic Fit. Donald Trump de nouveau visé par un attentat. Disons, c'est plus facile de rentrer armé dans un deal organisé par Trump que de passer les portiques des gares avec ton QR code de merde qui passe jamais là. Ça passe pas. Éclairez plus votre téléphone, mais c'est ce que je fais, connard. Donald Trump qui a reçu cette semaine la visite de Charles III à la Maison Blanche, la rencontre entre Grande Oreille et Grande Gueule. À Compiègne, le passager d'un train sous OQTF qui s'appelait Monsieur Boa, c'est son nom, hein, Monsieur Boa, sort son sexe quand le contrôleur lui demande son ticket.
0: Non, pas possible.
3: Bah oui, mais bon, après quand on s'appelle Boa, on a envie de le montrer, t'es malin toi. Non mais le pauvre, ça se trouve, il croyait que UQTF, ça voulait dire obligation de quitter ton froc. Enfin, la question du jour, Olivier Faure enfariné, est-ce que du coup il était au fort et au moulin? Eh bah vous avez dosé. Allez, passez un bon dimanche. Et à tout à l'heure midi.
0: À tout à l'heure Willy pour votre grand talk show du week-end sur votre radio ici entre midi et 13h. Valentine, merci pour cette heure passée à vos côtés. On vous retrouve tout à l'heure à 7h30.
1: Pour l'info en 90 secondes.
0: Et tout de suite, vous retrouvez les équipes d'ici matin. Et bien entendu, ça se passe dans votre région.
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6: Et bonjour à tous et bon réveil en ce dimanche 3 mai 2026. Pour vous réveiller ce matin, il est grand, beau et mieux réveillé que moi, c'est Paul Florentin. Bonjour Paul.
7: Bonjour Maxime, bonjour à tous.
6: Pour ne rien manquer de l'actualité, toute cette matinée, Patrick à la réalisation qui fait du jonglage, lui, avec les boutons de la console, mais surtout qui vous réveille en musique. Et Sylvie à l'accueil qui vous propose toujours le café. Je crois même avant de dire bonjour, hein, ça lui arrive hein, pour vous dire. Elle vous répond tout ce matin, 02-31-44, 48-44.
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6: Et sur votre radio locale, ici Normandie, bon réveil, il est 7h. Le journal présenté par Paul Floruquin. À Honfleur, plusieurs restaurants évacués en urgence hier.
7: Oui, dans la matinée, une alarme s'est déclenchée dans les bâtiments en travaux quai Sainte-Catherine, juste devant le vieux bassin. Pour rappel, on en a déjà parlé sur Ici Normandie. Ces travaux ont commencé le 1er avril car plusieurs immeubles menacent de s'effondrer. Et bien justement hier, des mouvements ont été détectés par les capteurs présents sur le chantier. Le risque d'effondrement s'intensifie. 6 nouveaux restaurants sont donc fermés jusqu'à nouvel ordre. Ils viennent s'ajouter aux 19 commerces déjà fermés depuis plusieurs semaines. Nicolas Pubreuil, le maire d'Honfleur, ne veut prendre aucun risque.
8: L'immeuble a bougé toute la matinée, donc on a préféré effectivement éviter qu'on ait du monde sur les terrasses, sur le quai Sainte-Catherine. C'est la première fois qu'on détecte des mouvements depuis que ces capteurs sont installés, et donc c'était suffisamment sérieux pour qu'on prenne des mesures, que ça soit côté lieutenance ou de l'autre côté. On a demandé que les terrasses et les restaurants de ce côté, des deux côtés, soient fermés par principe de précaution. Si vous avez un effondrement et que vous avez du monde sur le quai, même en dehors du périmètre, on veut éviter de mettre les gens en difficulté ou en danger. Donc c'est tout l'intérêt d'avoir mis cet ensemble sous alarme. Vous voyez, c'est justement de pas prendre de risques et d'être très très prudent.
7: Et on vous a mis la liste complète des restaurants concernés par ces fermetures sur notre site ici.fr. Notez aussi qu'une réunion est prévue demain entre la mairie et les personnes en charge des travaux pour trancher sur le sort des restaurants. Un accident de la route entre un scooter et une voiture a fait 2 blessés hier matin dans l'Orne. Le choc s'est produit un peu avant midi sur la commune d'Athis-Val-de-Rouvre. 7 personnes au total ont été impliquées dans l'accident. 5 personnes sont sorties sans séquelles. Les 2 autres ont été transportées par les pompiers à l'hôpital de Flers pour des blessures légères. Et puis les pompiers qui ont aussi été mobilisés dans le Calvados pour un énorme incendie. Hier après-midi, un hangar agricole de 400 mètres carrés s'est totalement embrasé à Grainville Ganerie entre Caen et Falaise, heureusement sans faire de blessés, et on ne connaît pas les raisons de ce départ de feu.
6: La Normandie reste placée en vigilance jaune pour le risque d'orage.
7: Oui, comme hier, les orages sont attendus dans toute la région entre 14 et 20 heures selon Météo France, et d'après Keraunos, l'Observatoire français des orages, un peu moins de 300 éclairs ont été recensés hier après-midi dans le Calvados. Et parfois, quand il y a de l'orage et du vent, ça fait déborder les cours d'eau, notamment l'Audon et le Petit Audon, les rivières qui traversent une partie de l'agglomération cannaise avant de se jeter dans l'Orne. Régulièrement, elles sont encombrées par des branchages qui bloquent le passage de l'eau et font peser un risque d'assèchement de la biodiversité. Et bien hier après-midi, c'était opération nettoyage à Verson, à l'ouest de Caen. Plusieurs membres de la nouvelle équipe municipale ont décidé de remonter les pantalons et mettre les pieds dans l'eau. Irène Prigent les a accompagnés.
9: 1, 2, 3. Pour nettoyer le cours d'eau, le Petit Audon, les élus ont tous enfilé leurs bottes. Ils sont une dizaine en contrebas de la mairie.
10: Mais là, on est en train d'essayer de sortir une énorme souche de la petite rivière. Là.
9: Caroline Bellamy fait partie de l'équipe municipale.
10: C'est pas simple. Elle pèse un poids énorme.
9: Vous l'avez attachée avec des cordes, c'est ça ?
10: Attachée avec des cordes. On s'aide du fourgon qui tire et de nos petits bras également.
11: On récupère en dessous.
9: 1, 2, 3. Un dur labeur sous les yeux de plusieurs promeneurs.
12: On voit l'équipe municipale en plein travail. Bon, formidable.
9: Jean-Baptiste habite au bord de l'Audon.
12: Ça permet l'écoulement de l'eau, ça évite que ça déborde un peu partout quand il y a de l'eau qui arrive un peu trop. Puis ça permet effectivement de fluidifier le courant.
13: C'est bien les fraîches. Hein.
9: Et pendant que certains tirent sur la berge, monsieur le maire Benoît Lerétif, lui, est dans l'eau.
14: Oui, on a décidé de se mettre en action. Il y avait un vrai besoin de rétablir le niveau de l'eau, parce qu'il y a un ouvrage d'art qui est cassé. On remonte légèrement le niveau d'eau, ce qui va redonner un petit peu de courant en plus sur le Petit Audon, donc donner plus de chances que l'eau revienne dans l'Audon et que les poissons

0: de badminton par équipe et jamais la France n'y a obtenu de médaille. Les Français se sont qualifiés hier en battant l'Inde 3-0, dont une rencontre remportée par Alex Lanier, originaire de Dives-sur-Mer dans le Calvados. Les badistes français affronteront donc aujourd'hui en finale la Chine à 18h et ça se passe à Horsens au Danemark. En National 2 de handball, les joueuses de Colombelles reçoivent Chartres de Bretagne cet après-midi. Un match important car une victoire permettrait de valider la montée en National 1 dès le week-end prochain. D'autant que les Colombelloises n'ont encore jamais perdu cette saison. 18 victoires en 18 matchs, coup d'envoi à 16h.
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0: Maxime, un point météo comme hier, le Calvados et l'Orne, on en a parlé, placé en vigilance jaune pour les phénomènes orages.
3: Et ce sera un ciel assez clément, assez ensoleillé ce matin selon Météo France, avec toutefois des nuages nombreux qui vont prendre plus de place au fil des heures, avec ce risque d'orage accompagné de pluie, notamment sur la plaine de Caen-Falaise, sur le Perche et le Bocage-Ornais, jusqu'à 10 mm de pluie attendue vers Caen et Alençon.
0: Côté température, 17 à 20 degrés pour les maximales.
3: Et à 7h06, nous observons 11 degrés du côté de Sourdeval dans le sud Manche, 12 du côté d'Avranches, Saint-Hilaire du Harcouët, Flers, Carouge, Juvigny sous Andenne, Vire et Villers-Bocage, 13 à Pont-Orson, Mortagne, Perche, Falaise, Bayeux et Orbec, 14 à Argentan, Alençon, Caen et Lisieux, 15 du côté de Honfleur.
0: Et avec cette instabilité, il n'y aura pas de lundi au soleil.
3: Non, du tout. Des nuages en matinée qui se chargent progressivement. Retour des averses, possiblement dans le Calvados, plus nombreuses dans l'Orne, jusqu'à 5 mm sur Falaise et la Suisse normande, 10 mm sur le Perche.
0: Vent à 5 à 10 nœuds de sud-ouest en cours de matinée, puis de secteur nord-est.
3: Soit force 2 à 3 Beaufort avec des rafales sur la côte fleurie, vent de sud-ouest 5 nœuds, force 2 Beaufort qui va s'orienter l'après-midi au nord. Mer belle, température de la mer 14 degrés. Du côté d'Arromanches, les bains, les coefficients de marée ce matin 80, cet après-midi 78, actuellement en basse marée depuis 6h51, basse mer plutôt. Retour à la pleine mer à 11h46. C'est un retour de l'info d'ici avec vous, Paul, à 7h30.
0: Absolument, à tout à l'heure.
3: Et un coup d'œil désormais sur le trafic. On va regarder un peu ce qu'il se passe sur les écrans de contrôle. A priori, sur le périphérique Canet, ça a l'air de bien rouler. Que vous soyez dans l'Orne ou également et dans le Calvados, ça a l'air d'être plutôt pas mal. Et je regarde également en termes de prévision selon Bison Futé pour votre dimanche 3 mai. A priori, ils annoncent vert dans le sens des départs. Une circulation plutôt difficile par contre sur l'ensemble des départements dans le sens des retours. C'est le retour de grand week-end de ce pont de mai. Et n'hésitez pas, si vous voyez le moindre incident, vous pouvez nous contacter dès maintenant 02 31 44 48 44 et je vous invite aussi à aller sur notre site ici.fr pour aller consulter cette carte interactive qui permet de chercher là où il y a du carburant et surtout les tarifs.
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3: Et pour vous sortir du lit, rien de tel, pour vous mettre une musique qui vous donne le sourire avec Daniel Balavoine, la Ziza. 7h08, vous écoutez ici Normandie.

0: La Ziza, Daniel Balavoine, ici votre radio locale en Normandie, dans l'Orne, à Juvigny-Val d'Andenne, avec cette réouverture de la ferme du cheval de traite et son nouveau spectacle équestre de la terre à la Seine à la Michaudière. C'est jusqu'en octobre prochain.
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0: Ça va aller vite dans quelques minutes, mais surtout avec de magnifiques modèles à découvrir dans le cadre de la 4e édition du Blonville's Auto Rétro. Ce dimanche, nous allons vous dévoiler le programme dans quelques instants. Avant cela, je vous propose de patoiser avec Stéphane Lenné dans votre chronique Boujouiche à Normandie. Vous allez l'entendre, il continue d'évoquer l'étymologie normande des noms de villes se terminant par fleurs.
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0: Chaque week-end, on parle normand avec Stéphane Lenné dans votre chronique Bonjour Ici Normandie. Bonjour Stéphane.
5: Bonjour Maxime.
0: Le sujet du jour.
5: Je vais terminer l'examen des noms de lieux en fleurs de Normandie.
0: Vous aviez dit que vous le feriez. En effet, par quel nom commence-t-on ?
5: Par la Gerfleur. C'est le nom d'un fleuve côtier du Cotentin qui se jette aujourd'hui dans la mer de la Manche à Cartray, mais qui, par le passé, a eu un débouché au sud, dans le Havre de Port-Bail. Je rappelle que les noms de lieux en fleurs normand désignaient tous à l'origine un cours d'eau, souvent un fleuve à son estuaire, ce qui correspond à l'étymologie du mot, issu d'une racine germanique « flaut », formée sur une base indo-européenne « plaude », évoquant l'écoulement de l'eau. Dans le cas de la Gerfleur, le nom a continué à désigner un fleuve. Il n'a pas glissé vers la désignation d'une paroisse.
0: Et comment interprétez-vous ce nom Gerfleur ?
5: Le nom du cours d'eau est attesté sous les formes Jor Fluctum en 1027, dans le Douaire d'Adèle, et Gerfleur en 1689. L'attestation du XIe siècle permet de rapprocher le nom de Gerfleur de celui de Jobourg, une ancienne paroisse et aujourd'hui commune de La Hague, un peu plus au nord dans le Cotentin. Ces mentions anciennes sont en effet Jorborc et Jorborc avec un H au XIIe siècle, des Jorburgo et Jorburg au XIIIe siècle. Pour François de Beaurepaire, l'origine est anglo-saxonne et renvoie à un rempart de terre supportant des pieux de bois. Pour René Leplé, le premier élément serait le scandinave Jarth, Jarth, terre, déjà rencontré dans le nom Jersey. L'embouchure de la Gerfleur fait face à l'île anglo-normande.
0: Quel est le deuxième nom maintenant ?
5: Il s'agit d'Arfleur, dont les attestations les plus anciennes sont Arroflots en 1006, Arrofloth en 1025, Errolfloth en 1035, Errufluth vers 1060. François de Beaurepaire propose de voir dans le premier élément le nom de personne scandinave Herulf, s'appuyant sur la logique des autres pères basés sur un nom du même propriétaire, Onaville, Onfleur, Barbeville, Barfleur et Crémanville, Crémanfleur. René Leplé préfère privilégier la base Haro des premières mentions et considère qu'il faut y voir le qualificatif scandinave Har, gris. Arfleur serait donc la rivière au flot gris.
0: Heureusement que vous nous apportez vos lumières, Stéphane. Et quel est le dernier nom en fleur ?
5: Vitefleur, dont les formes les plus anciennes sont Viteflou en 1130-1164, Ecclesia des Vitefluviaux et Viteflou Supermare en 1180, ou encore Viteflou, Viteflou vers 1180-1185. Le premier élément vite est pour certains spécialistes un adjectif germanique vit, blanc, qu'il soit emprunté à l'ancien saxon ou au scandinave. On retrouve ce mot, bien sûr, dans l'anglais moderne white, par exemple. François de Beaurepaire, fidèle à son raisonnement, privilégie plutôt un nom de personne de type germanique vido ou vito, tout comme Ernest Nègre.
0: Arfleur serait soit la rivière au flot blanc, soit la rivière de vido, vito.
5: Exactement, Maxime.
0: J'ai tout compris. À la semaine prochaine, alors, Stéphane.
5: À la semaine prochaine, Maxime.
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0: L'île au trésor, c'était les enfoirés. Calvados, vous allez pouvoir vivre dans quelques heures ce festival Blonville Autorétro 4e édition en direct de Blonville-sur-Mer. Nous sommes avec Frédéric Lemardelet. Bonjour.
1: Bonjour.
0: De l'association des amis du Mont Canisy. Vous allez en parler. C'est un magnifique rassemblement de voitures qui nous attend à partir de 10h rue Henri Millet.
1: Oui, tout à fait. Donc, on organise ça depuis 4 ans. Cette année, nous avons à peu près entre 40 et 50 véhicules inscrits. Oui. Pour la 4e édition. Donc nous avons tout style de véhicules, du militaire, des Français, des Anglais, on a tout style de véhicules à partir de des véhicules de plus de 30 ans.
0: Plus de 30 ans et on va avoir des véhicules qui vont même être très très vintage. Les plus anciens, qu'est-ce qu'on a comme modèle ?
1: Alors on a de la Jeep Willys, donc qui sont de, à peu près des années 1960 à peu près.
0: Oui.
1: Et dans les plus récentes, je vous dirais, on a du DR21, des 205 GTI, des 405, même voire jusqu'à des R8 Gordini aussi présentes cette année.
0: Le moment phare donc de la journée, c'est cette exposition, mais d'abord le défilé de véhicules anciens prévu à 11h, j'imagine. Voilà, avec donc, un second défilé à 15h.
1: Voilà, donc on fait un premier défilé en partant de la salle Henri Millet, on va faire un grand tour, on va passer jusque dans le centre-ville de Blonville, faire un petit peu de bruit, nous faire voir, faire un peu d'animation, et après on a un deuxième défilé qui est à 15h avec un autre parcours différent.
0: Et à partir de 14h, il y aura des démonstrations, initiations à posteriori.
1: Voilà, donc à partir de 14h, on a le groupe West Country qui fait partie de Blonville, sera présent pour nous faire une démonstration.
0: Et à 16h, après tout ce défilé de voitures anciennes, ça va être une autre nouveauté de cette année 2026 avec la remise du prix public.
1: Voilà, donc le public passe nous voir dans la journée, ils auront des petits tickets et qu'on va leur donner, ils marqueront le numéro du véhicule qu'ils apprécient et on mettra ça directement dans une urne. Et on fera un dépouillement à partir de 16h et on élira, on va dire, les trois plus beaux véhicules du public. Donc, ce qu'on appelle le coup de cœur.
0: L'accès est libre et gratuit entre 10h et 17h à Blonville-sur-Mer. Il y aura aussi un peu de restauration pour ceux qui souhaitent passer un bon dimanche en famille.
1: Voilà, tout à fait. Il y a un point restauration qui sera présent avec nous aussi.
0: Voilà, Frédéric Lemardelet de l'association des amis du Mont Canisy, cette 4e édition du Blonville Auto Rétro. Et j'ai envie de vous dire, passez une bonne journée et bon rassemblement.
1: Merci beaucoup et venez nombreux nous voir en tout cas.
0: Merci. Au revoir.
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0: Et j'ai envie de vous offrir des cadeaux là ce matin avec deux invitations pour le dernier match à domicile du Stade Malherbe Caen face à Concarneau. Ce sera le 8 mai prochain, vendredi. Toujours encore la date et l'horaire à confirmer pour assister au match à domicile opposant le Stade Malherbe de Caen face à l'équipe de Concarneau en national en partenariat avec ICI Normandie. Voici la question. Combien de points a le Stade Malherbe à l'heure actuelle? 37 ou 39 points? Bonne chance à tous.
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0: 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Merci de votre fidélité. Ici Normandie qui vous accompagne dans le Perche avec le festival Parcours Art et Patrimoine en Perche. Et retrouvez le château des Feugerets à Appenay sous Bellem de 14h30 à 18h30 samedi dimanche et les jours fériés jusqu'au 14 juin prochain. L'info d'ici à retrouver dans une poignée de minutes avec Paul Florequin pour ne rien manquer de ce qu'il se passe dans votre région et un coup d'œil météo et trafic juste ensuite. Restez avec nous.
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0: Deux invitations pour le match au Stade Malherbe Concarneau. Ce sera le 8 mai prochain à 19h30. C'est le dernier match à domicile de la saison en national avant de retrouver la Ligue 3. Et on va remercier Mylène qui a joué avec nous du côté d'Aunay-sur-Odon qui remporte ses deux places pour aller voir le Stade Malherbe. Évidemment, la question c'était combien de points le Stade Malherbe à l'heure actuelle? 39 points. Ils peuvent aller en chercher 6 de plus pour bien terminer la saison. En tout cas, merci Mylène d'avoir joué avec nous du côté d'Aunay-sur-Odon.
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0: Et je profite de cet instant pour vous dire que la grande foire de Pâques, ça continue pendant encore une bonne semaine. Et avec les intempéries de ces derniers jours, évidemment, avec le feu d'artifice qui a été annulé et reporté au vendredi 8 mai à 22h30. C'est l'information qui a été confirmée par l'organisateur. À suivre dans quelques instants, évidemment, votre info d'ici et surtout la météo, les conditions de circulation. Mais avant cela, 7h29 minutes et 30 secondes, de quoi va-t-on parler dans l'info d'ici, Paul Florequin?
4: D'une nouvelle résidence pour seniors à Bayeux. Pas tout à fait un EHPAD, mais pas tout à fait un domicile personnel non plus. Ces établissements se développent de plus en plus et permettent aux personnes âgées de vivre, par exemple, en colocation jusqu'à 8 personnes. On vous explique ça dans quelques instants.
0: On fait le tour, évidemment, de vos prévisions météo avec cette vigilance jaune dans le Calvados et l'Orne. Mais avant cela, à 7h30, le tour de l'actu en français dans le monde. C'est le 90 secondes présenté par vous, Valentine Lottès.
6: Total Energy est-il prêt à un nouveau geste? Le Premier ministre encourage le groupe à baisser encore le prix de ses carburants, vu la très forte augmentation de ses bénéfices avec la guerre en Iran. Le pétrolier français vend actuellement son litre d'essence à 1,99€ maximum, celui du gazole à 2,09€. L'obus n'a pas gâché la fête. Un engin explosif a été retrouvé sur le site de la Free Party illégale dans le Cher, malgré la dangerosité du terrain utilisé comme champ de tir par l'armée. Mais des dizaines de milliers de teufeurs sont toujours à Cornus ce matin. Contre le racisme, une conseillère municipale de Rennes appelle au rassemblement ce dimanche. Celui de Saint-Denis a une deuxième marche dans sa ville en juin, après de nouvelles attaques racistes contre ses élus de couleur, un mois et demi après les municipales. Circulation difficile dans tout le quart nord-ouest de la France, en orange dans le sens des retours sur la carte de Bison Futé pour cette fin de week-end prolongée et de vacances de printemps pour la zone C. C'est le champion des allers-retours, le club de Metz, relégué en deuxième division de football. Sa défaite 2-1 hier face à Monaco a officiellement signé sa chute de l'élite. C'est la 8e relégation du club en Ligue 2 en 25 ans. Protéger sa couronne, c'est l'objectif cet après-midi de l'Union Bordeaux-Bègles, opposé à 16h en demi-finale de Champions Cup de rugby aux Anglais de Bath pour accéder à la finale et conserver son titre de champion d'Europe.
4: Merci beaucoup Valentine Letesse. Et dans l'info d'ici ce matin, direction Bayeux avec l'inauguration cette semaine d'une résidence partagée pour seniors. Des personnes âgées peuvent y louer des appartements, soit individuels, il y en a 24, soit en colocation où ils vivent à 8 maximum avec cuisine et salle de bain en commun. Et salle à manger en commun, salle de bain, ça m'étonnerait. Au total, 48 places sont disponibles dans cet établissement et ce sont des types d'hébergement qui se développent de plus en plus à mi-chemin entre l'EHPAD et le domicile personnel. Didier Charpin s'est rendu sur place.
7: Bienvenue à tous.
8: Le maire de Bayeux salue l'arrivée de nouveaux habitants du troisième âge, pour la plupart venus de communes alentours où ils habitaient seuls. Désormais, ils sont donc logés dans cette résidence partagée. Bénédicte Coulonge, responsable marketing de Domani, la structure qui gère les lieux, explique cette définition.
9: C'est une alternative pour les seniors. C'est une solution en fait qui permet de vivre ensemble, de rompre la solitude, d'être accompagné au quotidien, mais sans devoir aller dans un environnement trop médicalisé comme l'EHPAD.
8: Un concept qui a séduit Thérèse et Régine. Jeanne, qui découvre donc la résidence partagée à un âge avancé.
10: 94,
11: moi aussi. Je vous dois le respect, mesdames.
12: Allez. Est-ce que vous vous connaissiez avant d'arriver ici ?
11: Je connais personne. Moi, j'habitais en face, dans l'immeuble en face là-bas, qui fait l'angle de la rue. Et c'est quand on a vu ça, ma fille et ma petite fille, on fait les premiers pas.
10: Moi, j'habitais à l'extérieur, j'habitais à 9 km de Bayeux. Un jour, novembre, je me suis garée en face, là. Mais pourquoi je viendrais pas là ? Moi, je serais peut-être pas mal.
8: Les loyers dépendent de la formule choisie et de l'encadrement nécessaire. Si le résident n'est pas totalement autonome, il faut compter au moins 2000 euros par mois, nourriture comprise. La résidence compte une quinzaine de salariés qui assurent une présence 24 heures sur 24. Parmi les missions, préparer collectivement les repas. Céline Gomez, la responsable de cette résidence.
13: On prépare les repas avec les habitants. Ils choisissent les menus. On le fait ensemble. Donc on fait les courses vraiment en fonction de leurs envies. Et puis, selon les envies et les besoins des habitants, c'est eux qui viennent éplucher les légumes ou mettre la table, enfin, selon leurs capacités aussi.
8: Ces ateliers cuisine, mais aussi les jeux de société et les sorties permettront de créer progressivement du lien entre les pensionnaires. Pour l'instant, elles ne se qualifient pas encore d'amis dans la vie.
11: Là, c'est compliqué. Je connais pas encore trop de monde.
10: On n'a encore rencontré personne.
11: Non.
10: Mais ça va venir.
8: Sur 48 places, il en reste encore une dizaine de libres, un mois seulement après l'arrivée des premiers locataires.
4: Un reportage Didier Charpin à retrouver en images sur ici.fr. Et restez avec nous sur Ici Normandie à 8h dans le journal. On va parler du projet de déménagement du casino d'Oulgat et d'une pétition qui s'y oppose. Et on ira faire un tour à un tournoi de foot inclusif qui s'est tenu hier pour promouvoir entre autres le football féminin. Maxime, la météo, comme hier, le Calvados et l'Orne placé en vigilance jaune pour les phénomènes orages.
14: Ce sera un ciel assez ensoleillé ce matin selon Météo France, avec toutefois des nuages très nombreux qui vont prendre plus de place au fil des heures. Ce risque d'orage accompagné de pluie sur la plaine de Canfalaise, sur le Perche et le Bocage journée, jusqu'à 10 mm de pluie attendue vers Caen et Alençon.
4: Côté température, 17 à 20 degrés pour les maximales.
14: Et à 7h35, nous observons 11 degrés du côté de Sourdeval, 12 à Avranches, Saint-Hyacinthe-du-Harcouët, 12 à Carouge, Flers, Juvigny-sous-Andaine et Vire, 13 à Mortagne, Montagne-Perche, Falaise, Bayeux et Orbec, 14 à Alençon, Caen, Lisieux, Argentan, 15 du côté de Honfleur.
4: Et avec cette instabilité, il n'y aura pas de lundi au soleil.
14: Et ce sera des nuages qui vont se charger progressivement au cours de la matinée. Retour des averses possiblement dans le Calvados l'après-midi, plus nombreuses dans l'Orne, jusqu'à 5 mm sur Falaise de la Suisse normande, 10 sur le Perche.
4: Météo marine, vent 5 à 10 nœuds, de sud-ouest en cours de matinée, puis de secteur nord-est.
14: Soit force 2 à 3 Beaufort avec rafale, et sur la côte fleurie, vent de sud-ouest 5 nœuds, force 2 Beaufort, qui va s'orienter l'après-midi. Midi au nord, c'est une mer plutôt belle, température de la mer à 14 degrés. À Trouville, Deauville, les coefficients de marée 82 ce matin, 80 cet après-midi. Actuellement en basse mer depuis 7h28 exactement. Retour à la pleine mer à midi 22. À tout à l'heure, Paul, pour
4: tout à l'heure
14: de 8h. Un petit coup d'œil désormais sur le trafic. On va regarder ce qu'il se passe sur les écrans de contrôle. A priori, tout va bien, que vous soyez dans le Calvados, l'Orne et le Sud-Manche. Les prévisions de bison futé, vert dans le sens des départs, jaune dans le sens des retours. Et je vous invite à consulter notre carte ici.fr pour trouver du carburant proche de chez vous et savoir à quel prix. Si vous constatez le moindre problème sur la route, n'hésitez pas à contacter Sylvie, 02 31 44 48 44.
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14: Et désormais que vous avez eu votre condensé d'actualité, si on se détendait ensemble avec Julien Clerc, bon réveil, 7h36, vous écoutez Ici Normandie.

0: Si on chantait, Julien Clerc, ici Normandie, tous les jours à vos côtés, à Saint-Marc-de-Rénaud, dans le Perche, proche Mortagne-au-Perche, avec le cabaret des ballonneurs. 60 artistes du ballon français et internationaux pour partager leur art de la sculpture sur ballon et spectacle de cabaret toute la journée.
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0: Chaque week-end, on se met à table avec Anne Crochard du Petit Futé. Bonjour Anne.
3: Bonjour.
0: Où est-ce que tu nous emmènes aujourd'hui?
3: Bon, c'est un secret, hein, vous le dites à personne.
0: Ah bon? C'est quoi?
3: C'est un bar caché.
0: Oh là.
3: Le 1824. C'est pas loin de la rue Froide, dans la petite rue des Cordeliers.
0: Ah.
3: On pousse la porte du 1824 et là, il fait waouh.
0: Qu'est-ce qu'on y retrouve?
3: Bah, c'est un endroit magnifique. En fait, il est chargé d'histoires. C'est un hôtel et il a été restauré avec beaucoup de goût. C'est beau, élégant, presque magique.
0: Et derrière ce décor, il y a un magnifique bar, un vrai bar.
3: Un vrai bar, mais ce qu'on appelle un bar digne de ce nom. En fait, il y a plusieurs univers. On a un patio, on a une salle de bain, c'est le damier. Et à l'étage, on a le bar et à côté, le salon avec une déco, mais magnifique.
0: Avec des cocktails signature aussi.
3: Exactement, on sert ici des cocktails effectivement signature, on sert des mocktails, c'est des cocktails sans alcool. Le cocktail signature, je peux vous parler du cocktail 75, base de gin infusé aux pétales de rose, liqueur de fleurs de sirop de sucre, jus de citron et champagne. Mais on sert une sélection de spiritueux plus rares, plus subtils et qu'on ne voit pas partout à Caen. Vin et autres champagnes, cidre, armagnac, calvados. La maison sélectionne vraiment des très très bons produits. Et puis la vaisselle, elle est super soignée, verre cristallin, enfin, et sourire des barmanes.
0: Et l'abus d'alcool est dangereux pour la santé, à consommer avec modération. On est sur du cocktail travaillé cette fois.
3: Oui, mais très intelligent, c'est pas du démonstratif.
0: Et si on a juste envie d'un café ou d'un thé, c'est possible aussi?
3: Ben, la remarque est bonne, Maxime, parce que ça compte aussi. Ici, les mêmes choses, les plus simples deviennent une expérience. Le café arrive sur un plateau d'argent, service précis, geste élégant.
0: Ah oui.
3: Ça fait rêver, hein?
0: Ah oui. Oui,
3: et
0: oui,
3: le thé servi avec la même attention, dans une vraie idée de rituel. Un détail, oui, mais c'est exactement ce qui fait les charmes du lieu. Tous les produits sont choisis avec soin. Je le répète, un chocolat chaud ou une bière, par exemple, en fin d'après-midi, peut te dire.
0: Donc même pour une pause simple, on est déjà ailleurs, Anne.
3: Mais carrément. Et c'est ça qui fait la différence.
0: Et on peut y aller à n'importe quel moment, c'est possible?
3: Oui, justement, c'est ouvert 7 jours sur 7. C'est là que ça devient intéressant. Parce qu'ici, tout est possible, vraiment. Hein. Le matin, un café ou petit déjeuner sur commande. Évidemment, tu commandes ton petit déjeuner un petit peu avant.
0: Oui.
3: Le midi, quelques plats aussi, avec des notes salées. L'après-midi, on grignote avec des notes sucrées. Le soir, cocktail ou champagne ou tisane, ce que tu veux. Avec des notes salées toujours ou des notes sucrées. Le vendredi, pour marquer le coup avec des copains. Le dimanche, à 18h, quand tu as un peu le cafard, faut reprendre le boulot, va te faire plaisir. Ici, tu sais que tu peux te poser.
0: Ah, c'est assez rare ça.
3: Oui, dans un endroit pareil, c'est vraiment exceptionnel. Privatisation possible, after work, atelier de dégustation. La particulière, on peut y même y dormir si t'es fatigué.
0: Ah oui.
3: Et en fait, tu voyages à côté de chez toi.
0: Le 1824, on rappelle, hein, c'est au 12 rue des Cordeliers à Caen. Ouvert à tous, de 8h à 22h. Surtout, important, 7 jours sur 7.
3: Et osez vraiment pousser la porte parce que là, ça fait vraiment rêver.
0: À retrouver évidemment sur ici.fr. Merci beaucoup Anne.
3: Merci.
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0: The Fate of Ophelia, c'était Taylor Swift. Chaque semaine, Benjamin Cuc, journaliste spécialiste de l'automobile, pour votre radio ici Normandie, nous aide à rouler malin. Aujourd'hui, un sujet de plus en plus important en ville, partager la route avec les cyclistes. Priorité, feu rouge, zone devant les voitures, les règles ne sont pas toujours bien connues et pourtant, elles évitent des accidents et des PV.
1: Oui, tout d'abord, le feu. En voiture, la règle est simple et connue. Au feu rouge, égale arrêt obligatoire. À vélo aussi, sauf quand il y a un petit panneau triangulaire jaune sous le feu qu'on appelle le céder le passage cycliste au feu. Dans ce cas, le cycliste peut franchir le feu, mais seulement dans la direction indiquée. Mais en cédant la priorité à tous les autres usagers et sans jamais se mettre ni mettre les autres en danger. Il faut bien comprendre l'esprit de cette règle, elle a été pensée pour fluidifier les déplacements à vélo, mais aussi éviter aux cyclistes de rester coincés dans l'angle mort des voitures et des camions au redémarrage. En ville, beaucoup d'incompréhensions viennent simplement du fait que les automobilistes ignorent l'existence de ce panneau.
0: Et Benjamin, on fait quoi avec la fameuse zone tampon devant les voitures ?
1: La zone peinte au sol devant les voitures au feu rouge s'appelle un sas cycliste. Elle est réservée au vélo, pour leur permettre d'être visibles, de se placer devant les véhicules motorisés et de démarrer en toute sécurité. Le code de la route interdit aux véhicules autres que les cyclistes de s'engager dans cet espace. Et c'est loin d'être symbolique. L'occupation du sas expose à une contravention allant de 35 à 135 euros d'amende avec 4 points en moins. Et cette infraction peut aussi être relevée par vidéo-verbalisation.
0: Ah oui, tout de même, et en roulant, comment bien cohabiter entre automobilistes et cyclistes ?
1: Le point clé, c'est le dépassement. La loi impose de laisser au moins 1 mètre en agglomération et 1,50 m hors agglomération quand on dépasse un cycliste. Si cette distance n'est pas possible, on ne dépasse pas. Autre point essentiel, le mythe du vélo qui sert à droite. Un cycliste peut parfaitement se placer au milieu de la voie. Si la chaussée est étroite, que des portières sont susceptibles de s'ouvrir, qu'il estime que serrer à droite est dangereux. Et surtout, attention quand on est en voiture et qu'on tourne à droite. Un cycliste peut être sur votre droite, dans l'angle mort. Avant de tourner, toujours regardez rétro et angle mort et ne coupez jamais sa trajectoire. Bonne route.
0: Merci Benjamin Cuc qui rendez-vous tous les week-ends à cette heure-ci avec vos conseils pour rouler malin.
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0: Le rêve du pêcheur, Laurent Voulzy. Le retour de votre journal, c'est à 8h avec Paul Floroquin et nous irons jeter un œil dans le ciel pour vos prévisions météo des jours à venir.
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0: Et en cette journée mondiale du rire, The World Local Day, pour les anglophones, jour préféré de Fred Ballard, qui a décidé de nous rappeler que dans l'humour en tube, le plus drôle dans le rire, ben, c'était le faux rire.
4: Moi, j'ai été assez malade quand j'étais petit.
5: Ça fait rire tout le monde quand tu dis que t'étais malade petit.
4: Je sais.
6: Oui, c'est magique. Hein. C'est toujours quand on s'y attend le moins que le fou rire surgit, de préférence quand il n'y a rien de drôle, à voir quand tout est tragique, ça part d'un coup, ça ne prévient pas, et c'est encore plus drôle quand c'est en direct à la télé.
4: J'ai été opéré des deux bras. Attends.
6: Voilà, bah, il suffit de l'histoire terrible d'un enfant opéré des deux bras pour que le fou rire déboule et ravage tout sur son passage. Un Claude Sérillon, un Michel Boujna et des millions de téléspectateurs en larmes. Et parfois, il n'y a même pas d'élément déclencheur au fou rire. Jean-Luc Reichmann le sait.
7: Vous êtes moniteur d'auto-école.
8: Ouais.
7: Ça fait longtemps.
8: Ouais.
9: Il a un rire extraordinaire. Hein,
6: on est sur du très très lourd, hein, quand le rire est une vanne à lui tout seul, forcément le fou rire devient général et dangereux aussi, hein, parce qu'avec ce moniteur d'auto-école là, on peut mourir de rire sur une 4 voies.
0: L'humour en tube de Fred Ballard à retrouver sur ici.fr. Le retour de l'info, c'est juste après The Pretenders, I Go To Sleep. Mais restez bien réveillés avec nous sur votre radio ici Normandie.

0: I Go To Sleep Pretenders.
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0: Sur votre radio locale, ici Normandie. Bon réveil, il est 8h. Le journal présenté par Paul Floruquin. Bonjour Paul.
2: Bonjour.
0: Un incendie important est en cours à Alençon.
2: Oui, alors nous n'avons pas encore toutes les informations, mais selon les pompiers de l'Orne, un incendie est en cours rue des Frères Nivert, à proximité de l'hippodrome depuis plus de 2 heures maintenant. Les secours précisent qu'il y a pour le moment 7 personnes légèrement blessées. Et la maire Sophie Douvry, que nous avons pu joindre, annonce qu'à l'heure actuelle, 30 personnes vont devoir être relogées par la mairie. On y reviendra dans le journal de 9h. Un autre incendie a lieu aussi hier dans le Calvados, un hangar agricole complètement ravagé par les flammes dans l'après-midi. Plus de 400 mètres carrés de fourrage sont partis en fumée à Grainville-Langannerie entre Caen et Falaise. Heureusement, sans faire de blessés selon les pompiers. Pompiers qui sont intervenus aussi hier midi pour un accident dans l'Orne. Une voiture et un scooter se sont percutés à Attisval-de-Rouvre sur les 7 personnes impliquées. 5 sont sortis indemnes du choc et les 2 autres ont été transportés à l'hôpital de Flers pour de légères blessures. À Honfleur, 6 restaurants évacués en urgence hier matin après le déclenchement d'une alarme dans les bâtiments en travaux quai Sainte-Catherine, juste devant le vieux bassin. Travaux importants car plusieurs immeubles menacent de s'effondrer et c'est justement des capteurs de mouvement dans les murs, dans les structures qui ont fait sonner l'alerte. Une partie du quai est inaccessible depuis le 1er avril. Au total, 25 commerces sont fermés jusqu'à nouvel ordre par la mairie. On vous a mis la liste complète des établissements concernés sur notre site ici.
0: Après le casino de Cabourg, il y a quelques jours, c'est au casino d'Oulgat de déménager.
2: Oui, la mairie et le groupe Viking, propriétaire des jeux, ont validé ensemble la construction d'un nouveau casino à l'entrée de la ville, route de Trouville. Dans les mois qui arrivent, le casino ne sera donc plus sur le front de mer, le long de la promenade Roland-Garros. Le terrain est déjà acheté par la mairie, le permis de construire sera délivré dans les jours qui viennent. Mais une partie des Oulgatais s'y oppose. Une pétition lancée fin mars par des habitants a déjà récolté près de 320 signatures. Il dénonce un risque pour l'attractivité du centre-ville. Et dans les rues, les habitants sont partagés, Irène Prigent.
3: Installés au café du casino, Nicolas et Juliette sont surpris lorsqu'ils apprennent qu'il va se retrouver excentré à proximité d'un cimetière.
4: Pour moi, un casino dans une ville balnéaire se doit d'être face à la mer, hein, tout simplement. Je ne l'imagine pas ailleurs, voilà.
5: Qu'est-ce qu'il va y avoir à la place ? On ne sait pas.
3: Pareil pour Henri.
6: Je suis pas tellement pour non plus.
3: Il hésite à signer pour soutenir les commerçants.
6: Peut-être, oui. Les gens qui viennent le matin en voiture pour aller au casino vont remonter dans leur voiture, ils vont partir. Quand même tous les restaurants, les commerçants.
3: À l'inverse, Christine, une ancienne commerçante, ne connaissait ni le projet ni la pétition, mais pour elle, il n'y aura aucun problème. Oulgat restera touristique avec ou sans casino.
7: Pas de problème, non. Qui déménage ou pas, m'en fiche.
3: Du côté du maire, Olivier Collin en accorde trop d'importance à cette pétition car la majorité des signataires ne sont pas d'Oulgat. Il a tenu les comptes il y a quelques jours.
8: Je reprends les chiffres quand je vois la pétition. Et je l'ai fait, moi, que sur 186 votes, je vois 37 Oulgatais sur 186. Je vois venant d'ailleurs 76 et non précisé 73.
3: Pour lui, c'est un projet important pour rester concurrent avec le nouveau casino de Cabourg, juste à côté.
2: Et la mairie qui annonce d'ailleurs que le chantier va débuter dans quelques semaines sans donner de date précise.
0: Un tournoi de foot axé sur l'inclusion organisé à Ifs pendant 2 jours.
2: Oui, 5e édition de l'Inclusif Football Club, vous avez compris le jeu de mots. La commune au sud de Caen a accueilli durant 2 jours des dizaines d'équipes masculines et féminines de 7 à 16 ans, mais aussi des équipes seniors de foot adaptées au complexe Mendès France. Tournoi important dans un contexte compliqué, la Ligue de football de Normandie a perdu environ 10% de licenciés cette année. Ce genre de tournoi aide donc au développement, par exemple, du foot féminin, selon Camille Colleuc, une des responsables du club d'IF.
9: Tout au long de l'année, chacun joue dans sa catégorie. Donc, par exemple, les U11 garçons ne vont pas forcément voir les U13 féminines lors des matchs. Et là, ça permet notamment pour les joueurs du club d'aller supporter soit les filles ou soit les garçons et de tous se croiser, même pour les parents, et donc de travailler aussi la cohésion au sein du club. Hier soir, justement, un petit garçon qui joue en U11 chez nous, sa petite sœur est venue le voir et donc elle va faire un entraînement la semaine prochaine. C'est ça aussi, c'est de prouver que voilà, il y a des filles sur le terrain, il y a des garçons, il y a la place pour tout le monde. Et nous, au club, on accueille tout le monde. Souvent, les parents ont un frein à pouvoir inscrire leur petite fille. Et ce qu'on fait notamment

0: En cas de victoire et en fonction des résultats des autres équipes, elles pourraient assurer dès aujourd'hui leur maintien en Détroit. Coup d'envoi à 15h.
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0: La météo, Maxime, comme hier, le Calvados et l'Orne placé en vigilance jaune concernant les orages.
3: Et ce matin, c'est un ciel qui va être ensoleillé. Il y aura quelques éclaircies, hein, selon Météo France, avec toutefois des nuages nombreux qui vont prendre beaucoup plus de place cet après-midi, avec ce risque d'orage accompagné de pluie sur la plaine de Canfalaise, le Perche, le Bocage-Orné, jusqu'à 10 mm de pluie attendue vers Caen et Alençon.
0: Côté température, 17 à 20 degrés pour les maximales.
3: Pour cet après-midi, actuellement à 8h06, nous observons 11 degrés du côté de Sourdeval dans le sud Manche, 12 à Flers, Carouge, Juvigny, Sous-Andenne-Vire et Villers-Bocage, 13 à Falaise, Bayeux, Orbec, Mortagne-du-Perche et Pont-Orson, 14 du côté de Caen, Lisieux, Alençon et Argentan et 15 à Honfleur.
0: Et avec cette instabilité, il n'y aura pas de lundi au soleil.
3: Comme dirait un certain Claude François. Non, des nuages en matinée qui se chargent progressivement. Retour des averses possiblement dans le Calvados, plus nombreuses dans l'Orne. Jusqu'à 5 mm de cumul de pluie sur la falaise et la Suisse normande, 10 sur le Perche.
0: Et météo marine, vent 5 à 10 nœuds de sud-ouest en cours de matinée, puis de secteur nord-est.
3: Soit force 2 à 3 Beaufort avec rafale, et sur la côte fleurie, vent de sud-ouest 5 nœuds, force 2 Beaufort qui va s'orienter l'après-midi au nord. Une mer plutôt belle, température de la mer 14 degrés, mais je n'irai pas me baigner en ce moment, il fait un petit peu trop froid. Du côté de Courseulles-sur-Mer, tiens par exemple les coefficients de marée, donc 80 ce matin, 80 cet après-midi, actuellement en basse mer depuis 7h du matin. Retour à la pleine mer avant midi, 11h55 pour être très précis. À tout à l'heure, Paul.
0: À tout à l'heure.
3: Pour le journal des sports à 8h30. Un coup d'œil sur le trafic. Bison futé qui voit vert dans le sens des départs pour votre journée de dimanche et jaune dans le sens des retours. Soyez très vigilants si vous prenez la route. C'est le retour de ce week-end, premier week-end du mois de mai. Et on en profite également pour regarder s'il n'y a pas d'autres incidents. Selon Bison futé, a priori, il n'y a rien de problématique sur les routes dans le Calvados, l'Orne ou même le Sud-Manche. Si vous constatez la moindre difficulté, n'hésitez pas à nous contacter dès maintenant 02 31 44 48 44. Et je vous invite à consulter notre carte interactive pour voir où il y a du carburant, les tarifications évidemment, la disponibilité de ce carburant sur notre site ici.fr.
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3: Nouvelle heure en votre compagnie. Merci d'être toujours aussi nombreux à nous choisir pour vous réveiller ce matin. Restez bien debout car la musique revient avec Étienne Dao, Tombé pour la France.

0: pour la France, Étienne Dao, et merci de votre fidélité à Saint-Gabriel-Brécy dans la commune de Creuilly-sur-Seul, dans le Calvados, avec le festival de la céramique qui se poursuit. 50 potiers présents sur place toute la journée de 10h à 18h, prieuré Saint-Gabriel, en partenariat avec Ici Normandie.
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0: Et dans quelques minutes, nous irons dans l'Orne pour cette 11e édition des Belles Calandres Normandes, entre Putange et la Ferté-Massé à Faverolles, avec des centaines de vieilles voitures dans ce village. C'est un beau moment de partage à suivre juste après la chronique de Valentine Letesse. Vie numérique et vie privée, comment protéger ses informations personnelles, éviter une fuite de données ou même se prémunir des dangers du numérique? Découvrez tout cela dans un instant.
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0: Que sait votre patron de vous dans Vie numérique, vie privée? Ce matin, Valentine Letesse, on fait le point sur toutes les données collectées par notre employeur.
7: Et il y en a beaucoup, qu'ils soient publics, privés ou associatifs. Votre employeur collecte ses premières données dès le recrutement. CV, adresse, numéro de téléphone, compétences, puis après l'embauche, le RIB pour verser les salaires, le type de contrat, les contacts d'urgence, sans parler de celles collectées ensuite au quotidien. Nos heures de travail, l'historique de navigation de notre ordinateur ou de notre voiture de fonction. Des informations stockées pour certaines plusieurs années. Mais au départ du salarié de l'entreprise, tout doit être supprimé, sauf exception. Un employeur est contraint, par exemple, de conserver les informations d'un accident survenu au travail pendant 5 ans. Il a aussi l'obligation de supprimer certaines données dès qu'il n'en a plus besoin, comme la copie des diplômes dès la fin de son recrutement.
0: Et c'est quoi la limite pour l'employeur, Valentine ?
7: Tous les salariés ont droit au respect de leur vie privée au travail. Il est formellement interdit de surveiller leur activité en continu ou de façon excessive. La vidéosurveillance sert à la sécurité d'un entrepôt et non pas à espionner les salariés pendant leur pause, comme la pointeuse. Pareil pour la géolocalisation d'une voiture de fonction. Et le salarié doit pouvoir la désactiver sur son temps personnel. Pour ce type d'infraction au code du travail, un employeur risque l'amende, l'équivalent de 10 à 20% de son chiffre d'affaires annuel. La CNIL, la Commission nationale de l'informatique et des libertés, en prononce régulièrement. 40 000 euros, par exemple, à l'encontre d'un spécialiste de l'immobilier pour un logiciel espion installé sur les ordinateurs pour mesurer l'activité de ses salariés.
0: Et pour savoir comment un employeur a le droit de surveiller ses salariés en télétravail, rendez-vous sur ici.fr, page vie numérique, vie privée.
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0: C'était mon sourire, Azaz. Et dans l'Orne, nous sommes entre Putangelac et la Ferté-Massé, dans ce petit village qui va s'animer toute la journée à Faverolles pour évoquer le programme de cette belle journée. Pascal Radigue, président de l'association des Belles Calandres. Bonjour Pascal.
1: Bonjour, vous allez bien?
0: Ah oui, moi ça va très très bien. J'espère que le temps est avec vous là ce matin.
1: Là, c'est un petit peu nuageux, mais on aperçoit un petit peu de ciel bleu qui nous encourage. Et, normalement, ça devrait...
0: On l'espère, on va croiser les doigts pour cette 11e édition.
1: Non, mais je pense qu'on va bien s'en tirer. On a toujours eu de la chance, donc on espère.
0: on va bien espérer pour vous aussi, pour cette 11e édition des Belles Calandres normandes. Une centaine de véhicules attendus. Quelle est l'ambiance sur place, Pascal?
1: Là, tout de suite, tout le monde se met en place gentiment. Là, tous les bénévoles sont à leur poste et puis ils préparent tranquillement. On vient de prendre un café tous ensemble pour lancer la journée. Et puis, les premiers exposants sont arrivés, on les a placés.
0: Il y a quelques modèles à nous présenter ce matin là, qui sont déjà arrivés sur place.
1: Les modèles arrivés, là, on a 406 coupés, on a 203, Peugeot 203, 2 chevaux, Porsche 911. Panhard, GS, BM.
0: Oh bah super.
1: Traction.
0: Ce sont tous des modèles de plus de 30 ans.
1: À peu près plus de 30 ans, disons, pas toutes, parce que 406, des fois on peut prendre. Mais si, 406, c'est vrai que ça passe vite, mais 406, c'est les années début 90.
0: Donc ça commence.
1: C'est véhicule plus de 30 ans. Et,
0: À partir de 25 ans d'âge, ça y est, on commence à avoir de beaux modèles.
1: Du modèle, si c'est un modèle de prestige.
0: Et des voitures un peu plus récentes aussi que l'on pourra retrouver également sur place, c'est possible?
1: Plus récentes, il faut vraiment que ce soit un véhicule d'exception et de prestige, parce qu'après, on ne peut pas se permettre de prendre tout non plus, parce que après, c'est l'espace qui est...
0: Qui est limité, évidemment, avec déjà ces centaines de
1: véhicules. Mais on essaie de faire toujours le maximum pour...
0: Évidemment. Et à côté de ça, donc vous avez parlé de stand avec bourse de pièces pour voitures, mais pas que. Ouais.
1: Non, on a des stands. On a un stand donc c'est qui vend des. Le monsieur il vend des plaques métalliques.
0: Oui.
1: Des plaques métalliques, des t-shirts. On a un petit producteur de miel qui vient de la région. On a le lycée de Giel aussi.
0: Oui, super.
1: Est toujours présent avec nous, qui nous présente sa deux chevaux pour le rallye.
0: Super.
1: Et puis on a top céleri de C aussi qui vient en exposer.
0: Et donc un concert également à partir de 16h30.
1: Et un petit concert à partir de 16h30. Oui, le groupe Mannheim en musique. Deux jeunes chanteurs qui viennent de la branche.
0: Dans le sud de Manche.
1: Le rock des années 80-90.
0: Et donc ce sera à vivre pour les visiteurs.
1: Animer la fin de journée et puis profiter à tout le monde. Et puis voilà.
0: Et pour en profiter tous ensemble, de 9h à 19h. Ouais. Merci Pascal Radigue d'avoir été avec nous, président de l'association.
1: C'est moi qui vous remercie.
0: Des Belles Calandres normandes, c'est entre Putange et la Ferté-Massé pour ce 11e rassemblement à Faverolles. Oui. Merci, bonne journée. Au revoir.
1: Merci, au revoir.
0: Et des cadeaux toujours à vous offrir ce matin. Vos deux invitations pour la pièce de théâtre Mon jour de chance au Zénith de Caen. Écoutez un extrait.
2: T'as joué au dé, Marie-Noël?
3: Mais qu'est-ce que c'est que cette histoire?
2: À l'époque, on ne pouvait pas prendre une seule décision sans la jouer au dé.
3: T'aurais préféré faire un 6 ce jour-là?
2: C'est sûr, si j'avais fait un 6 ce jour-là, j'aurais pas tous ces emmerdes.
0: Mon jour de chance au Zénith de Caen, c'est à vivre le 30 mai 2026 à 20h30. Et pour remporter vos deux invitations, voici la question. Qui a écrit la pièce Mon jour de chance en compagnie de Gérald Sibleras? Est-ce Patrick Audecoeur ou Laurent Gérard? Bonne chance à tous.
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0: Eros Ramazzotti, Una Storia Importante. Normandie Sport Weekend qui revient dans une poignée de minutes avec Paul Floroquin et nous faisons le point sur la circulation en ce premier week-end de mai.
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0: Deux invitations pour la pièce de théâtre Mon jour de chance au Zénith de Caen. C'est une belle comédie sur scène avec Guillaume de Tonquédec et Loïc Legendre, Laurence Portail, Jean-Franco, Caroline Maillard. Que feriez-vous si vous pouviez revenir en arrière et modifier le cours de votre vie? Sébastien lui passe un week-end avec ses amis d'enfance et ils se souviennent qu'à l'époque, il laissait le sort décider pour eux et prenait toutes leurs décisions en jouant au dé. Sébastien d'ailleurs se rappelle précisément d'un soir où il a fait un 4 et si seulement il avait fait un 6, sa vie aurait été bien plus facile. Il en serait convaincu. Nous allons jouer dans l'Orne, très proche du Calvados, à Montilly-sur-Noireau, proche de Condé en Normandie, avec Eric. Bonjour Eric.
6: Bonjour.
0: Vous êtes en voiture, Eric?
6: Oui.
0: Voilà, vous ne conduisez pas, hein, rassurez-moi.
6: Hein. Non, on est garé,
0: Bon, tout se pousse pas bien sur la route, il n'y a pas de bouchons?
6: Pratiquement personne.
0: Bon, soyez vigilants, évidemment, si vous êtes sur au volant. Voilà, Eric, nous discutons ensemble pour vous faire gagner ces deux places pour aller au Zénith de Caen. On rappelle, c'est le 30 mai à 20h30. Eric, voici la question. Qui a écrit la pièce Mon jour de chance en compagnie de Gérald Sibleras? Est-ce Patrick Hautdecoeur ou Laurent Gérard?
6: Patrick Hautdecoeur.
0: Vous êtes sûr?
6: Oui, certain.
0: Une fois, deux fois, trois fois. C'est validé, oui. Eric, c'est validé, okay. Patrick Hautdecoeur, c'est la bonne réponse. Bravo Eric.
6: Wouhou.
0: Vous allez pouvoir partir au Zénith de Caen le 30 mai de 2026 à 20h30. Merci Patrick d'avoir joué avec nous.
6: Et merci à Normandie.
0: Je vous en prie. Merci d'avoir joué Eric. Au revoir et bon week-end.
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0: Portez-vous bien avec Normandie Sport Weekend. Dans quelques instants, Paul Floroquin, de quoi va-t-on parler?
7: On va parler du match des handballeuses de Colombelles cet après-midi face à Chartres de Bretagne. Match important car les Colombelloises sont invaincues en 18 matchs. Il ne faudrait pas que ça s'arrête. Et puis on fera un point sur le Stade Canet Rugby aussi.
0: Et on fera également un point sur vos prévisions météo et les conditions de circulation en ce dimanche. À 8h30, le tour de l'actu en France et dans le monde. C'est le 90 secondes présenté par Valentine Lottès.
8: Une invasion, symbole de l'impuissance générale de l'État. Le constat ce matin d'un élu du Cher face à cette free party géante à Cornus, où des dizaines de milliers de participants sont réunis sur un champ de tir de l'armée. Un obus non explosé a justement été déplacé par les gendarmes hier soir. 1,99€ le litre d'essence, ce n'est pas suffisant pour le Premier ministre. Dans la tribune dimanche, Sébastien Lecornu encourage Total Energy à un nouveau geste sur les prix de ses carburants, vu les bénéfices engrangés par le pétrolier depuis le début de la guerre en Iran. La mise en examen d'un automobiliste soupçonné d'avoir traîné un cycliste sur plusieurs mètres à Déols dans l'Indre. Selon le parquet, le conducteur de 21 ans a volontairement projeté la victime accrochée à sa voiture contre une autre stationnée sur le bord de la route. La troisième gare la plus fréquentée de France reprend du service. La gare de Lyon, après 3 jours de travaux sur 2 postes d'aiguillage, les trains circuleront à nouveau à partir de midi. C'est le premier relégué en Ligue 2 cette saison. Metz quitte l'élite du football pour la 12e fois de son histoire. La 8e relégation du club lorrain au 21e siècle après une nouvelle défaite hier contre Monaco. Poursuivre le sans faute pour défendre son titre de champion d'Europe de rugby. C'est l'objectif de l'Union Bordeaux-Bègles, opposé à 16h aux Anglais de Bath en demi-finale de la Champions Cup. Et n'oubliez pas de vous amuser, c'est la journée mondiale du rire ce dimanche.
0: Merci Valentine Lottès. L'équipe de France de badminton et le badiste normand Alex Lanier en finale de la Thomas Cup.
7: Oui, la Thomas Cup, ce sont les championnats du monde de badminton par équipe et jamais la France n'y a obtenu une médaille. Les Français se sont qualifiés en éliminant l'Inde 3-0 hier, dont un point engrangé par Alex Lanier, originaire de Dives-sur-Mer. Les Français affronteront aujourd'hui en finale la Chine à 18h.
0: En football, la fin de la 32e journée de National hier soir.
7: Une journée dont est exempt le stade Malherbe Caen. Mais parmi les résultats, le FC Rouen a fait match nul dans le derby face à Quevilly-Rouen 0-0 et voit la 3e place s'éloigner. Pas de changement côté Malherbe qui reste 8e.
0: En National 2, les Colombelloises peuvent faire un pas de plus vers la 3e division.
7: Ouais, les handballeuses de Colombelles, première au classement, reçoivent le 3e Chartres de Bretagne cet après-midi à 16h. Un nouveau succès leur permettrait de composter leur billet pour la National 1 dès le week-end prochain. Elles voudront surtout continuer leur série d'invincibilité en visant une 18e victoire en 18 matchs selon la pivot Nora Fontaine.
9: Le projet a toujours été de remonter directement. L'invincibilité, on ne pouvait pas le deviner avant vu qu'on ne savait pas le niveau du championnat de N2 actuellement. Mais au fur et à mesure des rencontres, oui, c'est devenu un objectif clair et net, rester invincible.
10: 100% de victoire serait énorme.
9: Ouais, ce serait incroyable. Après, on garde toujours en tête que là, on travaille aussi pour la saison d'après. On travaille pour la National 1. Que les matchs gagnés, ça nous sert aussi à travailler pour la saison prochaine puisque faire une montée, c'est chouette. Se maintenir, ça serait encore mieux, donc ouais, on travaille et on a toujours en tête de rester invaincu et surtout la N1 l'année prochaine.
7: Nora Fontaine au micro ici Normandie d'Olivier Duc. Et hier, côté handball canvenois, ils ont gagné contre l'AS Montaise 39-22. Une belle opération pour les handballeuses canaises qui jouent toujours le maintien.
0: Le début aujourd'hui de la phase finale du championnat de Fédéral 2 de rugby.
7: Oui, et Chartres, 3e au classement, n'y apparaît pas car le club est relégué pour des raisons financières. Alors, il ne faut pas se réjouir du malheur des autres, mais c'est plutôt bon signe pour le Stade Canet Rugby qui espère être repêché malgré leur avant-dernière place au classement. Une semaine après avoir raté le maintien en 4e division sur le terrain, le Stade Canet devrait donc pouvoir se maintenir. Pierre-Louis Cario, le coprésident du club.
11: Bah pour nous c'est une vraie aubaine parce que on pensait ce week-end battre Maison Lafitte, on pensait pas Évreux capable de battre Versailles et en fait c'est tout l'inverse qui s'est produit et donc on se trouvait dimanche soir en position de relégable. Alors la Fédération Française de Rugby a mis à jour les classements définitifs et par là même a mis Chartres en 12e position, donc relégable. C'est très important parce que ça fait écho à tout le travail qui a été fait toute la saison. Les joueurs ont beaucoup travaillé, l'encadrement aussi. Aujourd'hui, on a des joueurs de Fédéral 2, chose qu'on n'avait pas du tout la saison dernière. Pour nous, c'est pas essentiel, mais c'est très important pour être dans la continuité de tout ce qui a été fait cette saison.
7: Et de son côté, Chartres a saisi le Comité National Olympique face à la Fédération de Rugby pour faire appel de cette décision.
0: Et on termine par du foot féminin.
7: Oui, les joueuses de Malherbe se déplacent cet après-midi à Saint-Denis. En cas de victoire et suivant les résultats de leurs concurrentes, elles pourraient assurer le maintien en Détroit et conforter leur 3e place au classement. La météo, Maxime, comme hier, le Calvados et l'Orne placés en vigilance jaune pour les phénomènes orageux.
0: Avec quelques éclaircies ce matin selon Météo France, avec toutefois des nuages qui vont être plus nombreux, prendre plus de place au fil des heures avec ce risque d'orage accompagné de pluie sur la plaine de Caen, falaise sur le Perche et le Bocage-Ornais jusqu'à 10 mm de pluie attendue vers Caen et Alençon.
7: Côté température, 17 à 20 degrés pour les maximales.
0: Et 8h35, nous observons 11 degrés dans le sud-manche à Sourdeval, 12 du côté de Saint-Hilaire-du-Harcouët, Flers, Carouge, Vigny-sous-Andenne, Vire et Villers-Bocage, 13 à Mortagne au Perche, Falaise, Bayeux et Orbec, 14 à Argentan, Alençon, Caen, Lisieux, 15 à Honfleur.
7: Et avec cette instabilité, il n'y aura pas de lundi au soleil.
0: Des nuages en matinée qui se chargent progressivement, retour des averses possiblement dans le Calvados, plus nombreuses dans l'Orne, jusqu'à 5 mm sur Falaise, la Suisse normande, 10 mm sur le Perche.
7: Météo marine, vent 5 à 10 nœuds de sud-ouest en cours de la matinée, puis de secteur nord-est.
0: Exactement, soit force 2 à 3 Beaufort avec rafale sur la côte fleurie, vent de sud-ouest 5 nœuds, soit force 2 Beaufort qui s'oriente l'après-midi au nord. encore une mer belle, température de la mer à 14 degrés. Les coefficients à deux marées à Ouistreham, 82 ce matin, 87 cet après-midi. Actuellement en basse mer depuis 7h13, retour à la pleine mer à midi 23. À tout à l'heure, Paul, pour le journal de 9h. Un coup d'œil désormais sur le trafic. On va regarder un peu ce qu'il se passe. Bison Futé qui nous a annoncé un accident avec, non, c'est pas un accident, pardon, un véhicule en panne sur l'A84 dans le sud Manche, juste après Villedieu-les-Poils, de Caen vers Rennes. Soyez vigilants si vous passez évidemment dans ce secteur. Pas d'autres incidents a priori selon Bison Futé. On rappelle que les prévisions pour votre journée de dimanche s'effèrent dans le sens des départs, jaunes dans le sens des retours. Si vous constatez la moindre difficulté, 02 31 44 48 44, vous pouvez nous contacter dès maintenant.
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0: Dernière demi-heure avant de partir en direction du jardin, et c'est France Gall qui continue de vous réveiller. Je vous entends déjà chanter.

0: Elle l'a, France Gall, ici Normandie, à Touques, avec l'exposition Entre chats, avec différents artistes et des œuvres autour du chat, retrouvé place Saint-Pierre jusqu'au 28 juin.
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0: Dans le Calvados, vous allez pouvoir profiter de ce festival. Les Extravertis, c'est dans quelques jours désormais, du 14 au 16 mai prochain. Et je vous propose de parler de cette programmation avec Benoît Jariel. Bonjour Benoît.
3: Bonjour Maxime.
0: En partenariat avec Ici Normandie, c'est un festival qui va s'organiser autour de plusieurs axes à La Roche-d'Ouêtre et à Pont-d'Uilly, à commencer par la valorisation des loisirs en pleine nature.
3: Oui, en effet, c'est le centre, la pierre angulaire de notre manifestation, avec pratiquement une cinquantaine d'activités qui sont proposées sur les trois jours, à la fois à La Roche-d'Ouêtre et à Pont-d'Uilly. À La Roche-d'Ouêtre, la thématique forte, c'est bien entendu la randonnée et la valorisation du site, le site, un des grands sites emblématiques de la Suisse normande et de l'Orne. Donc randonnée sur toutes ses formes, randonnée pédestre évidemment, mais aussi la marche nordique, la randonnée avec des ânes, avec des chiens, on a de la marche nordique bien entendu, ça c'est les thématiques fortes. Et ensuite à Pont-d'Uilly, ça sera de très très très bons nombreuses autres activités, avec évidemment la valorisation de toutes les activités nautiques avec la base de plein air de Pont-d'Uilly.
0: Oui, et aussi valoriser un marché de producteurs sur place également.
3: Alors, le cœur de la manifestation, la pierre angulaire, ce que je disais, c'est la nature, et donc évidemment, il y a un marché nature qui est valorisé. On a aussi un marché, on a aussi tout un espace sensibilisation, la valorisation de la protection de l'environnement, et on aura notamment cette année un stand particulier qui est la fabrique de demain, qui est valorisation de toutes les et la protection de l'environnement.
0: Des activités nautiques, des activités autour de la nature, également des concerts et des spectacles sur place.
3: On a des concerts à la fois à La Roche-d'Ouêtre, de nombreux concerts, des activités et spectacles de rue qui seront proposés à la fois à La Roche-d'Ouêtre et à Pont-d'Uilly, avec notamment au point d'orgue les Souviettes plus suprêmes et Normad, qui est une combo de Mes Souliers sont rouges, qui sera présent notamment le vendredi soir à Pont-d'Uilly.
0: Et en plus de cela, Ici Normandie, en partenariat avec les Extravertis, vous propose un magnifique cadeau dès la semaine prochaine dans notre boîte à son, avec un magnifique séjour pour deux personnes à gagner en Suisse normande.
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0: 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Voilà tout ce qui vous attend, notamment pour la boîte à son dès la semaine prochaine à gagner sur notre antenne entre 11h et midi. 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On rappelle que c'est du 14 au 16 mai. Merci beaucoup Benoît Jariel d'avoir été avec nous.
3: Merci Maxime, merci à Ici Normandie.
0: 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Merci Benoît Jariel, responsable de manifestation Les Extravertis, du 14 au 16 mai prochain à La Roche-d'Ouêtre et Pont-d'Uilly. Normandie accessible avec un tout nouveau système pour les personnes en fauteuil roulant pour leur permettre de pratiquer l'escrime dans de bonnes conditions. C'est à Lisieux, nous parlons de ce système dans quelques minutes.
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0: Sarah Baker, c'était Bonnet M.
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0: Normandie accessible dans le Calvados, ça va être sportif avec le club d'escrime de Lisieux pour évoquer les nouveautés. Alexandre Motte, bonjour.
3: Oui, bonjour.
0: Responsable communication à Lisieux, la pratique de l'escrime se veut inclusif avec des sessions proposées aux personnes en situation de handicap, Alexandre.
3: Oui, c'est ça. En fait, on a investi dans un système qui s'appelle un système Handifix tout récemment, puisque l'acquisition date du mois de février. Elle a été inaugurée avec nos partenaires privés et publics au mois d'avril, et donc il va permettre d'accueillir dans des très bonnes conditions maintenant un public en situation de handicap pour faire ce qu'on appelle de la para-escrime.
0: Comment fonctionne ce système ?
3: Alors en fait, c'est un système de plaques d'accroche qui permet d'accueillir des fauteuils roulants pour les fixer et les mettre en situation pour faire de l'escrime, tout simplement, parce qu'il faut savoir que toutes les personnes qui ont un handicap physique en escrime font de la para-escrime sur des fauteuils roulants, et donc pour ça il faut un matériel spécifique pour les accueillir, et c'était la volonté du club de pouvoir accéder à ce matériel pour pouvoir répondre à des demandes que nous avions depuis quelques années.
0: Donc un système tout droit inspiré des Jeux Paralympiques pour permettre aux fauteuils roulants notamment de pouvoir pratiquer l'escrime. Comment ça se passe lors des séances globalement ?
3: Chaque personne peut venir directement si elle l'a avec son fauteuil roulant, auquel cas on l'installe sur ces plaques-là. Sinon, il y a des fauteuils roulants spécifiques à la pratique de l'escrime qui permettent d'accueillir les personnes dessus. Donc elles sont fixées sur le système Handifix. On règle la distance pour forcément que chacun puisse toucher l'autre. Une fois que les personnes sont bien installées, bien fixées dans des bonnes conditions de sécurité, on peut lancer le match. Faut savoir que à la para-escrime, on a le droit de toucher à la partie supérieure du corps, donc pas les jambes. Mais voilà, ça nous fait des jolis petits matchs après.
0: C'est pas la première fois que vous faites de l'inclusion, notamment avec ce public en situation de handicap. Vous avez déjà accueilli d'autres publics qui, eux, n'ont pas de problème de mobilité.
3: Ouais, c'est ça. Ça fait quelques années qu'on est sur une thématique vraiment de rendre accessible au plus grand nombre notre club avec de l'escrime santé, de l'escrime loisir, du baby escrime, de l'escrime fitness également. Donc finalement, il nous restait ce volet-là du handicap et de l'escrime santé au sens large du terme. C'était une vraie volonté, voilà, au club de pouvoir rendre accessible à tout public et qu'importe finalement sa situation, on puisse découvrir et pratiquer ce sport. L'idée, c'est vraiment déjà dans un premier temps que tous nos cours soient accessibles, qu'on fasse pas de distinguo entre quelqu'un qui est valide ou quelqu'un qui est en situation de handicap. Et puis après, si la demande augmente et qu'on a de plus en plus de personnes, que ce soit sur des pratiques en e-sport, c'est peut-être monter des groupes 100% para-escrime et derrière forcément faire de la compète, parce qu'on reste un club compétiteur et qu'il n'y a aucune compétition à notre connaissance aujourd'hui sur le territoire normand pour ce public-là, donc ça serait vraiment top.
0: Et toutes les informations sur ce dispositif Handifix à retrouver sur notre site ici.fr. Merci Alexandre Motte d'avoir été avec nous.
3: Merci beaucoup.
0: Responsable communication du club d'escrime à Lisieux, et bonne continuation.
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0: merveille, Jean-Louis Aubert. Le retour de vos infos, c'est à 9h avec Paul Florequin et nous irons dans le jardin ensemble pour évoquer tous les petits tracas qui vous concernent. Notre médecin des plantes arrive et appelez-nous dès maintenant pour poser votre question. 02 31 44 48 44. À suivre l'horoscope.
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0: L'horoscope, c'est avec Catherine Viguier. Et en ce dimanche, on passe à une autre tendance.
11: Exactement, avec une opposition Sagittaire Gémeaux. Bélier, ah voilà un jour qui vous donne envie d'aller de l'avant, vous ferez de belles choses.
12: Taureau, besoin de partager, au mieux avec une étreinte ou un rendez-vous pour votre bien-être.
13: Gémeaux, eh bien c'est parti, vous faites preuve d'audace, vous vous affirmez coûte que coûte.
14: Cancer, en vous mettant au travail avec cœur, tout se passe mieux, alors c'est parti.
15: Lion, la lune en signe de feu comme le vôtre, eh bien cette journée est toute faite pour aimer et l'être en retour.
16: Vierge, vous aurez du mal à vous adapter au rythme des autres, trop rapide, pas assez réfléchi.
17: Balance, vous savourez ce dimanche, peut-être allez-vous rendre visite à quelqu'un.
18: Scorpion, il est question d'argent, d'acquérir un bien ou de négocier, vous allez faire votre liste.
19: Sagittaire, vous envoyez de bonnes ondes et le retour sera hyper positif.
20: Capricorne, et si vous preniez le temps de savoir où vous en êtes, parce que cette journée, elle s'y prête.
21: Verseau, vous aimez ce 3 mai avec des amis présents et un projet auquel vous tenez plus que tout.
22: Poisson, vous vous sentez en décalé avec le reste du monde. Vous êtes plus sensible. Faites-en un atout.
23: Et pour nous tous, faire tout avec simplicité et avec sincérité.
0: Eh bien, merci Catherine Viguier. L'horoscope à retrouver sur ici.fr. Et vous le savez, en ce dimanche et dans 10 minutes désormais, nous allons dans votre jardin. 02 31 44 48 44. Appelez-nous dès maintenant pour poser toutes vos questions. Martin est en train de s'installer, c'est juste après le journal.
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0: Sur votre radio locale, ici Normandie, il est 9h. Le journal présenté par Paul Florequin. Bonjour Paul.
24: Bonjour.
0: Il y a eu un très gros incendie à Alençon ce matin.
24: Oui, dans un immeuble rue des Frères Nivert, à proximité de l'hippodrome, pendant plus de 2 heures. Mais ça y est, le feu a été maîtrisé par les pompiers un peu avant 8 heures. L'intervention est toujours en cours. Par contre, les secours recensent 7 personnes légèrement blessées par les flammes. Et la maire Sophie Douvry, que nous avons pu joindre, annonce qu'une 30aine de personnes vont devoir être relogées en urgence par la mairie. Un autre incendie dans un hangar agricole, cette fois. Hier après-midi, plus de 400 mètres carrés de fourrage ont été ravagés par les flammes à Grainville-Langannerie, entre Caen et Falaise. Heureusement, pas de blessés, selon les pompiers. Pompiers qui sont intervenus aussi hier midi dans l'Orne pour transporter 2 personnes légèrement blessées à l'hôpital de Flers après un accident entre une voiture et un scooter sur la commune d'Athis-Val-de-Rouvre.
0: À Honfleur, plusieurs restaurants évacués en urgence hier.
24: Oui, dans la matinée, une alarme s'est déclenchée dans les bâtiments en travaux quai Sainte-Catherine, juste devant le vieux bassin. On en a déjà parlé sur ici Normandie. Ces travaux ont commencé le 1er avril car plusieurs immeubles menacent de s'effondrer. Et bien justement, hier, des mouvements dans les murs ont été détectés par les capteurs installés sur le chantier. Le risque d'effondrement s'intensifie et 6 nouveaux restaurants sont donc fermés jusqu'à nouvel ordre. Ils viennent s'ajouter aux 19 commerces déjà fermés depuis plusieurs semaines. Nicolas Pubreuil, le maire d'Honfleur, ne veut prendre aucun risque.
25: L'immeuble a bougé toute la matinée, donc
3: On a préféré effectivement éviter qu'on ait du monde sur les terrasses, sur le quai Sainte-Catherine. C'est la première fois qu'on détecte des mouvements depuis que ces capteurs sont installés. Et donc c'était suffisamment sérieux pour qu'on prenne des mesures, que ça soit côté lieutenance ou de l'autre côté. On a demandé que les terrasses et les restaurants de ce côté, des deux côtés soient fermés par principe de précaution. Si vous avez un effondrement et que vous avez du monde sur le quai, même en dehors du périmètre, on veut éviter de mettre les gens en difficulté ou en danger. Donc c'est tout l'intérêt d'avoir mis cet ensemble sous alarme. Vous voyez, c'est justement de pas prendre de risques et d'être très très prudent.
24: Et on vous a mis la liste complète des restaurants concernés par ces fermetures sur notre site ici.fr. À noter aussi qu'une réunion est prévue demain entre la mairie et les personnes en charge des travaux pour trancher sur le sort des restaurants.
5: La Normandie reste placée en vigilance jaune pour le risque d'orage.
24: Oui, comme hier, des orages sont attendus dans toute la région cet après-midi entre 14 et 20 heures selon Météo France. Des averses sont aussi attendues et cette mauvaise météo, ça a un impact sur les cours d'eau dans le Calvados, notamment l'Audon et le Petit Audon, les rivières, vous savez, qui traversent une partie de l'agglomération cannaise avant de se jeter dans l'Orne. Régulièrement, elles sont encombrées par des branchages, des souches, de la boue à cause du vent et de la pluie. Ça bloque le passage de l'eau et donc il y a parfois des risques d'assèchement de la biodiversité. Et bien hier après-midi, c'était opération nettoyage à Verson, à l'ouest de Caen. Plusieurs membres de la nouvelle équipe municipale ont décidé de remonter les pantalons et mettre les pieds dans l'eau. Irène Prigent les a accompagnés.
6: 1, 2, 3. Pour nettoyer le cours d'eau, le Petit Audon, les élus ont tous enfilé leurs bottes. Ils sont une dizaine en contrebas de la mairie.
7: Ben là, on est en train d'essayer de sortir une énorme souche de la petite rivière. Là.
6: Caroline Bellamy fait partie de l'équipe municipale.
7: C'est pas simple. Elle pèse un poids énorme.
6: Vous l'avez attachée avec des cordes, hein, c'est ça ?
7: Attachée avec des cordes. On s'aide du fourgon qui tire et de nos petits bras également.
9: On a fait faire en dessous.
6: 1, 2, 3. Un dur labeur sous les yeux de plusieurs promeneurs.
25: On voit l'équipe municipale en plein travail. Bon. Formidable.
6: Jean-Baptiste habite au bord de l'Audon.
25: Ça permet l'écoulement de l'eau, ça évite que ça déborde un peu partout quand il y a de l'eau qui arrive un peu trop. Puis ça permet effectivement de fluidifier le cours. C'est bien.
6: Et pendant que certains tirent sur la berge, monsieur le maire Benoît Le Rétif, lui, est dans l'eau.
26: Oui, on a décidé de se mettre en action. Il y avait un vrai besoin de rétablir le niveau de l'eau, parce qu'il y a un ouvrage d'art qui est cassé. On remonte légèrement le niveau d'eau, ce qui va redonner un petit peu de courant en plus sur le Petit Audon, donc donner plus de chances que l'eau revienne dans l'Audon et que les poissons vivent aussi. Quoi. On est sur le territoire de la mairie, donc c'est aussi à nous de venir entretenir et de venir rétablir la bonne circulation de l'eau et des poissons et de la faune et de la flore.
6: Les élus n'excluent pas de refaire des opérations comme celle-ci cet été.
24: Et le reportage d'Irène Prigent, les pieds trempés, à retrouver aussi en images sur ici.fr.
5: En badminton, le Normand Alex Lanier en finale de la Thomas Cup avec l'équipe de France.
24: Oui, la Thomas Cup, ce sont les championnats du monde de badminton par équipe. Ça se déroule cette année au Danemark et jamais dans l'histoire la France n'y a obtenu de médaille. Mais ça va changer, les Français se sont qualifiés en finale hier en balayant l'Inde 3-0, dont une rencontre remportée par Alex Lanier, originaire de Dives-sur-Mer dans le Calvados. Les badistes français affronteront donc la Chine à 18h pour tenter de soulever la coupe. Et en National 2 de handball, les joueuses de Colombelles reçoivent Chartres de Bretagne cet après-midi. Match important car une victoire permettrait de valider la montée en National 1 dès le week-end prochain, d'autant que les Colombelloises n'ont encore jamais perdu cette saison. 17 victoires en 17 matchs, coup d'envoi à 16h.
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24: La météo, Maxime, comme hier, le Calvados et l'Orne placé en vigilance jaune pour les phénomènes orageux.

0: 30 ans à Lançon-Camp, Lisieux et 15 en Fleur.
1: Avec cette instabilité, il n'y aura pas de lundi au soleil.
0: Avec déjà des nuages en matinée qui vont se charger. Retour des averses possiblement dans le Calvados, plus nombreuses dans l'Orne, jusqu'à 5 mm sur la falaise et la Suisse normande 6 sur le Perche.
1: Météo marine, vent 5 à 10 nœuds de sud-ouest en cours de matinée, puis de secteur nord-est.
0: Force 2 à 3 Beaufort avec des rafales. Sur la côte fleurie, ça va être le même scénario avec un vent de sud-ouest 5 nœuds, force 2 Beaufort. S'orientant l'après-midi au nord, une mer belle, température de la mer à 14 degrés. Les coefficients de marée à Romanche, 80 ce matin, 78 cet après-midi, actuellement basse mer. Retour à la pleine mer à 11h46. A tout à l'heure, Paul, pour le journal de 10h. Un coup d'œil désormais sur le trafic. On va regarder ce qu'il se passe désormais dans l'Orne. C'est sur l'A88. Soyez vigilants dans direction de Cévercamps. Il y a un véhicule en panne qui est sur le bas-côté à proximité du village de Roné. Il n'y a pas d'autres incidents à vous signaler. A priori, tout a l'air d'être bon sur les routes. Je regarde dans le Calvados, l'Orne et le Sud-Manche. Tout est en vert. Pas d'autres incidents. Si vous en constatez un, n'hésitez pas à nous contacter au 02 31 44 48 44. Et n'hésitez pas à aller sur notre site ici.fr pour aller consulter la carte interactive permettant de trouver du carburant proche de chez vous.
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0: Plus que quelques minutes avant d'aller dans le jardin tous ensemble, n'hésitez pas à nous appeler dès maintenant. Avant cela, le retour de la musique avec Edwin Collins. C'est A Girl Like You. Vous écoutez ici Normandie, 9h07. Très belle matinée.

A Girl Like You, c'était Edwyn Collins. Merci de votre fidélité à Lisieux. 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

0: de création mosaïque géante, vente également. C'est à l'espace mosaïque de 10h à 17h, entrée sur place à 3 euros.
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0: Et tous au jardin de 9h à 10h, appelez-nous dès maintenant pour poser toutes vos questions sur vos plantes d'intérieur, d'extérieur, vos citronniers, vos marronniers, vous posez vos questions, 02 31 44 48 44, avec Martin. Bonjour Martin.
3: Bonjour.
0: Et nous allons direction Évrecy pour ce 39e marché aux plantes avec Bruno Legris qui est avec nous. Bonjour Bruno.
4: Bonjour Martin, bonjour aux auditeurs et auditrices, bonjour.
0: Bon, cette 39e édition, qu'est-ce qu'on retrouve sur place? Beaucoup d'exposants, j'imagine.
4: Ah bah oui, on a des fleurs en grande quantité, des annuelles, des bisannuelles, des vivaces, des arbustes. On a une trentaine de producteurs locaux qui sont ici et qui sont prêts à recevoir tous les
0: visiteurs, oui, avec pépiniéristes, horticulteurs également, de 9h à 18h, cette 39e édition du marché aux plantes, avec des artisans qui vont proposer aussi des décorations de jardin.
4: Oui, il y a des décors de jardin pour agrémenter le jardin de façon à pouvoir faire de la déco et avoir des jardinières bien fleuries et bien décorées.
0: Voilà, 30 exposants qui sont présents avec de nombreux bénévoles aussi pour soutenir cette édition du marché aux plantes à Évrecy. Donc on rappelle 9h à 18h. On va pouvoir également poser toutes nos questions. Si on a des questions par rapport à certaines choses, à comment planter tel arbuste, etc. Les professionnels sont sur place.
4: Les professionnels sont sur place pour répondre et on a des professionnels jardiniers qui sont là pour répondre aux questions des gens qui auraient des plantes en souffrance ou qui auraient des conseils à demander sur la façon de créer une jardinière ou un massif d'arbustes ou de vivaces, etc.
0: Avec l'association organisatrice, le comité de fleurissement d'Évrecy, avec 50 bénévoles dans cette association, donc à proximité d'Évrecy à Caen, sur la route d'Aunay-sur-Odon. C'est d'aujourd'hui de 9h à 18h, c'est gratuit. Bruno, merci d'avoir été avec nous ce matin et bon marché aux plantes.
4: Merci, très
0: bonne
4: gentil.
0: Journée,
4: merci
0: au revoir.
4: À tous les bénévoles qui nous aident. Merci.
0: Et allez, nous, on continue bonne notre journée. Route du côté de Grainville-sur-Odon avec Sylvie. Bonjour Sylvie.
5: Bonjour.
0: Dans le Calvados.
3: Bonjour.
5: Bonjour à vous deux. Alors j'avais une question, j'ai acheté des fuchsias, grosses fleurs, c'est des rosabella, et je voudrais faire des boutures. Je voudrais savoir quand est-ce qu'il faut faire les boutures et qu'est-ce qu'il faut mettre comme terre.
3: Alors là, ils sont en pot?
5: Oui, voilà, ils sont en pot. Enfin, c'est une suspension. Hein. J'ai trois fuchsias dans le même pot, là. C'est un gros pot quand même.
3: D'accord. Eh ben, pour les boutures... Du fuchsia plutôt en fin d'été. Vous faites des boutures sur du bois outé. En fait, c'est du jeune bois de l'année qui commence à se lignifier.
5: Oui.
3: Et vous mettez ça dans un pot et avec un petit sac dessus pour faire des boutures à l'étouffée.
5: Ah oui, j'avais fait ça il y a quelques années. C'était avec une bouteille en plastique que j'avais coupée.
3: Oui.
5: Et j'avais mis donc la bouture et on remettait le couvercle dessus, enfin l'eau de la bouteille.
3: Oui, si vous enfermez dans un sac, ça garde peut-être encore plus l'humidité.
5: C'est encore mieux, d'accord. Ouais. D'accord, et donc au mois de fin août, septembre.
3: Oui, voilà, et puis faut les garder hors gel tout l'hiver et au printemps, si vous avez de la chance, ça repart.
5: Je voulais savoir, je mets quoi, terreau et terre, mélange de terreau et terre?
3: Alors sur ce type de bouture, on met plutôt de la tourbe avec du sable pour avoir un mélange assez acide, ça limite les champignons qui pourraient faire pourrir le bois.
5: D'accord. Bon, alors c'est parfait.
0: Et bien voilà, Sylvie, du côté de Grainville-sur-Odon.
5: Merci beaucoup, bonne journée.
0: Et bonne journée à vous. Au revoir.
5: Merci, au revoir.
3: Au revoir.
0: 02 31 44 48 44, nous continuons de parler de votre jardin jusqu'à 10h. N'hésitez pas à nous appeler dès maintenant. Ce qui arrive, c'est Catherine Lara.
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0: La roqueuse de diamants, c'était Catherine Lara.
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0: Et vu que nous venons d'entendre la roqueuse de diamants de Catherine Lara, le roqueur de plantes, c'est Martin qui répond à toutes vos questions. 02 31 44 48 44. Ah oui, on leur donne la joie de vivre hein, quand une fois elles sont bien soignées.
2: Ah oui, oui. Bah, tant que je danse pas, moi ça va.
0: À Soligny, la trappe avec Yvette. Bonjour Yvette.
3: Bonjour monsieur.
2: Bonjour.
0: Votre question.
3: J'ai une question sur les hortensias. J'ai des hortensias, puis mes enfants aussi ont beaucoup de taches jaunes sur les feuilles. Alors, je veux savoir qu'est-ce que c'est et s'il y a un traitement à faire.
2: Sur les feuilles de cette année ou les feuilles de l'année dernière?
3: De cette année, c'est les jeunes pousses.
2: Et vous avez pas dessus des insectes ou...
3: Moi, personnellement, je n'ai pas regardé chez les enfants. Moi, personnellement, non. Chez les enfants, il y en a beaucoup. Hein.
2: Ils sont plantés dans quelles conditions? Ils font ça, c'est la première année qu'ils font ça?
3: Non, eux, les enfants, ça fait des années, mais ils ne sont jamais arrosés, si on peut dire le mot. Moi, je les arrose, mais moi, ils font que de commencer. C'est pas méchant, mais ça commence.
2: Oui, parce que l'hortensia, c'est l'hortensia à grosses feuilles, celui qui fait les grosses boules de fleurs roses.
3: Oui, c'est
2: l'hortensia
3: ordinaire, quoi.
2: Oui.
3: Oui.
2: Lui, il aime bien être mi-ombre et avec le soleil plutôt le matin, pas l'après-midi, et ça peut abîmer le feuillage.
3: Oui, mais là, ça fait des années qu'ils sont là. Mais enfin bon, je savais que les années sont tellement chaudes. Mais je crois qu'ils n'ont pas beaucoup de soleil chez les enfants. Oui. Vous voyez pas trop qu'est-ce que c'est?
2: Là, comme ça, non. Si vous voyez rien dessus et qu'il y a juste des taches jaunes. Je sais aussi qu'il aime plutôt les sols qui sont un petit peu acides. Et s'il est dans du calcaire, il peut chloroser.
3: Oui, chez eux, je sais pas. Moi, c'est une terre ordinaire. Je mets de la terre de bruyère. Oui, la terre de bruyère dessus de temps en temps.
2: Oui, bon. Ça, c'est bien. C'est ce qu'il faut. Et puis, peut-être qu'on a eu... des petites gelées ou des choses en début d'année qui ont abîmé les feuilles, mais celles qui vont réapparaître par la suite, normalement, elles n'auront pas de soucis.
3: Là, c'est des nouvelles feuilles. Là. Les anciennes feuilles, il n'y en a plus depuis longtemps. Hein.
2: Oui, mais il a commencé à débourrer assez tôt cette année, je pense, parce qu'on a eu des belles journées. Et puis après, on a eu des toutes petites gelées le matin, et ça peut abîmer un peu.
3: Oui, mais il n'y a pas grand-chose à faire. Pour l'instant, il faut laisser faire.
2: Non, pour l'instant, il faut attendre de voir et puis surveiller si vous ne voyez pas des parasites dessus ou autre.
3: D'accord. Et il y a des coccinelles qui sont noires. Pourquoi qui sont noires, celles-ci?
2: Y a des coccinelles, il en existe énormément.
3: D'accord.
2: Oui, il y a beaucoup d'espèces de coccinelles. Hein.
3: Oui, c'est pas méchant.
2: Ah non, au contraire, elles sont plutôt utiles. Ce sont des auxiliaires, elles mangent les pucerons.
3: Ah oui, d'accord. Non, parce que les coccinelles, on dit qu'ils sont toujours rouges avec des points noirs, mais celles-ci sont noires.
0: C'est comme les pommes, il y en a des rouges, des vertes.
2: Non, il y en a beaucoup, beaucoup, des coccinelles.
0: Merci Yvette, dans l'Orne, Soligny à Trappe.
3: Allez,
0: bon dimanche, au revoir. 02 31 44 48 44. Si vous avez des problèmes avec vos plantes d'intérieur, d'extérieur, n'hésitez pas à nous appeler dès maintenant. On va ramener la lumière avec Gold. Ville de lumière sur votre radio locale ici, Normandie, 9h23.

0: Ville de Lumière, c'était Gold. 9h27, vous êtes en train sûrement de vous réveiller, prendre votre café, mais n'hésitez pas à nous appeler. Dès maintenant, on parle de jardin jusqu'à 10h. 02 31 44 48 44 avec Martin.
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0: soirée mondaine, c'était Auria.
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0: Dans le Calvados, vous allez pouvoir vous retrouver pour un atelier de dessin animé par l'artiste Canet Serbe. En petit groupe, initiez-vous au croquis sur le vif entre crayon, feutre, aquarelle au cœur du château. Accessible dès 14 ans, d'environ 2 heures, vous allez réaliser 3 croquis avec crayon, feutre, aquarelle afin de s'approprier au mieux le paysage dessiné. Prochaine date, le 6 mai à 10h au château de Caen. Info sur le site web du musée de Normandie. Dans l'Orne, c'est du théâtre contemporain dès 12 ans par la compagnie Les Heures Paniques. Un témoignage d'une maman solo, à toutes celles d'ailleurs qui élèvent leurs enfants seuls au cœur des zones pavillonnaires. Vous entendrez les murs parler et vous allez rentrer dans le quotidien d'une mère et sa fille, de la petite enfant jusqu'aux années d'émancipation, loin des clichés et des rôles que l'on peut assigner aux mères célibataires. C'est à retrouver le 5 mai prochain à 20h au Quai des Arts d'Argentan. Toutes les informations à retrouver sur quaidesarts.fr.
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0: 02 31 44 48 44 pour parler de jardin jusqu'à 10h. Sans plus attendre, dans le Calvados, à Vaconne-Neuilly, nous accueillons Pascal. Bonjour Pascal.
3: Bonjour.
4: Bonjour.
0: Votre question.
3: Alors, j'ai un rhododendron que nous avons planté il y a 2 ans. Oui. Et à la fin du premier été, les feuilles ont commencé à devenir marron. Même chose l'année dernière. Et apparemment, ça recommencerait cette année. Donc, il est planté à mi-ombre. Nous avons mis, bien sûr, de la terre de bruyère. L'année dernière, on l'a déplanté pour refaire un trou plus important avec de la terre de bruyère. Mmh. L'extrémité commence à jaunir, puis progressivement, ça envahit la feuille et c'est complètement marron. Brûlé.
4: D'accord. Le mi-ombre, c'est soleil le matin ou l'après-midi, vers le soir?
3: Plutôt soleil le matin.
4: Ouais, donc c'est ça, c'est plutôt bon.
3: C'est-à-dire qu'on a des grands arbres sur l'extrémité du terrain, le long d'une route, qui protègent de l'ouest.
4: Mmh. Donc pour ça, c'est bon. Alors, c'est peut-être une petite attaque fongique. Quand il va débourrer l'année prochaine, il faudra mettre de la bouillie bordelaise.
3: Oui, on l'a déjà fait.
4: Et ça n'a rien changé?
3: Non.
4: D'accord. En arrosage, quand vous arrosez avec de l'eau du robinet?
3: De l'eau de pluie. Et quand si c'est de l'eau du robinet, on a de l'eau adoucie.
4: Ah, alors c'est peut-être à cause de ça, parce qu'en fait, les adoucisseurs mettent du sel dans l'eau.
3: Oui.
4: Donc
3: oui.
4: C'est très très mauvais pour les plantes.
3: Oui.
4: Et ça va les noircir et brûler les feuilles.
3: Donc ils pourraient être plus sensibles que d'autres plantes.
4: Oui, le rhododendron, peut-être qu'il est un peu plus sensible puisqu'il ne supporte pas trop les sels minéraux. C'est pour ça qu'on le met dans des sols type terre de bruyère, des sols assez pauvres.
3: Donc il faut privilégier l'eau de pluie pour le rhododendron.
4: Oui. Pour le rhododendron, oui, l'eau de pluie et puis on ne mouille pas les feuilles.
3: Oui.
4: Peut-être que là, du coup, quand vous arrosez, peut-être que vous mouillez le feuillage.
3: C'est possible.
4: Ça viendrait peut-être de ça.
3: C'est mon mari dans cette zone-là.
4: Voilà. Ouais, donc juste au pied et puis pas d'eau d'adoucisseur.
3: D'accord.
0: Voilà Pascal, du
4: ça,
0: côté de
4: on n'y pense pas forcément, mais c'est vrai que ça sale l'eau. Hein.
3: Oui, bien entendu.
0: Merci Pascal.
3: Merci beaucoup à vous
0: et bonne journée.
3: Une belle journée.
4: Au revoir.
0: À Cormel-le-Royal dans le Calvados avec Odile. Bonjour Odile.
5: Bonjour Martin.
4: Bonjour.
5: Alors, nous avons des groseilliers très anciens qui ne rapportent plus de fruits. Ça diminue d'année en année. Cette année, il n'y a pratiquement rien. Alors, nous les avons taillés sévèrement et je voudrais savoir s'il y a des chances de repousser et de refaire des fruits ou s'il vaut mieux les arracher carrément.
4: Alors, s'ils sont vieux et qu'ils n'étaient pas taillés, c'est normal qu'ils donnent très peu de fruits. En fait, ils donnent des fruits sur le bois qu'a poussé l'année d'avant. Donc le fait de le tailler, ça c'est une très bonne idée et ils vont repartir. Oui, ils vont refaire du jeune bois et l'année prochaine vous aurez des fruits dessus.
5: Ah d'accord.
4: Et en fait, faudra le faire régulièrement au fur et à mesure. On supprime ce qui est le plus ancien et puis on garde ce qui est nouveau.
5: Oui, ben on les taille un peu tous les ans, mais pas de façon académique. Hein. C'est un peu à peu près.
4: Alors, ce qu'il faut faire, c'est couper les vieilles branches, vous les coupez au ras du sol, temps en temps, et ça le pousse à refaire des jeunes pousses.
5: D'accord, c'est ce qu'on a fait là, mais on a tout rabattu presque à ras de terre, à 10 cm de la terre.
4: Oui, alors il faut le faire même encore plus court. Hein.
5: Ah oui.
4: Oui, parce qu'en fait, faut le forcer à refaire carrément des branches et pas refaire des branches sur les vieilles branches.
5: Ah, ben
4: faut que ça parte de la souche.
5: Oui, oui.
4: Mais une vieille branche au ras du sol par an, ça suffit. Faut pas tout couper d'un coup parce que sinon, bah, l'année d'après, vous avez pas de fruits.
5: Oui, oui. Donc même sur des vieilles racines, ça peut repousser.
4: Oui, oui. Ça le rajeunit en fait, et c'est la seule façon d'avoir énormément de fruits régulièrement.
5: Ah bah super.
6: Merci beaucoup en tout cas Odile. Oui, du côté de Cormel-le-Royal. Et bonne journée, bon dimanche.
4: Bonne journée.
5: Merci vous pareillement.
6: 02 31 44 48 44. Appelez-nous dès maintenant pour poser toutes vos questions à notre expert Martin jusqu'à 10h.
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6: Et le retour de la musique, c'est avec Nino Ferrer, la maison près de La Fontaine.

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2: 02 31 44 48 44 pour poser toutes vos questions. Jardin dans le Calvados à Condé-sur-Noireau avec Daniel. Bonjour Daniel.
3: Bonjour, bonjour à tous.
2: Bonjour, votre question.
3: Alors j'ai un problème avec un camélia, on l'a planté il y a à peu près 3 ans.
2: Oui.
3: Il était bien, il a fleuri les 2 premières années.
2: Bon.
3: Et cette année rien du tout, les feuilles ont jauni, certaines sont un peu marron. Donc ce qu'on a fait, comme il était en pleine terre, on avait mis de la terre de bruyère, mais il y avait de la terre aussi autour. Et on l'a déplanté, on l'a mis tout seul dans un pot, un peu plus en hauteur parce qu'il y a une haie, à mon avis, qui lui empêchait d'avoir ou de la lumière ou quelque chose. Et on l'a, disons, replanté en pleine terre de bruyère. On est en train de regarder, il semblerait qu'il y a quelques petites pousses vertes tout en haut, mais bon, ça reste à confirmer. Enfin. Est-ce qu'on a bien fait
4: Oui, alors le camélia plutôt à l'ombre. Hein.
3: Oui, il est à l'ombre. Il est à l'ombre de. Oui, il est à l'ombre d'une haie. Il a un petit peu de soleil le matin, mais.
4: Ouais, bah, je pense que ce qui s'est passé, c'est que il y avait la concurrence avec la haie. Il a peut-être eu un peu soif. Et
3: oui.
4: En fait, le camélia, c'est à retardement. Il ne le montre
3: oui.
4: pas tout de suite, mais c'est par la suite qu'on voit les dégâts un peu de la sécheresse. Mais là, si
3: d'accord,
4: vous l'avez
3: donc...
4: ressorti, mis dans un pot et qu'il commence à repousser, vous suivez oui. l'arrosage et il va repartir, il n'y a pas de souci.
3: Ah, il devrait repartir,
4: oui.
3: d'accord. Et mon deuxième problème, c'est un olivier qui végète cette année. Il a du mal à démarrer. Alors, ce qu'on a fait, on a fait une petite rigole au pied et on a mis... de l'engrais spécial, mais en petites graines qui peut se disperser avec la pluie. Donc j'espère que ce petit coup de boost va lui... Il a du mal à partir cette année.
4: Et vous avez un sol qui est plutôt comment ? Plutôt drainant ? Plutôt argileux ?
3: Ah non, pas argileux. Non, c'est un sol drainant.
4: Ouais, donc ça c'est bien pour l'olivier,
3: ouais,
4: parce
3: ouais.
4: qu'un excès d'humidité, ça aime pas du tout. Donc,
3: oui, il faut pas que ça stagne. Voilà.
4: Non.
3: Ouais.
4: Et si on a des problèmes d'humidité, il faut mieux le mettre un peu sur but, en hauteur.
3: Oui, ouais. Là non, il est planté à plat dans le jardin, disons.
4: Bon,
3: mais bon, les 2 premières années, ça a été bien aussi. Les deux, là, je ne sais pas. Est-ce qu'il y a eu de la neige cet hiver ? Est-ce que ça...
4: La plupart ont bien passé l'hiver. On n'a pas eu énormément de froid.
3: Mm-hmm.
4: Mais bon, il est peut-être encore un petit peu tôt. Peut-être
3: oui.
4: qu'on les petites
3: c'est ce
4: gelées.
3: Qu'on se dit, on a peut-être un peu d'espoir, oui.
4: Oui. Avec les beaux jours là, il devrait repartir.
3: Il devrait repartir. Et cet engrais-là est bien choisi d'avoir mis cet engrais dispersion lente, disons.
4: Oui, quand vous mettez des engrais, les engrais organiques avec
3: ouais.
4: fumier, compost ou autre, c'est moins agressif. Mais l'olivier, de toute façon, normalement, on n'a pas besoin. Il pousse dans des sols naturellement pauvres
3: oui,
4: et secs. Et...
3: Pauvre. Oui, d'accord.
4: Donc, c'est pas un manque de nutriments qui fait ça. Hein. C'est une autre, enfin, peut-être l'excès d'humidité ou alors les petits froids qu'on a eu le
2: voilà.
4: matin.
2: Merci
4: je
2: beaucoup.
4: Je pense plus à ça.
2: Bon, merci beaucoup,
3: Daniel.
2: Merci
3: beaucoup de vos conseils.
2: Bonne journée.
4: Avec
3: tous.
4: Plaisir.
3: Oui, au revoir.
2: La Ferté-en-Ouche dans l'Orne avec Marie-Noël. Bonjour, Marie-Noël.
5: Bonjour.
4: Bonjour
5: Martin. J'ai une petite question. J'ai acheté ce week-end un Leptospermum Martini. Je ne sais pas si Martin connaît. Et j'aimerais avoir de bons conseils pour éventuellement le planter en pleine terre. Et de toute façon, il faut que je le rempote parce que apparemment, il a l'air bien serré dans le pot. Les racines n'ont plus beaucoup à manger apparemment.
4: Oui. Alors c'est un petit arbuste à fleurs rouge rose.
5: Oui, il est rose. Il a des petites fleurs simples.
4: Ouais,
5: elles sont très jolies.
4: Bah, je vois.
5: Et comme il y a des petits brillants au centre.
4: Attention, par contre, c'est pas très très rustique. Si on a un hiver un petit peu
5: oui,
4: trop vigoureux.
5: Oui, c'est ce que j'ai vu sur le papier, c'est de 5 à 10, moins 5 à moins 10.
4: Oui, et on y arrive assez vite, donc faudra faire vraiment attention à ça.
5: Alors,
4: si vous le mettez en pleine terre.
5: En pleine terre ou plutôt dans un pot que je puisse rentrer éventuellement l'hiver
4: Plutôt dans un pot à rentrer, surtout que c'est une plante qui supporte très très bien le sec, donc
5: oui.
4: C'est une plante qui est adaptée pour être dans un pot en fait.
5: D'accord, ok.
4: Donc plutôt ça, moi je vous conseillerais plutôt ça. Et si vous le décidez...
5: Il peut grossir apparemment jusqu'à 1m50 de hauteur. C'est un porc compact. Hein. Il peut monter jusqu'à 1m50 et 1m2 de largeur.
4: Oui, mais après, s'il est dans un pot, la croissance va être un peu limitée, tout ça, donc ça va le faire.
2: Voilà, merci beaucoup Marie-Noël.
5: D'accord,
2: vous nous direz. Hein. Bonne journée, au revoir.
4: Au revoir.
2: 02 31 44 48 44, appelez-nous dès maintenant pour poser toutes vos questions. Jardin, il ne reste qu'une seule chance pour nous appeler.
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0: Michael Jackson, Black or White. Merci de votre fidélité sur votre radio ici Normandie. On rappelle qu'il y a le marché aux plantes et aux produits de terroir dans le centre-ville d'Évrecy, sur le parking du gymnase. Aujourd'hui de 9h à 18h.
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0: 02 31 44 48 44 pour nous appeler et poser vos questions jardin. Et si on n'a pas le temps de vous faire passer, vous inquiétez pas, vous serez rappelé dès dimanche prochain dans le Calvados, tout proche de Lisieux, à Saint-Ouen-le-Pin, avec Dominique. Bonjour Dominique.
2: Oui, bonjour.
0: Bonjour, nous vous écoutons.
2: Alors j'ai des arômes, mais tous les ans j'ai un gros insecte qui ressemble à une bête à bon Dieu, là, ce qu'on appelait les bêtes à bon Dieu, mais sauf que c'est vert, brillant et que ça vole. Et tous les ans, ils reviennent et ils mangent dans l'intérieur de la fleur un peu.
3: Les bêtes à bon Dieu, c'est les coccinelles.
2: Les bêtes noires là, oui, les bêtes noires là, parce que bon, mais c'est la grosseur d'un ongle de pouce à peu près. Enfin, c'est assez gros quoi. Et c'est vert brillant, c'est beau. Enfin, c'est un peu comme les grosses mouches comme couleur là, vert.
3: Un scarabée, peut-être une cétoine.
2: Bah, je ne sais pas du tout comment ça s'appelle.
3: Et il mange la fleur.
2: Bah, il mange la partie jaune, là, oui. Et ils sont tous les ans dans le milieu de la fleur, quoi.
3: Parce que si c'est ce à quoi je pense, en fait, c'est des pollinisateurs, et des scarabées pollinisateurs, ils viennent juste prendre les nutriments dedans, comme les abeilles, en fait, mais ils font des dégâts sur vos fleurs.
2: Bah après, je sais pas si c'est eux parce qu'ils s'abîment, mais est-ce que c'est eux qui les abîment? Peut-être pas, alors du coup.
3: Ah bah ils sont peut-être un peu moins doux que les abeilles, et ils sont un petit peu brutes.
2: Oui, mais c'est possible parce qu'ils viennent, oui, sur le jaune là, ou qu'il peut y avoir le pistil là.
3: Hein. Ouais. Mais ils sont juste là pour polliniser, ils mangent pas la plante, alors s'ils l'abîment un peu, c'est parce qu'ils sont un peu maladroits, quoi.
2: D'accord, donc c'est pas nuisible, c'est comme des abeilles, donc faut pas les détruire, quoi.
3: Bah si ça gêne pas plus que ça, non, faut profiter. Si en plus ils sont jolis, bah, la fleur est jolie, l'insecte dedans est joli, bah, ça fait un bel ensemble.
2: Bon, d'accord, non, je pensais que c'était un insecte nuisible, mais bon, non, apparemment.
3: Bah si vous faites pas de dégâts particuliers. Non, voilà.
0: Ou les éduquer peut-être, hein, pour éviter qu'ils fassent.
3: Je pense qu'on peut pas. On peut pas les éduquer. Ouais. Mais si vous voulez vérifier, vous pouvez regarder sur internet. Vous tapez cétoine. Il y a la cétoine dorée, mais il y en a aussi des plus petits et à regarder, voir si c'est bien ça. Et si c'est ça, c'est des pollinisateurs. Et les adultes et les larves sont des décomposeurs, donc ils dégradent la matière organique. Donc en fait, ils sont utiles des deux côtés.
0: Voilà. Bon, bah, merci beaucoup Dominique d'avoir été avec nous. Et bon dimanche.
2: Merci pour votre réponse. Bon week-end à vous.
3: Avec
2: merci.
3: Plaisir.
0: Bon week-end. Et merci Martin d'avoir été avec nous tout ce matin. Et on se retrouve nous d'ici là 2 semaines, hein, c'est ça?
3: Ouais.
0: Voilà. Eh bien écoutez, à dimanche dans 2 semaines alors.
3: Au revoir.
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0: Et vous inquiétez pas, on aura évidemment du jardin la semaine prochaine. Et ce sera avec un autre jardinier évidemment.

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0: Il y en a, ils sont très forts. Du soleil dans la nuit avec Gérard Blanc. Histoire et patrimoine de Normandie avec vous, Julia, bonjour.
1: Bonjour Maxime, bonjour à tous.
0: Aujourd'hui, c'est un festival bien normand qui nous attend.
1: Ce week-end se déroule le festival des AOP AOC de Cambremer. Et bien, c'est l'occasion de parler du lait, son histoire, les vaches, les fromageries, comment le lait a transformé le paysage et l'économie du Pays d'Auge. Nous sommes en compagnie de Michel Saadi, vice-président de l'association Le Pays d'Auge.
0: On vous retrouve dans 10 minutes désormais, à tout à l'heure.
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0: Sur votre radio locale, ici Normandie, il est 10h. Le journal présenté par Paul Floroquin. Bonjour Paul.
3: Bonjour.
0: Fin d'intervention des pompiers à Alençon.
3: Ouais, le violent incendie qui s'est déclaré tôt ce matin dans un immeuble rue des Frères Nivert, à proximité de l'hippodrome, est désormais éteint d'après les pompiers. Plusieurs personnes ont été blessées et une quarantaine de résidents ont dû évacuer les lieux. Irène Prigent, bonjour.
4: Bonjour.
3: On fait le point avec vous sur cet incendie. Qu'est-ce que l'on sait à cette heure-ci?
4: Mais on sait que le feu a démarré aux alentours de 6h ce matin au deuxième étage de cet immeuble, juste à l'entrée de la rue des Frères Nivert, tout près de l'hippodrome. Les 27 sapeurs-pompiers mobilisés sur place en sont venus à bout 2 heures plus tard, vers 8h. Pas de blessés graves, mais la maire d'Alençon, Sophie Douvry, nous indique ce matin qu'une personne a été légèrement touchée au niveau du visage et du bras. Au total, 7 personnes ont été transportées à l'hôpital pour des brûlures légères ou pour avoir inhalé des fumées toxiques. L'élu précise également que 41 personnes ont été évacuées par mesure de précaution. Et parmi ces résidents de l'immeuble, une dizaine devront être relogé par la mairie. Alors pour l'instant, Paul, on ne sait pas ce qui a causé cet incendie. Des tests de présence de monoxyde de carbone vont être effectués dans les différents appartements de l'immeuble.
3: Merci beaucoup Irène Prigent et on refera un point sur cet incendie dans le journal de midi. D'ailleurs, en parlant d'incendie, un autre incendie dans le Calvados. Dans le Calvados, hier, un hangar agricole de 400 mètres carrés complètement ravagé par les flammes dans l'après-midi à Grainville-Langannerie, entre Caen et Falaise. Heureusement, sans faire de blessés, selon les pompiers. Pompiers qui sont intervenus aussi hier midi pour un accident dans l'Orne. Une voiture et un scooter se sont percutés à Attisval-de-Rouvre. Sur les 7 personnes impliquées, 5 sont sorties indemnes du choc et les deux autres ont été transportés à l'hôpital de Flers pour de légères blessures. À Honfleur, 6 restaurants évacués en urgence hier matin après le déclenchement d'une alarme dans les bâtiments en travaux quai Sainte-Catherine, juste devant le vieux bassin. En travaux car plusieurs immeubles menacent de s'effondrer dans ce secteur. Et c'est justement des capteurs de mouvement dans les murs qui ont fait sonner l'alerte. Au total, 25 commerces sont fermés jusqu'à nouvel ordre par la mairie. On vous a mis la liste complète des établissements concernés sur notre site ici.fr.
0: La commune d'If a accueilli un tournoi de foot inclusif pendant 2 jours.
3: Oui, la 5e édition de l'Inclusif Football Club. Vous avez compris le jeu de mots, Maxime.
5: Tout à fait.
3: La commune au sud de Caen a accueilli des dizaines d'équipes masculines et féminines de 7 à 16 ans, mais aussi des équipes seniors de foot adapté au complexe Mendès France. Et ce tournoi, c'était aussi l'occasion d'enfiler le maillot jaune de l'arbitre pour certains jeunes pendant quelques matchs. Ce n'est pas un exercice facile pour Thiago et Amjad, deux jeunes joueurs de l'AS IF Football.
6: Il faut tout observer, il ne faut pas se déconcentrer. Faut pas se laisser déconcentrer par les parents aussi ou même les coachs.
7: Ouais, c'est ça, faut jamais tourner le regard parce qu'il peut tout se passer en un tout petit moment. Faut avoir confiance et pas hésiter. Donc on siffle pas, faut être sûr et y aller quoi.
6: C'est une grosse pression. Vous êtes content de découvrir ça?
8: Moi j'aime bien ça, comme ça on voit ça plus de l'intérieur.
7: Par exemple nous quand on joue, quand on est joueur et qu'on crie sur l'arbitre et tout, en fait étant arbitre là, c'est les joueurs qui nous crient dessus, on voit ce que ça fait.
6: C'est pas agréable de se faire crier dessus.
7: Ouais c'est ça.
8: Maintenant faudra réfléchir.
6: Vous verriez être arbitre?
8: Peut-être pas arbitre officiel, mais si on me demande pourquoi pas, j'aimerais bien peut-être te voir plus grand en senior ou en U18.
7: Ouais, pourquoi pas.
3: Thiago et Amjad, deux jeunes joueurs donc du club de foot d'IF. Et notez que ce tournoi a aussi permis de faire la promotion du football féminin en Normandie. Puisqu'on parle de foot féminin, les joueuses de Malherbe se déplacent cet après-midi à Saint-Denis, en Ile-de-France. En cas de victoire et en fonction des résultats des autres équipes, elles pourraient assurer dès aujourd'hui leur maintien en Détroit. Coup d'envoi à 15h. 15h. Côté handball, les joueuses de Colombelle, première de National 2, reçoivent Chartres de Bretagne, troisième au classement cet après-midi. Match important car une victoire permettrait de valider la montée en National 1 dès le week-end prochain. D'autant que les Colombelloises n'ont encore jamais perdu cette saison. 17 victoires en 17 matchs. Coup d'envoi à 16h. Et on fait un point badminton. Le Normand Alex Lanier est en finale de la Thomas Cup avec l'équipe de France. La Thomas Cup, ce sont les championnats du monde de badminton par équipe. Jamais la France n'y a obtenu de médaille. Les Français se sont qualifiés hier en battant l'Inde 3-0, dont une rencontre remportée par donc Alex Lanier, originaire de Dives-sur-Mer dans le Calvados. Les badistes français affronteront donc aujourd'hui en finale la Chine à 18h. Et ça se passe à Horsens, au Danemark.
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3: La météo, Maxime, comme hier, le Calvados et l'Orne placé en vigilance jaune concernant les orages.
0: Oui, tout à fait, avec un ciel qui était assez ensoleillé ce matin. Cela va se gâter, selon Météo France, des nuages bien nombreux qui vont prendre plus de place au fil des heures. Ce risque d'orage accompagné de pluie sur la plaine de Canfalaise, le Perche et le Bocage Orné, jusqu'à 10 mm de pluie attendu cet après-midi vers Caen et Alençon.
3: Côté température, 17 à 20 degrés pour les maximales.
0: Et actuellement, à 10h05, nous observons 14 degrés dans le Sud-Manche du côté de Sourdeval, à Carouge, Flers et Villers-Bocage 14 également, 15 du côté d'Avranches, Argentan, Juvigny-sous-Andaine, Alençon et Mortagne-au-Perche, 15 à Falaise et Vire, et du côté de Caen, Bayeux, Lisieux, Cabourg et Honfleur, on attend 16 degrés.
3: Et avec cette instabilité, il n'y aura pas

0: 80 cet après-midi, actuellement en basse mer. Retour à la pleine mer à midi 22. À tout à l'heure, Paul.
1: À tout à l'heure.
0: De midi.
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0: Julia est en train de s'installer confortablement. Le retour de la musique, c'est dès à présent avec Véronique Sanson, chanson sur ma drôle de vie. 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
2: Bonjour à tous et bienvenue dans Histoire et patrimoine de Normandie. Aujourd'hui, on va s'intéresser à l'histoire du lait dans notre région. Et pour nous éclairer sur le sujet, on accueille Michel Sadi. Michel, bonjour.
3: Bonjour à tous. Bonjour.
2: On est ravis de vous avoir au micro d'ici Normandie. Vous êtes vice-président de l'association Le Pays d'Auge. Un petit mot de présentation sur cette association, ouais. Michel.
3: C'est une association qui a 75 ans d'existence. Mmh. Et elle est consacrée à l'histoire et au patrimoine de notre région du Pays d'Auge. Et elle produit depuis très longtemps une revue qui aujourd'hui est bimestrielle, qui est une jolie revue. Et un des numéros de cette revue est consacré au lait et au fromage et à l'ensemble des produits laitiers de notre région du Pays d'Auge.
2: Et c'est bien sûr le support pour cette émission.
3: Très
2: voilà,
3: bien.
2: On va se baser sur cette publication pour parler du lait. Alors j'ai dit le lait dans notre région, mais c'est plutôt dans le Pays d'Auge.
3: Ouais.
2: Et dans votre édito, Michel Sadi, eh bien vous expliquez que tout commence, en tout cas l'image du Pays d'Auge, elle commence avec la production de lait et aussi un petit peu la production cidricole. C'est ça qui va transformer radicalement nos paysages normands.
3: Oui. En fait, au XVIIe et XVIIIe siècle, on commence effectivement à transformer les paysages en y implantant de l'herbe. Il y en avait déjà un peu, mais malgré tout, on utilisait essentiellement les surfaces qui étaient cultivables pour produire du blé, parce qu'on avait besoin de ça pour manger.
2: Mmh.
3: Et ensuite, l'herbe s'est installée, on a commencé à engraisser les animaux, des vaches à les traire. Et puis, il se trouve que pour conserver le lait, le fromage, c'est quand même pas mal. Mmh. Et puis là-dessus, on a planté des pommiers parce que ça poussait très bien. Et donc, on a les trois mamelles du Pays d'Auge qui sont arrivées comme ça, c'est-à-dire la production laitière avec les fromages, la production de viande avec ce qu'on appelle l'embouche, en particulier dans les zones de marais. Et puis, le troisième point, c'est tous les produits.

0: C'est comme ça que l'image traditionnelle du pays d'Auge, portée sur les étiquettes de fromage, de camembert notamment, alors la vache sous les pommiers, les maisons à colombage, c'est comme ça qu'est née cette image de la Normandie.
1: Absolument, c'est toujours cette image-là, et c'est vrai que c'est l'étiquette de camembert qui porte vraiment très fortement cette image. Les autres fromages, mais en particulier le camembert, qui est quand même un des fromages les plus connus au monde.
0: Alors comment le lait est-il devenu un pilier de l'identité du pays d'Auge et plus largement de la Normandie ? Racontez-nous.
1: L'histoire, elle démarre dans un petit village qui s'appelle Camembert. Mais déjà, dans toute cette région, on produit déjà des fromages. Alors, ils n'ont pas forcément les noms qu'on connaît aujourd'hui, mais souvent, ils prennent le nom du village ou de la petite ville près de laquelle ils sont produits. Donc, on a du Pont-l'Évêque, on a du Livarot et on a du Camembert. Les recettes ont évolué avec le temps. Et puis, il y a une bonne femme, là-bas, dans le petit village de Camembert, qui s'appelle Marie Arel, et qui a développé une recette, ou des recettes, et puis les voisins se sont inspirés, et puis voilà, ça a démarré vraiment comme ça, à produire vraiment beaucoup de fromage. On pense que elle a inventé le système de conservation de ces fromages, c'est-à-dire de les faire mûrir à la ferme, dans les haloirs. Et quand vous vous promenez un peu dans le pays d'Auge, il y a vraiment un élément architectural très fort que vous voyez, qui sont ces grandes bâtisses qui, au XIXe siècle, fleurissent un peu partout, de plus en plus en fait en briques, dans lesquelles il y a des toutes petites fenêtres qu'on peut ouvrir avec des volets en bois à l'intérieur et qui permettent de faire circuler l'air, de gérer la température et donc de réussir à affiner les fromages. Et puis c'est un fromage qui est formidable, parce que il faut que 2 litres de lait pour faire un camembert, un peu plus de 2 litres. Et donc, il s'affine vite, et donc on peut le vendre vite. Et donc, le roulement financier de l'affaire est assez intéressant, ce qui fait qu'assez rapidement, ça se développe. Et puis, il y a autre chose qui se développe de façon très forte, c'est les voies de communication au XIXe siècle. Les voies de chemin de fer en particulier, qui permettent de transporter ces fromages beaucoup plus vite qu'on ne le faisait, et donc de les amener dans les centres urbains, comme Caen, comme Paris. Oui. Et donc, tout le pays d'Auge, qui est pas très loin de ces grands centres urbains, se développe autour de la production de camembert. Et des grandes familles qui fabriquent effectivement ce fromage.
0: Michel Saadi du magazine Le Pays d'Auge, qui consacre tout un article à l'histoire du lait, aux fromageries aussi depuis 2 siècles dans le Pays d'Auge. On a des vaches, on a de l'herbe également. Et on en parle dans un instant.
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2: Michel Sadi avec nous au micro d'Ici Normandie pour évoquer l'histoire du lait dans le pays d'Auge. Comment les vaches et le lait ont fait de célèbres fromages, des fromages avec une forte identité. Le terroir aussi, Michel Sadi, on peut le dire, il joue un rôle dans ce lait.
3: Ouais, il y a plusieurs choses là-dessus. Il y a bien entendu le climat, mais il y a aussi le sol, la terre. Et je crois vraiment que, en particulier dans le pays d'Auge, on a des terrains qui sont souvent bien exposés, des vallées profondes, et l'herbe, elle y pousse naturellement. On a des sols qui sont assez riches en argile. C'est plus facile d'avoir des prairies permanentes que de cultiver des céréales. C'est pas la plaine de Caen. Et donc, dans le pays d'Auge, naturellement, on fait plutôt de l'herbe. Et puis, il y a un gros avantage avec ça, c'est qu'à l'époque, il y a une espèce d'agroforesterie qui se met en place. Hein, ouais. On parle de ça aujourd'hui. On met des pommiers, ça pousse très bien, ça s'adapte très bien au climat. On fait pâturer les vaches sous les pommiers qui sont greffés en haute tige. Et puis, ben, ça fait un ensemble qui est tout à fait favorable pour produire sans qu'il y ait besoin de beaucoup d'industrialisation du système. On arrive vraiment à produire des produits d'exception avec du beurre, mais aussi beaucoup de fromage.
2: Mmh. Alors ces vaches, ce lait, ouais, permettent de fabriquer, vous l'avez dit, ouais, du fromage. Et évidemment, qui dit fromage, dit fromagerie. Comment naissent ces fromageries qui sont devenues célèbres pour certaines, qui ont disparu pour d'autres maintenant? Mais comment naissent ces fromageries? Comment elles s'implantent? Comment elles organisent toute cette filière?
3: Il y a des exploitations qui sont en place petit à petit avec beaucoup de marchands de vaches. C'est assez marrant. Quand on regarde les vieilles archives, on trouve beaucoup de gens qui sont marchands d'animaux, marchands de bestiaux. Et donc, ils engraissent des animaux. Mais forcément, pour avoir des animaux, il faut aussi qu'il y ait des vaches. Pour faire les veaux, il faut bien des vaches. Et donc, ces vaches, elles donnent du lait. On met des gens pour traire le lait à une époque où la main d'œuvre coûte pas forcément très cher. À partir de là, il faut le conserver, le lait. Donc, on se met à réfléchir et à travailler autour de ce produit qu'est le fromage chez nous, qui se conserve d'une certaine façon et qui ont l'avantage de pouvoir être vendu vite. Quand vous faites un comté, il faut quand même attendre 6 ouais, mois, au moins un an, voire ouais, 18 mois pour vendre le comté. Alors qu'avec un camembert, en quelques jours, quelques semaines, vous avez un fromage qui est prêt. Mmh. Donc ça a vraiment fait un appel d'air très important. Puis l'histoire, elle joue aussi beaucoup son rôle. Le camembert, c'est beaucoup lié à la guerre 14-18. Les soldats, ils raffolaient de ce fromage qui pouvait se transporter relativement facilement, qui venait assez vite jusque sur les lignes de front, et les soldats, ils raffolaient de ça. Mm-mm. Voilà.
2: Devait fouetter quand même un peu, comme on dit.
3: Ah bah oui, mais le camembert, c'est un fromage qui peut se manger aussi plâtre. Il y a des gens qui l'aiment
2: plâtre.
3: Et puis d'autres qui l'aiment beaucoup plus fait.
2: Mais quand même, comment les grandes fromageries, parce qu'il y a toute une économie locale qui s'est créée, comment les grandes fromageries ont-elles structuré le territoire et transformé cette économie rurale bien normande?
3: Ouais. Il y a beaucoup de concurrence entre eux. Comme il y a beaucoup de petites exploitations un peu partout, au bout d'un moment, certaines exploitations, on va récupérer le lait de l'exploitation et on va le transformer dans un système un peu plus artisanal d'abord et puis petit à petit industriel. Et donc on a pratiquement des grands capitaines d'industrie agroalimentaire qui se créent à la fin du 19e siècle, je pense en particulier à Henri Le Petit et son père qui était Auguste, qui effectivement crée les fromageries Le Petit, donc l'usine de Saint-Maclou, qui est pas loin de Saint-Pierre-sur-Dive, l'autre usine, son frère, qui est à Bretteville-sur-Dive, et il crée littéralement des usines pour transformer le lait qu'ils vont chercher un peu partout. Au début, ils ont leur propre exploitation, mais petit à petit, ils vont chercher le lait dans les fermes, un peu partout. Donc on ramasse le lait au bout de la rade, comme on dit chez nous, et puis on vient le transformer rapidement dans une usine beaucoup plus importante. Et ça se développe comme ça. Donc petit à petit, il y a une centralisation du système vers des gens qui sont peut-être plus inventifs que d'autres, qui trouvent aussi les recettes qui permettent de transformer de façon plus industrielle ce produit-là.
2: En ce week-end de festival des AOCAOP de Cambremer, on découvre la grande histoire du lait dans le Pays d'Auge en compagnie de Michel Sadi de la revue Le Pays d'Auge. Et j'espère qu'on vous donne aussi envie d'aller à Cambremer déguster les bons fromages normands. On revient dans un instant.
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10: Dans le Calvados, retrouvez à la fin du mois le festival Les Plateaux Éphémères, un temps fort dédié aux arts de la rue, festif et joyeux, 15e édition gratuitement, avec par exemple Fratello de la compagnie Bestia pour du cirque acrobatique, le Manche-Bal qui mélange bal populaire modernisé à la sauce 2026. Une balade à vélo également en musique et bien d'autres artistes à retrouver les 30 et 31 mai prochains à Mandeville, place des Tilleuls. Mais pas que, toutes les informations sur le programme à retrouver sur le site larenaissance-mandeville.fr. Et dans l'ordre, retrouvez le groupe Goldman qui vous propose un concert hommage exceptionnel de Goldman à Frédéric Goldman Jones, un show 100% tube pour replonger dans les années 80 à 2000 et chanter tous les classiques. Soirée pleine d'énergie, de nostalgie à ne pas manquer. Rendez-vous le samedi 6 juin à 20h à la Nova, parc des expositions d'Alençon, rue de Bretagne. Info, réservation sur anova-alençonexpo.com.
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2: Michel Sadi de la revue Le Pays d'Auge au micro d'Ici Normandie pour évoquer l'histoire du lait. Alors dans votre dossier consacré à ce sujet, vous citez quelques fermes qui, pour certaines, eh bien, font la trilogie, donc les trois fromages du Pays d'Auge, Camembert, Pont-l'Évêque, Livarot. Mais qu'est-ce qui fait que d'autres, eh bien, se spécialisent? Alors dans le Camembert, dans le Livarot ou le...
3: C'est-à-dire qu'aujourd'hui, la plupart des fermes qui produisent du lait, le lait, il est ramassé par une laiterie. Je dirais que dans beaucoup de cas, la laiterie, c'est la fameuse laiterie Lactalis. C'est elle qui ramasse l'essentiel du lait dans le Pays d'Auge, qui est transformé dans les usines Lactalis. Alors, il y a aussi des petites unités Lactalis, comme Jor, Moulin de Carrel. Il y a Grain d'Orge, qui appartient au groupe Lactalis. Et puis, il y a quelques-uns, des producteurs, qui se disent, mais moi, je pourrais aussi transformer. C'est ce qu'ils ont fait à la Mondière, avec une formation spécifique d'un des jeunes qui s'est installé là et qui cherche effectivement à se différencier, qui crée leur clientèle. Il faut reconnaître que c'est plusieurs métiers de faire ça, puisqu'il faut gérer un troupeau, il faut fabriquer, donc c'est aussi un autre métier de fabriquer le fromage, puis le troisième métier, c'est de le vendre. Mmh. Ça aussi, c'est un autre métier difficile. Mmh. Et donc, rares sont ceux qui s'adonnent vraiment uniquement à ces trois choses-là, et chacun peut-être préfère se spécialiser dans un domaine. Après, c'est un problème d'équilibre économique, bien entendu.
2: Alors Michel Sadi, vous l'avez dit, pour faire du lait et du fromage, il faut bien sûr la vache.
3: Il faut des vaches.
2: Des vaches.
3: C'est la base.
2: Et alors, ça aussi, vous l'évoquez dans votre revue, c'est la race normande. Ouais. Parce que on y reviendra sur les AOP. Pour faire un AOP, une AOP, il faut que ce soit du lait de vache normande. Justement, est-ce qu'on a sélectionné l'animal? Est-ce qu'on a fait de la sélection pour que la vache, la race normande, produise suffisamment de lait? Parce qu'elle est, comment on appelle ça?
3: Elle est mixte.
2: Elle est mixte, voilà. Elle fait de la viande, c'est une race à viande, c'est une race à lait.
3: C'est la meilleure des viandes imaginables, la race normande.
2: Alors justement, est-ce qu'on a travaillé aussi, on a sélectionné cette race animale?
3: Absolument.
2: Pendant un siècle ou deux.
3: Au 19e siècle, on pousse les agriculteurs petit à petit à produire mieux, à produire plus, à se développer, et la race normande, elle échappe pas à ça. Elle n'existe pas au 19e siècle. Il y a essentiellement trois races sur la Normandie, qui sont la Cotentine, dans la Manche, qui sont l'Augeronne, dans le Pays d'Auge, et puis la Cauchoise, en Seine-Maritime, on va dire.
2: Ouais.
3: Et ces trois rameaux-là se mélangent petit à petit. Il y a des essais qui sont faits avec d'autres races, je pense à la race Durham, qui est une race anglaise, et petit à petit, on rassemble ça et on crée la race normande. Et donc petit à petit, il y a un certain nombre de personnes qui comprennent que c'est vraiment intéressant de sélectionner les animaux. Il y a quelques personnes un peu plus initiées que d'autres qui vont voir, en particulier dans le nord de l'Europe, au Danemark, c'est assez extraordinaire. J'ai toute l'histoire d'un voyage comme ça organisé par quelques éleveurs de la région du Pays de Caux et qui montent là-bas au Danemark et qui vont voir comment les Danois procèdent. Et donc ils créent un système de contrôle de performance des animaux qui leur permet ensuite de sélectionner les animaux les meilleurs. Et on tient des registres sur lesquels on note les résultats des animaux avec quelqu'un de la structure qui passe tous les mois dans la ferme pour mesurer les volumes de lait, prendre des échantillons pour regarder la qualité, le taux de matière grasse, le taux de matière protéique. Et aujourd'hui, toute la sélection en France est encore basée sur ce type de système. Il y a encore aujourd'hui un contrôle laitier qui existe dans notre région. Ça n'a plus le même nom, ça s'appelle Littoral Normand. Moi, j'ai travaillé pendant plus de 20 ans au service de ce type d'organisation qui est vraiment au service des agriculteurs.
2: D'accord. Donc ça veut dire que la race normande évolue aujourd'hui encore?
3: Elle évolue encore aujourd'hui, bien sûr. Il y a encore des éleveurs qui pratiquent, y compris les concours. Vous avez quelques très très bons éleveurs. Moi j'ai mon copain Denis Le Révérend qui est sur la hauteur de Catillon en Auge et qui a un troupeau de vaches normandes assez exceptionnel. Mais entre autres, et donc il y a encore des concours d'organiser. Il y en a un à Lisieux bientôt.
2: Oui, mais je pensais que c'était des concours pour la viande, pour la boucherie.
3: Alors vous pouvez aussi avoir des concours pour la boucherie, mais ça existe aussi pour le lait, bien
2: d'accord,
3: entendu. Et donc on a un type d'animal et on sélectionne les animaux en fonction de la qualité de la mamelle, de la taille de l'animal, de sa capacité à produire un lait de bonne qualité et de résister le plus longtemps possible aux aléas qui sont autour de cette vache, parce que quand même elle est soumise parfois à rude épreuve.
2: Bien sûr, bien sûr. Et alors on la sélectionne en matière de fromage pour la qualité de son lait.
3: Oui. D'accord. Alors la race normande, elle a une caractéristique, c'est qu'elle a un peu plus de matière grasse et de matière protéique que la race Primolstein, un peu plus. Et puis, ça, c'est formidable parce que ça permet de fabriquer plus de fromage avec un litre de lait de vache normande qu'avec un litre de lait de Primolstein. Alors je dis ça, ou de Montbéliard, peu importe, mais je dis ça, c'est pas des quantités gigantesques, mais quand même, ça compte. Et ça aussi, c'est un point important dans les appellations. Ouais. On a la chance, en Normandie, d'avoir une race qui s'appelle la vache normande.
2: Oui.
3: Bah écoutez, il faut qu'on essaye de travailler avec cet animal.
2: La race normande et les fromages AOP à l'honneur tout ce week-end à Cambremer. Et on en profite pour raconter l'histoire du lait dans le Pays d'Auge, en compagnie de Michel Saadi, aujourd'hui au micro d'ici Normandie.
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2: Le festival des AOP se déroule tout ce week-end à Cambremer. C'est l'occasion pour nous de parler de l'histoire du lait dans le pays d'Auge, en compagnie de Michel Sadi, qui a publié un dossier autour du lait dans le magazine bimestriel Le Pays d'Auge. Alors Michel, parlons des AOP. Le lait de vache normande est dans la fabrication des fromages AOP de Normandie. Est-ce qu'on peut dire que cette réglementation liée aux AOP a permis en fait de préserver tout un savoir-faire?
3: Ah oui, ça a permis vraiment de conserver cette capacité qu'on a à, d'une part, à élever ces animaux, à utiliser chez nous l'herbe, parce que l'herbe c'est quand même fondamental. Et on se rend compte pour un fromager que la vache est consommée de l'herbe par rapport à de l'ensilage, pour lui ça a vraiment une incidence. On fait pas le même fromage avec l'un et avec l'autre.
2: Alors préserver un savoir-faire, on est d'accord. Mais les AOP, c'est aussi plein de contraintes pour les producteurs.
3: Ouais, bah oui, c'est des contraintes. Sinon, ce serait exactement le même produit que les autres. Normalement, c'est un produit qui doit être sur le haut du rayon. Donc, c'est un produit qui est valorisé un peu plus cher que le fromage de base. Il est naturel qu'il y ait effectivement des contraintes. Il faut espérer que les producteurs eux-mêmes s'y retrouvent. Et effectivement, il y a un certain nombre de primes qui sont octroyées aux producteurs qui font des fromages d'appellation d'origine. Par contre, effectivement, c'est un travail extrêmement difficile et extrêmement technique.
2: Parce que cette histoire du lait dans le pays d'Auge, c'est quand même tout un combat entre tradition d'un côté et industrialisation de l'autre.
3: Ben ouais. C'est assez marrant de voir comment les choses se sont développées. Moi, j'ai travaillé dernièrement pour une future revue. On va faire une revue, la prochaine, sur un village qui s'appelle Le Ménil-Maugé, qui est près de Crèvecœur en Auge. Et dans ce village, il y a un type qui s'appelle Cyril Pennel et qui a exploité une ferme au milieu des années 1850. Et ce Cyril Pennel, c'est le petit-fils de Marie Harel, qui a créé, a priori, le camembert. En tout cas, il est réputé comme tel. Et ce Cyril Pennel, il décrit avec des notes, il y a vraiment des notes extrêmement précises, comment il s'y prend pour petit à petit développer son affaire sur le plan technique, mais aussi sur le plan commercial. Il se met à vendre du fromage sur Paris. Il y a la voie de chemin de fer qui passe à côté. Et il explique tout ça, c'est assez extraordinaire. Et techniquement, il fait complètement évoluer le produit. Ça, c'est vraiment passionnant à regarder, à lire et à comprendre. Et ça modifie complètement tout le système. Voilà. On passe d'un système où on essaye, on expérimente comme on peut, à un système où on mesure. On fait attention et voilà. Je pense que c'est vraiment une forme d'industrialisation quelque part, un peu comme ça se fait dans d'autres types d'industries.
2: Voilà. Enfin, mais est-ce qu'on standardise ?
3: Absolument, on standardise. Le consommateur, il aime bien quand même retrouver le produit qu'il a.
2: Oui, mais une AOP, justement, c'est un peu l'esprit de l'AOP, c'est le contraire de la standardisation.
3: Mais c'est pas une standardisation totale.
2: Ouais.
3: Alors moi, j'ai le souvenir d'une fois d'avoir emmené les techniciens du contrôle laitier dans deux fromagerie, il y a quelques années de ça. L'une, c'était chez Le Petit, du temps donc où c'était déjà Lactalis, où tout était complètement standardisé. La qualité du fromage, c'était justement le niveau de standardisation. C'est une forme de qualité. C'est qualitatif. Et puis, l'après-midi, on est allé voir à la fromagerie de la Housset, qui est une fromagerie artisanale. Et là, le niveau de qualité attendu n'était pas tout à fait le même. C'est-à-dire qu'on cherchait à avoir un produit qui avait un certain goût, une certaine authenticité, j'allais dire, du produit. Et là, on a bien vu la différence entre les deux dans la manière de faire et de procéder. Et effectivement, selon la saison, selon la journée même,
2: bah oui, il a pas le même
3: on n'a pas
2: le
3: tout à fait le même fromage.
2: Voilà.
3: Il faut être initié pour sentir ça, pour comprendre ça. Voilà. Mais effectivement, on voit bien cette différence. C'est quoi le niveau qualitatif qu'on attend? Est-ce qu'on attend toujours exactement le même produit qu'on a acheté la veille? Ou est-ce qu'on est prêt à découvrir et à faire activer ses sens?
2: Alors aujourd'hui, ça nous donne quoi? Qu'est-ce qui reste de cette histoire? Parce que autrefois, au 19e, 18e, ils étaient nombreux à fabriquer leurs petits fromages dans leur ferme. Aujourd'hui, ça donne quoi l'histoire du lait et du fromage?
3: Moi, je commence à avoir un certain âge et je m'interroge sur l'avenir de tout ça.
2: Ouais.
3: Alors heureusement, je dirais les appellations, l'INAO,
2: protège
3: ouais. et conserve. Donc il y a une équipe qui se bat effectivement pour conserver ça. On est attaché naturellement à ça. Et il faut reconnaître que ça, c'est quand même une grande interrogation sur l'avenir, parce que le métier d'éleveur laitier, il est quand même compliqué. Le pays d'Auge, petit à petit, a plutôt amené des chevaux que des vaches.
2: Ouais.
3: Quand on se balade dans le pays d'Auge, aujourd'hui, on regarde, il y a des harins un peu partout.
2: Le pays d'Auge s'enrichit ?
3: Je ne sais pas. Je crois qu'il y a une partie qui s'enrichit et une autre partie qui s'appauvrit. Il y a une époque où le pays d'Auge, c'était des forêts et des cultures pour produire du blé, pour pouvoir faire du pain. Puis ensuite, il y a eu de l'herbe, des pommiers, et puis aujourd'hui, bah, ça sera peut-être autre chose. Il faut avoir confiance dans l'avenir.
2: L'histoire du lait dans le pays d'Auge, avec Michel Saadi. Alors, comment ce lait, ces fromageries ont eu un impact sur l'architecture du pays d'Auge? Eh bien, on en parle dans un instant.
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7: Michel Sadi, de la revue Le Pays d'Auge, avec nous au micro d'ici Normandie pour évoquer l'histoire du lait et des fromageries dans le Pays d'Auge, avec nos trois fromages AOP, Camembert, Pont-l'Évêque, Livaro, toute une filière avec ses entreprises, avec ses fermes laitières, qui ont produit toute une architecture propre au Pays d'Auge. Qu'est-ce qu'on peut dire sur ce sujet, Michel Sadi ?
8: Ah ouais, ça c'est vraiment très particulier.
7: Ça, voilà, racontez-nous.
8: Parce que quand on pense au Pays d'Auge, on pense au colombage. Voilà, oui. Les maisons, les manoirs, à colombage. Et mais en fait, quand on regarde bien dans la nature, quand on se balade, on retrouve beaucoup de ces petites, ou ces grandes d'ailleurs, bâtiments en briques, essentiellement en briques, ça peut être de la brique et de la pierre, mais c'est surtout les ouvertures qui sont très particulières et qui forment vraiment un patrimoine assez extraordinaire qui n'est pas facile à sauvegarder, parce qu'aujourd'hui, il y en a beaucoup qui n'ont plus d'usage pour pouvoir affiner les fromages,
7: oui,
8: mais qui restent là encore. Alors, il y en a qui sont transformés en habitation ou en bâtiment divers, mais ça vaut la peine de se balader dans les petites routes et on en voit un peu partout, en particulier toute la partie ouest du Pays d'Auge, c'est assez extraordinaire, toute la région autour de Livaro, Vimoutier, en remontant sur Saint-Pierre-sur-Dive, bien entendu, là vraiment c'est assez extraordinaire de voir, il y en a partout, partout, partout, partout.
7: Et c'est là où votre article est bien fait, en tout cas,
8: merci.
7: Ratisse large, ouais, comme on dit, ouais, puisque en partant du lait, des pies de la vache, on a toute une économie qui se crée, ouais, toute une industrie qui, ouais, se crée, et évidemment tout un patrimoine bâtimentaire qui,
8: oui,
7: se crée,
8: absolument,
7: également.
8: Non, c'est assez extraordinaire. Mmh, mmh. Et en plus, alors, ces grands capitaines d'industrie de la fin de la deuxième moitié du 19e et puis la première moitié du 20e siècle, ils ont construit aussi des grandes maisons.
7: Mmh.
8: En général, à partir de petits manoirs, ils agrandissaient, ils faisaient des villas cabourgeoises, voilà, parce qu'ils avaient les moyens de ça. Je dois dire peut-être d'ailleurs qu'ils ont flambé un peu tous ces gens-là. Et ils n'ont pas su forcément conserver leur propre patrimoine. Et c'est peut-être pour ça que c'est parti petit à petit vers d'autres industriels. Il y a effectivement tout un patrimoine bâti qui est passionnant à regarder.
7: Et si vous deviez, Michel Sadi, résumer en une idée forte, que raconte le lait normand et l'histoire, l'âme de ce territoire ? Ce serait quoi ?
8: Ah, pour moi, c'est la profondeur de ce pays, avec ses vallées profondes, et puis ses très beaux paysages. C'est vraiment une Normandie. Pour moi, le Pays d'Auge, c'est l'image de la Normandie, avec une nature complètement humanisée. L'homme y a mis sa patte partout, mais c'est resté dans son jus. C'est une très très belle nature.
7: Alors, votre revue, Le Pays d'Auge, histoire et patrimoine, ouais, donc, du Pays d'Auge, c'est un bimestriel, ouais, vous l'avez dit, une cinquantaine de pages, avec, ouais, des thèmes différents, mais en lien avec Le Pays d'Auge. Où est-ce qu'on trouve cette revue ? On a parlé du lait et, ouais, et des vaches normandes, et voilà, et des fromages normands. Où est-ce qu'on trouve votre revue,
8: alors,
7: Michel Sadi ?
8: On va la trouver dans les bonnes librairies et crèmeries, ouais, dans le Pays d'Auge, je dirais naturellement. Les points de presse, l'ensemble des points de presse,
7: oui,
8: indépendants. On la trouve aussi au siège de l'association qui est tout près de la gare de Lisieux, rue de Verdun. Et puis, On peut aussi la commander sur le site internet de l'association qui s'appelle lepaysdauge.org.
7: J'ai quand même oublié quelque chose, ouais. Michel Sadi. Avec du lait, on fait du beurre aussi.
8: Oui, et on en parle puisqu'on on parle de l'ancienne beurrerie Gauthier Levasseur, qui était connu. Gauthier à Saint-Désir, à côté de Lisieux, juste à côté de Lisieux. Et effectivement, il y avait une grosse unité de fabrication là, à côté de Lisieux, qui a cessé son activité dans les années 70. D'ailleurs, à un moment donné, l'usine Grain d'Orge qui avait brûlé à Livaro est venue s'installer dans les locaux pendant quelques temps à cet endroit-là. Mais effectivement, on fait du beurre. Mais le beurre, c'est aussi Isigny, c'est aussi toute cette zone du Cotentin qui produit un beurre d'appellation et qui se fait aussi, pas seulement, mais en grande partie avec de la vache normande et de l'herbe.
7: Mais ma question, c'était, est-ce que l'histoire du beurre suit l'histoire du fromage ?
8: Je crois que l'histoire du fromage, elle tient essentiellement à un point, c'est le besoin pour l'homme de conserver le lait. Donc vous le conservez un peu avec du beurre, mais pas non plus très longtemps. Mm-hmm. Et alors qu'avec un fromage, vous pouvez conserver le lait pendant très longtemps. C'est assez extraordinaire comme système.
7: Voilà, le Pays d'Auge, histoire et patrimoine autour du lait. Michel Sadi, vice-président de cette revue et de l'association. Ouais. Merci de nous avoir éclairé sur l'histoire du lait en Normandie et principalement dans le Pays d'Auge. À bientôt. Merci d'avoir été au micro d'ici Normandie.
8: Merci beaucoup, Julia.
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0: Maria, c'était Thorn.
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0: Sur votre radio locale, ici Normandie, il est 11h. Le flash présenté par Valentine Lottès.
2: Un ministre en free party, celui de l'intérieur, Laurent Nunez, est attendu dans le Cher, où des dizaines de milliers de teufeurs participent à un festival de techno sauvage installé sur un terrain militaire, utilisé comme champ de tir par l'armée depuis plus de 100 ans. Un obus a justement été découvert sur le site hier soir et déplacé par les gendarmes. Dans une tentative de traversée de la Manche, deux femmes sont mortes à l'aube ce dimanche, retrouvées au fond d'une embarcation avec 82 migrants à bord. Leur bateau s'est échoué sur une plage de Neuchâtel-Ardelot dans le Pas-de-Calais. Total Energy est-il prêt à un nouveau geste? Le Premier ministre encourage le groupe à baisser encore les prix de ses carburants vu la très forte augmentation de ses bénéfices avec la guerre en Iran. Le pétrolier français vend actuellement son litre d'essence à 1,99€ maximum, celui du gazole à 2,09€. De quoi limiter le prix du trajet retour en cette fin de week-end prolongée. Circulation difficile selon Bison Futé dans tout le quart nord-ouest de la France. C'est orange dans le sens des retours. Tour de la Bretagne au nord. La troisième gare la plus fréquentée de France reprend du service. La gare de Lyon, après 3 jours de travaux sur 2 postes d'aiguillage, les trains circuleront à nouveau à partir de midi. C'est le premier relégué en Ligue 2 cette saison. Metz quitte l'élite du football pour la 12e fois de son histoire. La 8e relégation du club lorrain au 21e siècle après une nouvelle défaite hier contre Monaco, 2-1. Une 32e journée de Ligue 1 également marquée par le naufrage de l'OM, corrigé hier 3-0 par les Canaries de Nantes. Le rêve de jouer la Ligue des Champions s'éloigne encore pour les Marseillais. Poursuivre le sans faute pour défendre son titre de champion d'Europe de rugby, c'est l'objectif de l'Union Bordeaux-Bègles, opposée à 16h aux Anglais de Bath en demi-finale de la Champions Cup. Et puis n'oubliez pas de vous amuser, c'est la journée mondiale du rire ce dimanche.
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0: J'aimerais bien rire, mais bon, le temps n'est pas trop au beau fixe avec un ciel qui est assez ensoleillé depuis ce matin, mais avec des nuages très nombreux qui vont prendre de la place au fil des heures avec ce risque d'orage. On rappelle que le Calvados et l'Orne sont placés en vigilance jaune pour phénomène orage aujourd'hui. 10 mm de pluie attendue vers Caen et Alençon, ainsi que sur le Perche et le Bocage en Nez. Côté température de 17 à 20 degrés pour les maximales. On attend actuellement à 11h14 et à Sourdeval, Carouge, Flers, Villers-Bocage, 15 à Avranches, Argentan, Juvigny, Sous-Andenne, Alençon, Mortagne, Auperche, 15 à Falaise et Vire, 16 à Caen, Bayeux, Lisieux, Cabourg et Honfleur. Et avec cette instabilité, il n'y aura pas de lundi au soleil. Du moins, ça va être très compliqué. Le temps sera majoritairement voilé toute la journée. On peut craindre des averses dans l'intérieur du département, voire un orage en début d'après-midi. Dans le Calvados, averse parfois orageuse, pouvant se déclencher l'après-midi dans l'Orne, 17 à 19 degrés pour les maximales. Et Bison Futé qui nous communique un véhicule en panne sur la 84 de Rennes vers Caen, à proximité de Villers-Bocage, dans la commune de Maisoncelles-Pelvé.
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0: C'est déjà la dernière heure avant d'aller manger tous ensemble, et rien de tel que la musique, tout en préparant le repas avec Paul Young, Come Back and Stay. Oui, revenez et restez avec nous sur votre radio locale ici Normandie, même si le temps n'est pas au beau fixe. Merci de votre fidélité.

0: Come Back and Stay, c'était Paul Young. 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
0: Dans le Calvados, c'est un dimanche tout en douceur qui vous attend depuis ce matin à 10h. Nous sommes à Caen, à la colline Nos Oiseaux, avec Lise Farise. Bonjour.
3: Bonjour.
0: De la compagnie. Ensuite encore, c'est tout ce matin avec des animations à la découverte de la faune et la flore locale.
3: Oui, oui, c'est une association cannaise. Donc on fait des projets culturels avec des personnes en situation de handicap.
0: Oui.
3: Et donc aujourd'hui, nous avons deux spectacles sur le thème de la nature et du printemps.
0: Donc ce sont des spectacles de danse contemporaine ?
3: Oui, tout à fait. Et ça mélange le théâtre aussi. Et d'ailleurs, dans le deuxième spectacle, nous avons des textes qui sont interprétés en français et en langue des signes.
0: Ah, et à partir de 14h aussi, un atelier gratuit de danse douce en plein air.
3: Oui, absolument. Il y a un petit atelier en plein air. S'il pleut, tout est maintenu parce qu'il y a un grand préau. Donc on va pouvoir tous profiter ensemble de la danse et de toutes les activités, les animations.
0: Bon, là, il ne faut pas faire trop de bruit, hein, parce que jusqu'à midi, il y a actuellement une balade qui est en cours avec du yoga en plein air, avec un professeur agréé. Ça a l'air de bien se passer. Ils sont détendus, les habitants, les gens qui viennent ?
3: Mais oui, j'avais peur avec le temps, mais il y a plein de monde. Il y a du monde partout et le groupe de yoga s'est formé très vite. Et là, nous sommes là jusqu'à midi avec la vente solidaire de plantes des jardins des bénévoles. Et il y a plein de monde partout.
0: Avec la vente solidaire aussi de gâteaux à partir de 16h hein, pour le goûter notamment. Ça fait plaisir avec les familles qui viendront nombreuses à la colline aux oiseaux aujourd'hui.
3: Oui, absolument. Oui, avec des gâteaux maison. Ce sera juste devant la maison positive. Et on enchaînera après le goûter avec le spectacle, avec tous les groupes des danseurs. Ça mélange les danseurs amateurs et professionnels.
0: Donc la fête du printemps à la colline aux oiseaux, avec ce spectacle gratuit qui vous attend encore. Donc à partir de 17h30, un autre spectacle un peu avant à 15h pour profiter justement de la faune et la flore locale. On rappelle, c'est à Caen, à la colline aux oiseaux. Merci Lise Farise d'avoir été avec nous.
3: Oui, merci beaucoup.
0: De la compagnie ensuite encore à retrouver jusqu'à 17h30 donc à la colline aux oiseaux. Et belle fête du printemps à vous.
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1: Chaque week-end, on se met à table avec Anne Crochard du Petit Futé. Bonjour Anne.
4: Bonjour.
1: Où est-ce que tu nous emmènes aujourd'hui?
4: Bon, c'est un secret, hein, vous le dites à personne. Hein.
1: Ah bon? C'est quoi?
4: C'est un bar caché.
1: Oh là.
4: Le 1824. C'est pas loin de la rue Froide, dans la petite rue des Cordeliers.
1: Ah.
4: On pousse la porte du 1824 et là, il fait waouh.
1: Qu'est-ce qu'on y retrouve?
4: Bah, c'est un endroit magnifique. En fait, il est chargé d'histoire. C'est un hôtel et il a été restauré avec beaucoup de goût. C'est beau, élégant, presque magique.
1: Et derrière ce décor, il y a un magnifique bar, un vrai bar.
4: Un vrai bar, mais ce qu'on appelle un bar digne de ce nom. En fait, il y a plusieurs univers. On a un patio, on a une salle de bain, c'est le damier. Et à l'étage, on a le bar et à côté, le salon avec une déco mais magnifique.
1: Avec des cocktails signature aussi.
4: Exactement, on sert ici des cocktails effectivement signature, on sert des mocktails, c'est des cocktails sans alcool. Le cocktail signature, je peux vous parler du cocktail 75, base de gin infusé aux pétales de rose, liqueur de fleurs de sirop de sucre, jus de citron et champagne. Mais on sert une sélection de spiritueux plus rares, plus subtils et qu'on ne voit pas partout à Caen. Vin et autres champagnes, cidre, armagnac, calvados. La maison sélectionne vraiment des très très bons produits. Et puis la vaisselle, elle est super soignée, verre cristallin, enfin, et sourire des barmanes.
1: Et l'abus d'alcool est dangereux pour la santé, à consommer avec modération. Mmh. On est sur du cocktail travaillé cette fois.
4: Oui, mais très intelligent, c'est pas du démonstratif.
1: Et si on a juste envie d'un café ou d'un thé, c'est possible aussi?
4: Ben, la remarque est bonne, Maxime, parce que ça compte aussi. Ici, les mêmes choses, les plus simples deviennent une expérience. Le café arrive sur un plateau d'argent, service précis, geste élégant.
1: Ah oui.
4: Ça fait rêver, hein?
1: Ah oui, oui,
4: et le thé
1: oui.
4: Servi avec la même attention, dans une vraie idée de rituel. Un détail, oui, mais c'est exactement ce qui fait les charmes du lieu. Tous les produits sont choisis avec soin. Je le répète, un chocolat chaud ou une bière, par exemple, en fin d'après-midi, peut te dire.
1: Donc même pour une pause simple, on est déjà ailleurs, Anne.
4: Mais carrément. Et c'est ça qui fait la différence.
1: Et on peut y aller à n'importe quel moment, c'est possible?
4: Oui, justement, c'est ouvert 7 jours sur 7. C'est là que ça devient intéressant. Parce qu'ici, tout est possible, vraiment. Hein. Le matin, un café ou petit déjeuner sur commande. Évidemment, tu commandes ton petit déjeuner un petit peu avant.
1: Oui.
4: Le midi, quelques plats aussi, avec des notes salées. L'après-midi, on grignote avec des notes sucrées. Le soir, cocktail ou champagne ou tisane, ce que tu veux. Avec des notes salées toujours ou des notes sucrées. Le vendredi, pour marquer le coup avec des copains. Le dimanche, à 18h, quand tu as un peu le cafard, il faut reprendre le boulot, va te faire plaisir.
1: Ouais.
4: Ici, tu sais que tu peux te poser.
1: Ah, c'est assez rare ça.
4: Oui, dans un endroit pareil, c'est vraiment exceptionnel. Privatisation possible, after work, atelier de dégustation. La particulière, on peut même y dormir si t'es fatigué.
1: Ah oui.
4: Et en fait, tu voyages à côté de chez toi.
1: Le 1824, on rappelle, hein, c'est au 12 rue des Cordeliers à Caen. Ouvert à tous, de 8h à 22h. Surtout, important, 7 jours sur 7.
4: Et osez vraiment pousser la porte parce que là, ça fait vraiment rêver.
1: À retrouver évidemment sur ici.fr. Merci beaucoup Anne.
4: Merci.
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0: c'était Crazy. Et dans quelques minutes, nous irons en direction de ces 23e puces moto en plein cœur de l'Orne, à Tinges-Brébocage. C'est toute la journée pour en profiter à Saint-Cornet-des-Landes. Restez avec nous pour tout savoir.
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0: Et sur votre radio locale, ici Normandie, c'était Daniel Balavoine.
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0: Dans l'Orne, nous sommes en plein cœur de Tinche-Bray-Bocage, proche de Flers, à Saint-Cornier-des-Landes, pour être précis, pour cette 23e édition des Puces Moto. Pour en parler, Philippe Hamon, bonjour.
3: Bonjour.
0: Trésorier du comité des fêtes de la commune, c'est un incontournable pour les amoureux des deux roues.
3: Oui, c'est incontournable, mais on est sur une mauvaise année, parce que donc on a eu un peu, beaucoup moins d'exposants.
0: Oui.
3: Sans compter ceux qui ne sont pas venus aujourd'hui, donc à cause de la météo sans doute.
0: La vigilance jaune hein, pour le Calvados, ouais. Et aussi pour l'Orne, hein, pour phénomène orage encore aujourd'hui. Ouais. Il y a quand même pas mal de modèles d'exposition à retrouver.
3: Il pleut depuis ce matin, donc voilà.
0: Voilà, il y a toujours de beaux modèles à trouver tout de même, Philippe, sur place.
3: Ouais, mais là on manque d'exposants aujourd'hui quand même. Donc j'ai jamais vu ça. Donc les autres années, on était entre 300 et 400 mètres, et là on était à moins de 200 mètres avant de.
0: Bon, et qu'est-ce qu'on peut retrouver, du coup, racontez-nous, même s'il y a moins d'exposants.
3: Il y a des pièces neuves, comme des casques ou des habits, mais il y a aussi plein de petites pièces. Mais j'ai discuté ce matin avec des gens qui font les puces un peu dans toute la région.
0: Oui.
3: Et tout le monde dit que ça en perd. Et puis voilà, donc ça. Et on voit beaucoup des trucs en plastique plus que de la vieille moto ou autre, ou de les vieilles pièces, mais il y en a encore un petit peu, mais de moins en moins, donc voilà.
0: Oui, il y a une bourse quand même qui est prévue en ce sens.
3: Oui, non, mais nous on organise ça justement pour ça, pour que les gens qui ont des vieilles motos puissent les réparer ou les entretenir. Mais malgré ça, ça commence à devenir très très dur. Et il y a un exposant qui me disait que cette année, il a eu trois puces moto qui ont été annulées parce que par manque d'exposants. Voilà.
0: Bon.
3: Donc, on subit le phénomène d'un petit peu de tout le monde aussi. Donc voilà.
0: Bon, et qu'est-ce qu'on retrouve comme animation sur place déjà actuellement à 11h30 là, Philippe, racontez-nous.
3: Eh ben, c'est pas la foule. C'est bien mieux que ça. Et puis, en plus, comme il fait mauvais, j'ai déjà des exposants qui sont repartis. Donc, c'est malheureux pour nous, mais voilà, c'est comme ça.
0: Voilà, avec une petite restauration également sur place, hein, pour se faire plaisir, midi approche.
3: Je pense qu'il va y avoir ce qu'il faut. Voilà, c'est ce qu'on avait prévu, mais il va en rester.
0: Voilà, n'hésitez pas à faire quand même un tour, voilà, pour aller voir de belles expositions de motos sur place.
3: Tout
0: on rappelle
3: fait.
0: Cette 23e édition des Puces Moto à Saint-Cornier-des-Landes dans la commune de Tinche-Bray-Bocage. Merci Philippe d'avoir été avec nous.
3: Merci,
0: bon courage avec la météo.
3: Merci,
0: au revoir.
3: Ça va aller. Merci, au revoir.
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0: Eh bien, j'espère qu'elle donnera un peu le soleil. Cette musique Hot Stuff, c'était Donna Summer.
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0: Oui, dans le Calvados, vous allez pouvoir assister à quelque chose d'unique. Comment draguer après 50 ans quand l'amour et les maladresses s'en mêlent. Une comédie à sketch plein d'autodérision sur les rendez-vous notamment amoureux où tout peut basculer. Alors pas de leçons de drague ni de recettes miracles, juste des personnages attachants dans des situations un peu cocasses où vous allez lâcher prise à vivre le 8 mai prochain au Théâtre à l'Ouest de Caen à 21h. Info sur théâtrealouest.com. Et dans l'Orne, c'est un spectacle de cheval qui vous attend. Genesis qui revient sur les origines du spectacle équestre. Fiction romancée inspirée de la vie de cet écuyer anglais, Philippe Astley, inventeur du cirque moderne et à travers une succession de tableaux poétiques. Ce spectacle rend hommage au spectacle vivant, chevaux et artistes qui ont façonné cet art depuis plus de 250 ans. À retrouver jusqu'au 28 juin prochain au Hara National du Pin. Toutes les informations, réservations sur leur site internet.
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0: avec Jean-Jacques Goldman qui vous accompagne. 11h39 sur votre radio ici Normandie, c'est ta chance.
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0: Normes Andy accessible dans le Calvados, ça va être sportif avec le club d'escrime de Lisieux pour évoquer les nouveautés. Alexandre Motte, bonjour.
3: Oui, bonjour.
0: Responsable communication à Lisieux, la pratique de l'escrime se veut inclusif avec des sessions proposées aux personnes en situation de handicap, Alexandre.
3: Oui, c'est ça, en fait, on a investi dans un système qui s'appelle un système Handifix tout récemment, puisque l'acquisition date du mois de février. Elle a été inaugurée avec nos partenaires privés et publics au mois d'avril, et donc il y a va permettre d'accueillir dans des très bonnes conditions maintenant un public en situation de handicap pour faire ce qu'on appelle de la para-escrime.
0: Comment fonctionne ce système ?
3: Alors en fait, c'est un système de plaques d'accroche qui permet d'accueillir des fauteuils roulants pour les fixer et les mettre en situation pour faire de l'escrime, tout simplement, parce qu'il faut savoir que toutes les personnes qui ont un handicap physique en escrime font de la para-escrime sur des fauteuils roulants, et donc pour ça il faut un matériel spécifique pour les accueillir, et c'était la volonté du club de pouvoir accéder à ce matériel pour pouvoir répondre à des demandes que nous avions depuis quelques années.
0: Donc un système tout droit inspiré des Jeux Paralympiques pour permettre aux fauteuils roulants notamment de pouvoir pratiquer l'escrime. Comment ça se passe lors des séances globalement ?
3: Chaque personne peut venir directement si elle l'a avec son fauteuil roulant, auquel cas on l'installe sur ces plaques-là. Sinon il y a des fauteuils roulants spécifiques à la pratique de l'escrime qui permettent d'accueillir les personnes dessus. Donc elles sont fixées sur le système Handifix. On règle la distance pour forcément que chacun puisse toucher l'autre. Une fois que les personnes sont bien installées, bien fixées dans des bonnes conditions de sécurité, on peut lancer le match. Faut savoir que à la para-escrime, on a le droit de toucher à la partie supérieure du corps, donc pas les jambes. Mais voilà, ça nous fait des jolis petits matchs après.
0: C'est pas la première fois que vous faites de l'inclusion, notamment avec ce public en situation de handicap. Vous avez déjà accueilli d'autres publics qui, eux, n'ont pas de problème de mobilité.
3: Ouais, c'est ça. Ça fait quelques années qu'on est sur une thématique vraiment de rendre accessible au plus grand nombre notre club, avec de l'escrime santé, de l'escrime loisir, du baby escrime, de l'escrime fitness également. Donc finalement, il nous restait ce volet-là du handicap et de l'escrime santé au sens large du terme. C'est une vraie volonté, voilà, au club de pouvoir rendre accessible à tout public, et que qu'importe finalement sa situation, on puisse découvrir et pratiquer ce sport. L'idée, c'est vraiment déjà dans un premier temps que tous nos cours soient accessibles, qu'on fasse pas de distinguo entre quelqu'un qui est valide ou quelqu'un qui est en situation de handicap. Et puis après, si la demande augmente et qu'on a de plus en plus de personnes, que ce soit sur des pratiques en e-sport, c'est peut-être monter des groupes 100% para-escrime, et derrière forcément faire de la compète, parce qu'on reste un club compétiteur et qu'il n'y a aucune compétition à notre connaissance aujourd'hui sur le territoire normand pour ce public-là, donc ça serait vraiment top.
0: Et toutes les informations sur ce dispositif Handifix à retrouver sur notre site ici.fr. Merci Alexandre Motte d'avoir été avec nous.
3: Merci beaucoup.
0: Responsable communication du club d'escrime à Lisieux, et bonne continuation.
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0: c'était Shakira et Michael Giacchino.
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0: À la fin du mois, dans le Calvados, vous allez pouvoir profiter d'un festival pour les amateurs de lecture avec le Salon Époque qui revient du 29 au 31 mai en partenariat avec Ici Normandie. Pour parler de la programmation, nous sommes avec Patrick Nicole. Bonjour Patrick.
3: Bonjour.
0: Festival et Salon du Livre à Caen, à l'Abbaye aux Hommes, cette 12e édition. Quels vont être les temps forts de cette manifestation, Patrick ?
3: Alors, plusieurs temps forts avec évidemment beaucoup de littérature générale, mais aussi de la bande dessinée, de la jeunesse, donc énormément de rendez-vous qui commencent à l'IMEC dès le 28, qui se terminent à Caen le 31. Il m'est difficile de vous donner un exemple, peut-être quand même une rencontre croisée que je voudrais signaler entre Agnès de Sarthe et Akira Mizubayashi, qui promet d'être une rencontre absolument magnifique, qui parlera évidemment de littérature, mais aussi de musique. Mais il y a aussi une rencontre croisée, par exemple, dans la bande dessinée avec Thébaud, entre Thébaud et Ben Never, le youtubeur. Mmh. Vous voyez, il y a beaucoup de choses dans différents domaines.
0: C'est différent et un peu varié également, avec de nombreuses expositions, dont plusieurs accès famille, et également aussi pour les enfants, pour apprendre aussi la littérature, apprendre avec les parents.
3: Tout à fait. La volonté, c'est d'ouvrir ce salon le plus possible aux jeunes générations, aux jeunes actifs avec leurs enfants. D'ailleurs, c'est le cas, puisque l'année dernière, on a remarqué une forte proportion de jeunes lors de ce salon, ce qui est assez rare dans un salon généraliste.
0: Et c'est aussi le moment également, Patrick, pour nous d'annoncer la mise en place d'un site web qui a été dédié au Salon Époque pour tout savoir sur le festival.
3: Absolument, c'est tout nouveau. C'est une manière pour nous de faire moins de papier, mais aussi de se moderniser. Le site, c'est festival-époque.caen.fr. Il est très bien fait, très intuitif, et j'espère qu'il sera adoubé par les lecteurs.
0: Rencontres et dédicaces avec auteurs. Partir, c'est le fil rouge de cette nouvelle édition.
3: Oui.
0: Pourquoi ?
3: Absolument, partir, c'est un joli thème, je trouve, surtout dans le monde dans lequel on vit. Partir, c'est pas seulement partir en voyage, bien évidemment, c'est aussi partir parce que les conditions dans lesquelles on vit sont désespérantes, que ce soit sur le plan politique, sur le plan économique, sur le plan écologique. C'est aussi le retour, je pense notamment à Nassira El Mouadem, qui est repartie dans son pays, au Maroc, en train, à travers le Maroc, en train, qui a écrit un très joli livre sur le sujet. C'est tout ça, partir. C'est aussi, bien sûr, partir en voyage, une sorte d'invitation au voyage, bien évidemment.
0: À retrouver sur festival-époque.caen.fr. Merci Patrick Nicole d'avoir été avec nous.
3: Merci à vous.
0: Nous rappelons, le Festival Époque, c'est à Caen et c'est à retrouver du 29 au 31 mai en partenariat avec Ici Normandie.
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0: Thème d'Emis Roussos dans l'Orne. Vous pourrez retrouver la prochaine date du spectacle L'Élixir d'amour de Donizetti, mardi prochain à 20h, c'est au Forum de Flers.
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0: Chaque week-end, on parle normand avec Stéphane Lenné dans votre chronique. Bonjour Ici Normandie, bonjour Stéphane.
3: Bonjour Maxime.
0: Le sujet du jour.
3: Je vais terminer l'examen des noms de lieux en fleurs de Normandie.
0: Vous aviez dit que vous le feriez, en effet, par quel nom commence-t-on ?
3: Par la Gerfleur. C'est le nom d'un fleuve côtier du Cotentin qui se jette aujourd'hui dans la mer de la Manche à Cartray, mais qui, par le passé, a eu un débouché au sud, dans le Havre de Port-Baille. Je rappelle que les noms de lieux en fleurs normands désignaient tous à l'origine un cours d'eau, souvent un fleuve à son estuaire, ce qui correspond à l'étymologie du mot, issu d'une racine germanique « flaut », formée sur une base indo-européenne « plaud », évoquant l'écoulement de l'eau. Dans le cas de la Gerfleur, le nom a continué à désigner un fleuve. Il n'a pas glissé vers la désignation d'une paroisse.
0: Et comment interprétez-vous ce nom Gerfleur ?
3: Le nom du cours d'eau est attesté sous les formes Jor Fluctum en 1027, dans le Douaire d'Adèle, et Gerfleur en 1689. L'attestation du XIe siècle permet de rapprocher le nom de Gerfleur de celui de Jobourg, une ancienne paroisse et aujourd'hui commune de La Hague, un peu plus au nord dans le Cotentin. Ces mentions anciennes sont en effet Jorborc et Jorborc avec un H au XIIe siècle, des Jorburgo et Jorburc au XIIIe siècle. Pour François de Beaurepaire, l'origine est anglo-saxonne et renvoie à un rempart de terre supportant des pieux de bois. Pour René Leplay, le premier élément serait le scandinave Jarth, Jarth, terre, déjà rencontré dans le nom Jersey. L'embouchure de la Gerfleur fait face à l'île anglo-normande.
0: Quel est le deuxième nom maintenant ?
3: Il s'agit d'Arfleur, dont les attestations les plus anciennes sont Arroflots en 1006, Arrofloth en 1025, Errolfloth en 1035, Errufluth vers 1060. François de Beaurepaire propose de voir dans le premier élément le nom de personne scandinave Herulf, s'appuyant sur la logique des autres pères basés sur un nom du même propriétaire, Onaville, Onfleur, Barbeville, Barfleur et Crémanville, Crémanfleur. René Leplay préfère privilégier la base Haro des premières mentions et considère qu'il faut y voir le qualificatif scandinave Har, gris. Arfleur serait donc la rivière au flot gris.
0: Heureusement que vous nous apportez vos lumières, Stéphane. Et quel est le dernier nom en fleur ?
3: Vitefleur, dont les formes les plus anciennes sont Viteflou en 1130-1164, Ecclesia des Vitefluviaux et Viteflou Supermare en 1180, ou encore Viteflou, Viteflood vers 1180-1185. Le premier élément vite est pour certains spécialistes un adjectif germanique vit, blanc, qu'il soit emprunté à l'ancien saxon ou au scandinave. On retrouve ce mot, bien sûr, dans l'anglais moderne white, par exemple. François de Beaurepaire, fidèle à son raisonnement, privilégie plutôt un nom de personne de type germanique vido ou vito, tout comme Ernest Nègre.
0: Arfleur serait soit la rivière au flot blanc, soit la rivière de vido, vito.
3: Exactement, Maxime.
0: J'ai tout compris. À la semaine prochaine, alors, Stéphane.
3: À la semaine prochaine, Maxime.
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1: Sur votre radio locale, ici Normandie, bon appétit, il est midi. Journal présenté par Paul Floricain. Bonjour Paul.
2: Bonjour.
1: 7 personnes à l'hôpital et une quarantaine de résidents évacués à Alençon.
2: Oui, conséquence d'un incendie tôt ce matin, rue des Frères Nivert, tout près de l'hippodrome. 27 sapeurs-pompiers mobilisés sur place entre 6h et 8h jusqu'à ce que les flammes soient éteintes. Et les dégâts sont importants, Irène Prigent.
3: Pas de blessés graves, mais 7 habitants sont pris en charge à l'hôpital pour des brûlures légères ou à cause des fumées toxiques inhalées. Parmi ces victimes, la maire d'Alençon, Sophie Douvry, précise qu'une personne a été légèrement touchée au visage et au bras. Concernant les dégâts matériels, plusieurs appartements sont désormais inhabitables. Sur les 41 résidents évacués en urgence ce matin, 10 devront être relogés. Quant à l'origine du feu, on sait simplement qu'il a débuté aux alentours de 6h ce matin dans un logement du deuxième étage de cet immeuble situé à l'entrée de la rue des Frères Hiver. La cause n'est pas connue pour l'instant. La mairie précise que des tests de présence de monoxyde de carbone vont être effectués dans les différents appartements.
2: Explication par Irène Prigent. À Honfleur, 6 restaurants évacués en urgence hier matin après le déclenchement d'une alarme dans les bâtiments en travaux, quai Sainte-Catherine juste devant le vieux bassin. Travaux importants car plusieurs immeubles menacent de s'effondrer. Et c'est justement des capteurs de mouvement dans les murs, dans les structures qui ont fait sonner l'alerte. Une partie des quais est inaccessible depuis le 1er avril. Au total, 25 commerces sont fermés jusqu'à nouvel ordre par la mairie. Une réunion est prévue demain entre la mairie justement et les chefs de chantier pour faire un point sur la situation.
1: Après le casino de Cabourg, il y a quelques jours, c'est au casino d'Oulgat de déménager.
2: Oui, la mairie et le groupe Viking, propriétaire des jeux, ont validé ensemble la construction d'un nouveau casino à l'entrée de la ville dans les mois qui arrivent. Le casino ne sera donc plus sur le front de mer. Les travaux sont sur le point de commencer, mais une partie des Oulgatais s'y oppose. Une pétition lancée il y a un mois par des habitants a déjà récolté près de 320 signatures. Ils dénoncent un risque pour l'attractivité du centre-ville. Et pour le maire Olivier Collin, c'est une polémique inutile qui n'en finit plus depuis les élections municipales. Le bâtiment actuel va être loué et remis à neuf pour d'autres activités, sans un centime versé par les Oulgatais.
4: Qui va remettre le casino actuel en magnificence? La magnificence du casino, ne vous trompez pas, c'est la terrasse à refaire, c'est les soubassements, c'est de refaire les peintures. Mais qui va le faire? Eh bien, c'est parce que on va avoir une deuxième salle de cinéma de 40 places, on va avoir une brasserie, et puis à côté, vous aurez un lounge bar avec une vue exceptionnelle sur la mer, sur des couchers de soleil exceptionnels. Et c'est donc, cette terrasse sera faite par les locataires. Et ça ne sera pas refaite avec de l'argent des Oulgatais. Les soubassements, idem. Et donc, j'allais dire, tout ça, c'est un projet global. C'est un projet qui a été construit, qui est préparé, qui a été validé par l'architecte des bâtiments de France. Et donc, aujourd'hui, je vous avoue que je ne comprends pas totalement qu'on continue, j'allais dire, encore une post-élection.
2: Olivier Collin, maire d'Oulgat, et les détails du projet de ce nouveau casino sont à retrouver en détail sur ici.fr. La Normandie toujours placée en vigilance jaune pour le risque d'orage. Comme hier, du tonnerre et de la pluie sont attendus dans toute la région, notamment dès le début d'après-midi dans l'Orne et le Calvados. Météo France appelle les habitants et les automobilistes à la plus grande prudence.
1: Il va y avoir plusieurs matchs importants pour des Normands cet après-midi.
2: Oui, d'abord en handball féminin, les joueuses de Colombelles, première au classement de National 2, reçoivent Chartres de Bretagne, troisième. Match important car une victoire permettrait de valider la montée en National 1 pour les Colombelloises dès le week-end prochain. Coup d'envoi à 16h. En foot féminin, les joueuses de Malherbe se déplacent cet après-midi à Saint-Denis, en Île-de-France. En cas de victoire, suivant les résultats des autres équipes, elles pourraient assurer leur maintien en Détroit et conforter leur place sur le podium. Et puis, de l'autre côté de l'Europe, au Danemark, Alex Lanier, originaire de Dives-sur-Mer dans le Calvados, va tenter de remporter avec l'équipe de France la finale des championnats du monde de badminton par équipe. Jamais la France n'a décroché de médaille dans cette compétition. Premier coup de raquette à 18h face à la Chine.
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2: Maxime, la météo, comme hier, le Calvados et l'Orne, on en parlait, placé en vigilance jaune pour les phénomènes orageux.
1: Et les nuages qui vont être de plus en plus nombreux cet après-midi au fil des heures, avec ce risque d'orage accompagné de pluie sur la plaine de Caen-Falaise, le Perche et le Bocage-Ornais, jusqu'à 10 mm de pluie attendue vers Caen et Alençon également.
2: Côté température, 17 à 20 degrés pour les maximales.
1: 17 à Avranches, à Sourdeval, Vierre, Honfleur, Juvigny, Soudan, Denmort, Montagne-au-Perche, 18 à Villers-Bocage, Bayeux, Ouistreham, Orbec, Alençon et Flers, 19 à Pont-Orson, Argentan, Falaise, Lisieux, 20 à Saint-Pierre-sur-Dive.
2: Et avec cette instabilité, il n'y aura pas de lundi au soleil. Et
1: demain, ce sera un ciel voilé toute la journée. Cependant, on peut craindre des averses dans l'intérieur du département, voire un orage en début d'après-midi dans le Calvados, 17 à 19 degrés pour les maximales. Il est là, il arrive, il est beau, il nous fait rire, il vous accompagne pendant votre repas.
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1: Et oui, bonjour Willy.
6: Bonjour, bon dimanche. Sous vos applaudissements, c'est Willy vient déjeuner chez vous, numéro 1050.
1: Oh là là, ça filoche.
6: Bonjour la tribu.
7: Bonjour.
6: Alors, qui est là aujourd'hui? Nicolas Malabeuf. Bonjour mon bon Nicolas.
7: Bonjour Willy, bonjour tout le monde.
6: Enfant de la télé en blanc aujourd'hui. Très bonjour. Bien. Et Fabien Hibault, notre geek. Bonjour mon Fabinou.
7: Bonjour Willy, bonjour à tous.
6: En beige aussi. Voilà, c'est très bien. Bienvenue à tous mes amis. Merci d'avoir choisi votre émission utile sur votre radio utile. 55 minutes pour apprendre, comprendre et s'amuser de l'actu avec nos invités, nos pruniques, notre musique, nos cadeaux. Notez bien les dossiers du jour. Dans un instant, la crise pétrolière et l'inflation qui en découle nous poussent-ils, nous, consommateurs, à consommer différemment? Est-ce que lorsque l'on va faire nos courses, on regarde les prix à deux fois? Est-ce qu'il y a deux choses que je mangeais avant, que je ne mange plus aujourd'hui parce que c'est devenu trop cher? Tiens, j'aimerais bien avoir votre avis là-dessus. 0810 055 056. Est-ce qu'il y a des trucs que vous achetiez, vous achetez moins, vous regardez les prix, les trucs, tac, tac, tac, tac? Et bienvenue nous dire tout ça et on en parle avec notre invité dans un instant. Et à 12h30, la folie Aerox. Alors, qu'est-ce que c'est?
7: C'est quoi?
6: Eh bien, écoutez-moi bien, c'est une pratique sportive qui a rassemblé 100 000 personnes en France en 2025, soit une hausse de 42% en un an. C'est vraiment le sport à la mode du moment, ça génère des millions d'euros en chiffre d'affaires. Pourquoi? Comment? La réponse dans 20 minutes. Et bien sûr, vous le savez, on fait cette émission tous ensemble, vous le savez ça, hein. Vous faites partie de cette tribu. D'abord sur le groupe Facebook, Fabien, alors.
7: Youpi, oui. La vie avec Willy Rovelli, ça c'est le nom du groupe Facebook.

0: fast-food. Dites-le nous voilà. Sur Facebook.
1: Mais le pays d'Europe, il y a plus de McDo.
0: Voilà. Ouais. Youpi la vie avec Uli Rovelli pour interagir. C'est gratuit. C'est sur Facebook.
1: Ce bouet, personne n'a répondu sauf Nicolas. Ah on a mis ce bouet pour te faire plaisir, Nicolas. Personne n'y va.
2: C'est le pain italien avec la sauce miel, c'est surprenant.
1: Pain italien.
0: La barbe.
1: Réagissez aussi 0810 055 056. Appelez quand vous voulez. C'est la plus grande émission du monde. Vous êtes tous des chroniqueurs, tous pas payés. C'est ça qu'on aime bien. 0810 comme eux.
0: Comme
1: exactement. 0810 055 056. Appelez-nous. Vous repartez, mon bon Nicolas.
2: Avec une carte carburant qui commence à prendre de l'âge. Ah, elle est bien mûre, un peu comme vous. Elle vaut 100 euros.
1: Tout à fait. Merci, mon bon Nicolas. Est-ce qu'on a Didi ?
0: On a Didi !
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1: Ouvrons notre premier dossier. Bonjour Jean-François Lemoine.
4: Bonjour Willy, bonjour à tous.
1: Bienvenue
4: bonjour.
1: Ici mon cher Jean-François, vous êtes professeur en sciences de gestion et management à l'université Paris 1 Panthéon-Sorbonne et auteur du livre Distribution 4.0 aux éditions Personne. Alors en avril, les prix ont grimpé de 2,2% à cause de la, entre autres, de la guerre au Moyen-Orient. Tout augmente, hein. Le café, la viande, le chocolat, les œufs, l'essence, bien sûr, rajoutent un poids supplémentaire à un sac des émotions déjà bien rempli. Est-ce que pour nous, consommateurs, du coup, est-ce que ça a un impact sur ce que l'on achète quand on va faire nos courses ?
4: Oui, alors je vais d'abord rajouter que je suis intervenant aussi à l'ESCA School of Management.
1: Tout à fait.
4: Si je le dis pas, je vais me faire tirer les oreilles.
1: Bien fait.
4: Alors, en effet, beaucoup de conséquences sur nos comportements quotidiens. Alors, il y en a plusieurs. Hein.
1: Ouais.
4: Bon, il y a les gens qui, naturellement, bon, c'est basique, vont moins consommer. Donc ça, c'est un peu triste, mais c'est une réalité. Il y a des gens qui vont modifier la consommation de leur panier.
1: Ouais, voilà.
4: Donc ça, c'est assez intéressant.
1: Ouais.
4: C'est-à-dire qu'on va substituer des produits de bonne qualité à des produits, hélas, souvent de qualité inférieure, et on va privilégier les œufs, les produits laitiers par rapport à la viande et aux poissons.
1: Ouais.
4: On va descendre en gamme, les fameuses MDD, les marques de distributeurs, ces marques que l'on peut retrouver dans les grandes enseignes. Bon, dans cette période d'inflation, bien sûr, sont énormément appréciées. On peut aussi avoir des consommateurs de plus en plus à la recherche des promotions.
1: Mmh.
4: Et puis surtout, un phénomène intéressant, on va acheter en quantité plus petite. Mmh. Et vous avez dû voir se fleurir tous ces produits à conditionnement réduit, qui paradoxalement sont des fois beaucoup plus onéreux que lorsqu'on les achète à grande quantité.
1: Et voilà.
4: Et puis la dernière conséquence importante, c'est bien sûr nos consommateurs qui vont être tentés d'aller vers des nouvelles plateformes qu'on appelle les plateformes de ultra fast commerce, Temu, Shine, et on peut en parler si vous le souhaitez.
1: Donc voilà, donc le prix est donc vraiment devenu le critère principal, quoi, au détriment peut-être du choix, voire de la qualité.
0: La qualité, ouais.
4: Tout à fait. Voilà. Il y a même une étude très intéressante sortie par le Crédoc cette année qui dit que pour les consommateurs des plateformes, ce qui vient en tête des préoccupations des gens, c'est la restriction du pouvoir d'achat, le plaisir de consommer, tout ça avant les préoccupations environnementales.
1: Ah oui, oui. Et j'ai lu qu'il y avait aussi une espèce de fatigue décisionnelle, voilà, que quand on va faire nos courses maintenant, ça devient genre, c'est épuisant,
2: en fait.
1: C'est une épreuve, exactement.
4: Oui, c'est l'achat corvée, nous sommes saturés de marques. Sur 100 nouveaux produits en moyenne lancés, nous allons en repérer 2. Parce que les autres vont passer dans la trappe de l'anonymat, on ne les repère pas, on ne les connaît pas, on ne les comprend pas. Et souvent, en effet, un attribut comme le prix, surtout en période d'inflation, peut vraiment être un critère totalement saillant, distinctif, qui va faciliter l'acte d'achat. Et d'où donc le succès de toute cette plateforme, ou d'enseignes comme une enseigne qui marche très bien, qui est l'enseigne Action. Quatrième fois que cette enseigne est l'enseigne préférée des Français.
1: Ouais.
4: Et le point commun de Temu, de Shine, d'Action, c'est que ces enseignes, en effet, proposent des prix très réduits, mais surtout, elles nous racontent une histoire, un storytelling. Mmh. Et l'histoire, c'est « En venant chez nous, on vous facilite la vie ». Et ça répond donc à votre question sur l'épuisement.
1: C'est
4: si je suis épuisé, j'ai envie qu'on me prenne par la main. Et puis, en même temps, on se positionne comme des enseignes qui

0: sont là pour eh bien, lutter contre la morosité ambiante. Et donc, c'est la consommation revanche pour Action. Ça va être l'aubaine permanente chez Shine.
1: Ouais.
0: Et pour Team, leur positionnement récemment, la plateforme qui redonne de l'oxygène au budget serré. Donc et tout ça, c'est vraiment pas anodin.
1: Bon, bah merci beaucoup Jean-François Lohmann. Voilà, c'est très clair. Merci infiniment. Donc vous êtes toujours... Alors, professeur donc, à l'université Paris 1 Panthéon-Sorbonne. Et puis A, vous m'avez dit, allez-y, redites-le.
0: L'ESCA, voilà. School of Management, très important. Une parce très belle école de management d'enfance.
1: Bravo mon cher Jean-François. Merci infiniment d'être passé nous voir. Et je rappelle que votre livre s'appelle Distribution 4.0 aux éditions Pearson. Merci infiniment. Dans un instant, c'est vous que je vends. Est-ce que c'est une épreuve quand vous allez faire vos courses? Est-ce que vraiment c'est la galère parce que bah faut faire gaffe à tout et que
2: on compare.
1: Voilà, on compare
2: et c'est vraiment
1: c'est vraiment plus amusant. 0810 055 056. On en parle dans un instant et avec Fabien, on parle de quoi?
2: Ah bah, j'ai repéré une application bretonne qui va vous aider justement à faire vos courses et à acheter du carburant pas cher.
1: Très bien.

0: instrument?
1: Xylophone.
0: Xylophone, ouais. Bravo. Cookie Dingler, merci.
2: Oui, on dit n'importe
3: quoi. Il est sûr.
0: Personne n'a vérifié
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0: Et Cookie nous entend, qui nous appelle. Était-ce bien du xylophone?
1: Il s'appelle Christian. Christian Dingler.
0: Ça va. Oui. Merci beaucoup.
1: Il y a de l'info dans cette émission, on apprend des choses.
0: Ah, ça fuse hein, tout le temps. Fabien Hémo, il est 12h16, oui, alors allez, mon Fabinou, notre geek, rythme, allez,
3: rythme,
0: allez,
3: rythme, rythme, rythme, rythme.
0: Parce que là, ça baissait, là.
3: Toute l'actu web qui a retenu mon attention cette semaine, on démarre avec une polémique concernant ce chanteur.
6: Alors,
3: John Lennon. Eh ouais, John Lennon. Eh bien, la femme de John Lennon est très en colère contre une brasserie bretonne.
0: Bon.
3: Car cette brasserie a baptisé l'une de leurs bières au citron John Lemon. Résultat à Yoko Ono, la veuve de John Lennon exige le retrait immédiat de l'utilisation du nom John Lemon,
1: Yoko.
3: Car la marque John Lemon a été déposée pour éviter les détournements autour du nom du chanteur. Du coup, la brasserie doit retirer la bière du marché sous peine de pénalité financière quotidienne. Donc une pensée pour cette brasserie du Finistère. Oui. Apparemment, Yoko Ono n'a pas supporté que John Lennon soit une deuxième fois mis en bière. On reste en Bretagne. Je vous présente Victor Herriot.
0: Ah oui.
3: Ce Breton a développé une application pour soutenir votre pouvoir d'achat. Il a appelé son appli Pouvoir Achat Plus. Tout attaché. Pouvoir Achat Plus. Cette application a plusieurs options. La première, elle vous aide à faire vos courses. Pouvoir Achat Plus compare les prix de vos produits préférés et vous indique le magasin le moins cher près de chez vous. Donc ça, c'est pas mal. Par exemple, vous scannez votre code barre, bim, on vous dit, bah tiens, par exemple, à côté de chez vous, chez Leclerc ou chez Auchan, hop, c'est pas cher.
1: D'accord.
3: Tout le monde s'en fout.
0: Non, pas du tout. C'est pas parce qu'on t'écoute pas qu'on s'en fout.
3: Deuxième option de Pouvoir Achat Plus, elle vous aide à trouver le carburant le moins cher pour votre voiture. Alors, petit détail que les autres applis du même genre n'ont pas, Pouvoir Achat Plus calcule l'économie réelle en soustrayant le coût du détour pour aller à la pompe.
0: Ah, ça c'est bien, en revanche. Voilà. Voilà.
3: En gros... Ouais,
0: Allez, continue, s'il te plaît.
3: Allez, on passe au concours du jour.
0: C'est nous.
3: J'ai zappé ça, quand même. Le concours de la semaine, le concours de la semaine se trouve en Normandie, au Havre exactement. Un homme s'est fait voler son fourgon pendant qu'il siphonnait de l'essence.
0: Ah, il est bon, lui.
1: Le karma.
3: Le malfrat était en train quand même de siphonner 500 litres de gasoil sur deux camions. Du coup, le gars, il a plus de camionnette, il a plus d'essence et il est condamné à 5 mois de prison.
0: Ah, il est bon, lui.
3: Il est bon.
0: Celui-là, c'est mon meilleur de l'année.
3: C'est le concours de la semaine.
0: Ah oui, il est bien, celui-là. Merci beaucoup, mon bon Fabinou. Si vous avez compris quelque chose à la chronique, n'hésitez pas, appelez-nous, parce que ça serait un miracle. Merci beaucoup.
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1: Il se rattrapera demain. Ah bah non, pas demain.
0: Bah, ça va, Marie-Jeanne?
7: Oui, bonjour Willy.
0: Comment vas-tu, Marie-Jeanne?
7: Très bien.
0: Bon, tu nous appelles d'où?
7: Montélimar, le pays du nougat.
0: Bien sûr, c'est très mignon Montélimar.
7: Vous ne sauriez pas.
0: Oh, dis donc, ici, on a de la culture, ma petite cocotte. Hein.
7: Je n'en doute
0: pas. Tu vas pas nous piéger. Hein. ça va Marie, tu voulais réagir sur le premier sujet, c'est ça? Tu fais gaffe
7: Oui, tout à fait.
0: Voilà.
7: Ben, ça devient de plus en plus difficile, comme tout le monde, les courses, c'est... Ça limite anxiogène. L'essence, on n'en parle pas. Moi, je pars pas en vacances parce que
0: Ah ouais, t'as carrément revu ton.
7: Oui,
0: ton
7: parce truc. Que je devais partir. Je voulais partir un peu loin et quand tu fais le coup de ce que ça te représente, et ben des fois, même si t'as une petite location. Rien que pour traverser la France, ça te coûte un bras. Donc, tu gardes ton bras.
0: Oui. Bah, après, t'en as deux. Tu peux faire un don. Tu peux faire un
7: les
0: don à Total de l'autre.
7: C'est pareil. Moi, j'avais l'habitude de temps en temps de faire des concerts. Et bien maintenant, tu cibles plus en local et tu vas plus à Lyon ou Saint-Etienne.
0: Et là, quand tu vas faire vraiment tes courses de la bouffe, hein, les courses alimentaires, tu regardes tout à chaque fois.
7: Je regarde.
0: Non, mais c'est une épreuve. C'est vrai que c'est une épreuve.
7: Oui, la viande, quand t'invites quelqu'un, tu dis bon, je vais faire ça à manger. Le barbecue, ça va très très vite. Si tu as du monde à la maison, alors bon, il faut bien manger.
0: Bien sûr.
7: On regarde plus qu'avant, voilà, c'est ça.
0: Sinon, moi j'ai une solution, Marie-Jeanne. Pourquoi tu fais pas payer tes invités?
7: Ah.
0: Moi, je le fais.
2: Ça s'appelle un restaurant.
7: Je suis au courant après de la suite. Hein.
0: Ah ouais,
7: si j'ai plus d'amis, ça sera à cause de toi.
0: Non, non, mais bon, voilà. Ouais, bah, voilà. Bah, il faut faire gaffe, Marie-Jeanne. Bon. Ouais,
7: il faut garder le moral quand même.
0: Ouais, hein, ouais.
7: Voilà.
0: Voilà. Nous, hein, c'est ce qu'on fait dans l'émission aussi. T'as vu, on parle de tout. Et puis, oui, on essaie de garder le moral. Et voilà, on se désespère pas et on avance comme on peut. J'espère quand même que tu partiras un petit peu. Voilà, peut-être moins loin, mais que tu
7: seras en local. Voilà,
0: ou
7: un week-end. Voilà, je pense que. À plusieurs aussi. Ça peut être aussi le.
0: Voilà, ouais. Je pense que cet été, il y en a beaucoup qui font ça, à mon avis, ouais. Bon, merci Marie-Jeanne d'être passée nous voir. On t'embrasse très fort. Tu repars.
1: Et on va peut-être aider ton pouvoir d'achat pour tes vacances avec 100 euros de carburant.
0: Peut-être qu'on
1: c'est dans la sélection.
0: Voilà, on te rappelle peut-être d'ici la fin de l'émission. D'accord, Marie-Jeanne?
7: D'accord, je vous embrasse tous. À bientôt.
0: Bah, nous aussi,
7: bisous.
0: Marie-Jeanne. Merci de ta fidélité.
7: Bisous.
0: Ciao, ciao. Oh, à la forme, Marie-Jeanne. Merci. Ouais. Allez, dans un instant, mes amis, je vais vous présenter un invité pas banal parce qu'on aime vous présenter des invités
4: pas banaux.
0: Mais d'abord, tiens, Miley Cyrus avec Dreamers One. On vient là.

0: Miley Cyrus. C'est un extrait du film
1: Avatar.
0: Avatar, exact. Et pas les schtroumpfs, comme tu l'as dit. Oh, si, si. Si, Fabien. T'as dit si, il y a des trucs bleus. Tu m'as dit oui, les schtroumpfs. Vraiment,
1: je suis à ma place, je dis rien.
2: Oui, viens déjeuner chez vous.
0: Allez, comme promis, place à la personne pas banale du dimanche. Bonjour, Eden Georgeon.
3: Bonjour Willy, bonjour à toute l'équipe.
0: Bonjour. Salut. Mon petit chou. Alors déjà, qu'on comprenne bien, quel âge tu as et dans quelle région de France tu habites déjà, Eden?
3: Alors, j'ai 13 ans, oui. J'habite en Dordogne.
0: En Dordogne.
3: À Dôme plus précisément.
0: Très bien, Dôme en Dordogne, Eden 13 ans. Alors, donc tu es au collège, je suppose,
3: oui.
0: mais à côté de ça, tu fais quoi dans la vie, mon cher Eden?
3: Alors, je suis DJ. J'ai commencé à mixer quand j'avais 9 ans, du coup aujourd'hui ça fait 4 ans.
0: Voilà. Donc attendez, la suite de l'histoire, ça c'est rien encore. Donc DJ,
3: oui.
0: Et c'est quoi ton nom de scène?
3: DJ Joke.
0: DJ Joke, pourquoi DJ Joke?
3: Oui. Ça vient tout simplement de Disc Jockey.
0: C'est ma mère. C'est pas con.
4: On est très bêtes, nous.
0: Bravo. Ouais, alors nous, on est vraiment con, vous n'avez pas compris. Et ta maman, elle est plus intelligente que nous. Bravo. Et bien, DJ Jockey, il fait ça, regarde.

0: bien.
1: Nico, il adore ça, Nico.
0: Ça vient tout juste de sortir en plus.
1: Donc, Eden, donc, tu mixes depuis l'âge de 9 ans. Ça s'est passé comment, en fait? Un jour, on t'a offert un truc, c'est ça?
2: C'était le jour de mon anniversaire. J'avais demandé une platine à mes parents.
1: Ouais.
2: Une toute petite platine comparée à ce que j'ai aujourd'hui.
1: Ouais.
2: Et du coup, j'ai commencé à mixer comme ça. C'était, c'était mes débuts.
1: Voilà. Et ça t'avait... qui t'avait donné envie? Qui t'avait donné le goût du mixage?
2: Alors, j'ai commencé à mixer grâce à Martin Solveig dans un festival pas loin de chez nous, il y a 50 minutes de route.
1: Ouais.
2: Et d'ailleurs, petite anecdote, je vais mixer au festival
1: J'allais y venir, ne t'inquiète pas. Oh là là, Eden, tu vas pas m'apprendre mon boulot, Eden. Hein. Oh là, attention. Hein. Non, t'inquiète pas, on va en parler dans une seconde. Parce que, depuis, tu postes ton travail sur les réseaux, j'allais dire, voilà. Puis ça marche très très bien, le succès est vite venu. Mm-hmm. Pour fêter ça, j'abrège un petit peu, mais pour fêter ça, tes parents, l'année dernière, t'ont fait un voyage à Las Vegas pour voir un DJ que tu adores, qui s'appelle DJ Snake. Mm-hmm. Et là, il s'est passé quoi?
2: Alors, le soir du concert, on rentre à l'hôtel pour se changer et on croise une jeune fille avec le maillot de DJ Snake, sa marque. Ouais. On lui dit en anglais, du coup, parce qu'on ne savait pas qu'elle parlait français.
1: Yes.
2: On lui dit en anglais que le soir, on allait le voir au concert. Et elle nous répond en français, parce qu'elle avait vu qu'on parlait français, qu'elle va voir directement avec un petit groupe de fans DJ Snake à son hôtel.
1: Okay. Pas
2: mal. Du coup, elle nous propose directement de m'habiller avec elle.
1: Ouais.
2: Voir DJ Snake, et c'est là qu'il m'a fait la promesse de sa première partie.
1: Voilà.
2: Partie.
1: Donc en fait, tu l'as vu, tu l'as rencontré, il a été un peu ébloui par ton parcours, et il t'a dit, tu vas venir faire ma première partie.
3: Wow.
1: Donc tu as fait la première partie de DJ Snake, c'est ça?
2: C'est ça.
1: Voilà, donc ça c'était...
2: un moment inoubliable.
1: Voilà, donc ça c'était en novembre dernier au Bourget, c'est ça? Hein,
2: c'est ça.
1: Et donc là, en juillet prochain, tu vas faire quoi alors?
2: Je vais faire le Brief Festival, du coup, là où j'avais ma passion a commencé, du coup, avec Martin Solveig.
1: Ouais.
2: Sur la petite scène découverte.
1: Voilà.
2: Le soir de Katy Perry.
1: Voilà, le soir de Katy Perry. T'imagines?
0: C'est une trop belle histoire.
1: Le soir de Katy Perry, donc le Lovely Brief Festival. C'est ça, ça sera le 17 juillet prochain. Voilà, donc c'est le même soir. Dis donc, bravo, hein, franchement, Eden. Donc, tous les soirs, je suppose, après le collège, et donc ça se passe comment? À la maison, tu mixes un petit peu, c'est ça? Tu bosses un peu à la maison?
2: C'est ça,
1: Ouais.
2: Déjà que faut que je fasse mes devoirs.
1: Ah bon? Non, laisse tomber.
0: Oui. C'est secondaire.
1: Eden, laisse tomber. Après.
2: Je m'entraîne environ 2 heures par jour sur les
1: Ah ouais,
3: quand même
1: 2 heures par jour, bravo. Et maman, ça va, elle tient le coup, elle devient folle avec la musique ou ça va?
2: Non, elle aime bien que ça soit Ibiza dans la maison.
1: Très bien, Ibiza en Dordogne. Bah écoute, bravo. Inutile que je te demande, tu veux faire quoi plus tard comme métier?
3: Bon, c'est bien parti.
2: Oui.
3: C'est
1: à mon avis, ça m'a l'air pas le même parti. Et bravo,
3: bravo.
1: Très fier de toi, bravo Eden.
2: Merci beaucoup.
1: Et franchement, t'as vu, futur David Guetta, 13 ans, donc il mixe déjà depuis 4 ans. Il a fait la première partie de DJ Snake.
3: Nous oublie pas quand tu seras Ibiza.
1: Ouais, s'il te plaît. Si t'as des places pour les deux, là.
2: donc, je vous adore les places.
1: C'est adorable, merci Eden. Donc, connu sous le nom de DJ Jock, DJOQUE. Voilà, excuse-moi. Eden Georgeon. Merci infiniment. Bravo Eden.
3: Bravo.
1: Le 17 juillet au Lovely Brief Festival. Ciao. En plus, il est bien élevé.
3: Oui.
1: Bonne journée. Ciao, ciao. Vous aimez Tracy?
3: Ah oui.
1: Bon, vous aimez la pub?
3: Ah bah oui.
1: Elle arrive juste après les infos pratiques près de chez vous avec le ICI Express.
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0: Dans le Calvados, une expérience immersive qui vous attend. Crary or Not, c'est une expérience unique à la croisée du théâtre et du numérique entre réseaux sociaux, parcours interactifs, réalité virtuelle. Plongé dans le regard d'un adolescent le temps d'une soirée. Rendez-vous les 6-7 mai au Théâtre d'Hérouville à Hérouville-Saint-Clair. Mercredi de 18h à 19h30, jeudi de 13h à 18h dès 14 ans. Info et réservation sur comediedecamp.com. Aidanland, c'est un spectacle proposé par la scène nationale 61 par la compagnie À Demain Mon Amour, mise en scène par Pierre Tual. Découvrez matin et soir. Vous plongez dans la vie de Nathan, 40 ans, vivant en bord de mer avec son fils et son père vieillissant, avec une vie de couple qui vacille. Pas facile de jongler entre responsabilité professionnelle et familiale. Trouver du temps pour soi, la plage va devenir d'ailleurs un refuge pour parler sur sa vie. Vous n'aurez plus qu'à vous laisser porter au Carré du Perche le 5 mai à 20h à Mortagne-au-Perche. Info sur lecarréduperche.com.
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1: Allez, partons gaiement vers la deuxième demi-heure de votre talk show du dimanche. Alors ici, c'est comme la messe du dimanche,
6: mais en pas pareil.
7: Sinon, c'est la même chose. Dans un instant, on va parler de la folie de l'Aerox.
1: Et votre tribu est là, bien sûr, notre enfant de la télé, Nicolas Malabeuf, qui danse encore sur DJ Jock.
0: J'ai adoré.
1: Bien, franchement, très bien. Très fier de lui. Et notre spécialiste web, Fabien Emo. Et bien sûr, tous, vous tous, puisque vous êtes tous de cette tribu, on fait l'émission ensemble, tous ensemble, les mains dans la main, là, comme ça. Là. Vous réagissez sur le groupe Facebook, alors.
3: Pour nous retrouver, oui. C'est Youpi la vie avec Willy Revelli. Vous tapez ça sur Facebook, vous tombez sur nous. Et on vous a posé une question, parce qu'il y a. Il y a quand même plus de 50 000 fast-food
1: en France.
3: Donc la question du dimanche, quel est votre fast-food préféré?
1: Alors,
3: et c'est McDo
1: à 60%.
3: 60% McDo arrive en tête. Et pareil, on a pas mal de petits messages. Et on a eu un message de François,
1: François
3: qui a posté: enfin c'est le week-end,
1: oui.
3: C'est le rendez-vous avec les trois guignols.
1: C'est
3: un vrai message, je vous invite à aller voir.
1: C'est bien, il a bien résumé.
3: Il a bien résumé. Donc continuez à nous insulter sur le groupe Facebook. C'est Youpi la vie avec Willy Revelli.
1: Merci beaucoup. 0810 055 056. Appelez-nous, vous passez à tout instant. C'est la libre antenne du week-end et vous repartez
0: avec 100 € de carburant. C'est une carte carburant. Et elle tombe en fin d'émission.
1: Tout à fait, elle tombe en fin d'émission. Merci infiniment. Mais d'abord, si vous n'avez pas suivi l'actu, pas de panique, l'actu vous suit. Il est temps pour moi de mettre
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1: Et on commence avec cette histoire insolite. Le jardinier marocain depuis 10 ans de la famille Le Pen, qui n'avait jamais obtenu de titre de séjour, a été expulsé dans son pays d'origine. Voilà. Ouais, enfin, pardon, il faut être un peu ouin-ouin hein, pour bosser chez les Le Pen sans papier. Il cherche un peu, là quand même, le jardinier. C'est l'arroseur arrosé, voilà, c'est pour lui. Ah oui, chez les Le Pen, c'est dehors les immigrés. Mais bon, avant, tu tombes à pelouse, je te paye au blague, tu fermes ta gueule et après, dehors les immigrés. À Toulouse, un homme de 49 ans arrêté, il distribuait des flyers à caractère sexuel devant un McDo. Après, quand on met une piscine à boules dans un McDo, faut pas s'étonner d'attirer les pervers. Au comptoir, ça devait être alors, c'est sur place ou à flageller? L'inflation se poursuit en France. La seule chose qui n'augmente pas au supermarché, c'est le prix du chariot. Un rapport d'experts demandé par Emmanuel Macron préconise d'interdire les smartphones aux enfants de moins de 11 ans. Ce qui serait impossible en Chine. Hein. Là-bas, sans enfants de moins de 11 ans, bah, il n'y aurait pas de smartphone. 150 nouveaux mots intègrent le dictionnaire Petit Larousse 2027. Vu que plus personne ne l'utilise, le mot dictionnaire devrait disparaître du dictionnaire. Face à la surproduction, Bordeaux se résigne à arracher des vignes. Vivement le retour de Gérard Depardieu. Tiens, le savez-vous, la plus petite mairie de France se trouve dans le département de l'Eure. Elle mesure 7 mètres carrés. Bah, à l'échelle d'Éric Ciotti, c'est une cathédrale. Hein. Le président Kim Jong-un implore les femmes nord-coréennes à faire plus de bébés. Ah, apparemment, les femmes n'ont plus du tout envie de Kim Jong-un.
3: Ah oui.
1: À Villefranche-sur-Saône, 3 fast-food ferment dans la même journée après la découverte de blattes. Oui, la direction a présenté ses plus blattes excuses, évidemment. Déclaration de l'acteur Fabrice Luchini. J'aime beaucoup jouer avec la langue de Molière. Bon, il a quand même dû bien la galérer hein, pour la retrouver dans sa tombe. Enfin, la question du jour. Sorti cette semaine au cinéma du deuxième volet du film Le Diable s'habille en Prada. Mais et si le diable s'habille en Prada, est-ce que le Christ s'habille en la croix? Vous avez 2 heures. Laisse réfléchir. Heureusement, dans 242 jours, c'est fini 2026.
3: Wow.
1: Voilà, mes amis. Qui a vu le diable s'habiller en cadavre 2?
0: J'ai vu un film qui s'appelle Juste une illusion.
1: Ah oui,
0: où on se replonge dans les années 80.
1: Alors,
0: et c'est exceptionnel, je le dis souvent.
1: Mais
0: je suis nostalgique d'une époque que je n'ai pas connue.
1: Mais tu n'as pas connu.
0: Mais c'est fou.
1: C'est les années 80, c'était pas.
0: Vous avez connu.
1: Je n'ai pas connu non plus les années 80.
0: Pas trop, pas longtemps.
1: Mais je suppute que ça devait pas être
3: mal.
1: Tant que la joie. Mais bon. Ah bah tiens, on pourrait faire un sujet là-dessus, tiens, sur la nostalgie. Voilà.
3: C'est bien parce qu'on fait l'émission en direct.
1: Oui, c'est ça. On est en train de se dire.
3: On fait un briefing là.
0: Oui. Je sais pas, de réunion.
1: Comment on se voit jamais à part ici.
3: C'est pas mal, ouais.
1: C'est pas mal.
3: Le concept.
1: Qu'on se discute un peu pendant l'émission, qu'on se parle un peu tous les trois. Allez, mes amis, si le moral n'est pas
3: bon,
1: vu, il y a l'inflation et tout, rassurez-vous, on a le truc. Là, quoi que vous arrêtez tout.
3: Ah oui,
1: arrêtez tout. Et quand je vous dis à vous,
7: vous allez me faire un palababapala et ça ira beaucoup mieux. Tiens,
3: pas bien.
7: Bon, là, ça va pas.
3: Des trois d'ormousse.
7: Des trois d'ormousse.
3: Pas bien.
7: L'inflation, le chocolat est cher, les œufs. Oh là là, à toi.
3: Palababapala.
7: Et voilà,
3: là, ça va mieux. Ah, bah là, je suis content de payer 2 balles mon gasoil.
7: Bah voilà, évidemment. Si on fait palababapala, on peut payer 20 balles son gasoil. On n'en a rien à foutre. Voici Michael Sambello. Sambello. Avec Maniac, tout à fait. Philippe. Ah, bah Philippe, c'est ta fête aujourd'hui.
3: Oui, c'est la Saint-Philippe.
7: Notre réalisateur, c'est la Saint-Modol. Philippe
3: Modol. Bonne fête.
7: Bonne fête, Modol. Bonne fête.

0: pas mal ça, c'est du bien de réentendre ça. Michael Sambello avec Maniac, yes. Ça avait été repris par les L5
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3: J'avais loupé ça.
0: On va faire un petit coucou à Sylvie, notre auditrice. Ça va ma Sylvie?
4: Coucou Molly, ça va et vous?
0: Ça va très bien ma Sylvie. Hier on t'avait appelé. On t'a coupé la chic, t'as pu nous parler que 5 secondes.
4: Carrément, c'était complètement
3: indécent.
0: C'est pour ça qu'on s'est dit non, on va absolument la rappeler aujourd'hui ma chère Sylvie. Tranquille, tu peux nous redire où tu habites ma Sylvie?
4: À Besançon,
0: à Bezac. Hier tu voulais nous parler de quoi quand on t'a dit au revoir?
4: Merci d'être venu. Allez,
0: merci, ciao. Tu voulais nous faire un petit coucou, c'est ça?
4: Non, oui, voilà. Puis c'était sur Jackson, puis c'était sur la Concoyote.
3: Ah oui, c'est vrai.
4: Chanté il y a longtemps.
0: Ouais. Alors c'est parce qu'en fait, hier Fabien nous a dit que
3: la Concoyote buzz sur les réseaux sociaux. Voilà. En fait, tout le monde en achète en ce moment parce qu'il y a peu de gras et ça contient beaucoup de protéines.
0: Voilà. C'est quoi la Concoyote? Déjà, comment on dit Concoyote? Cayotte? S'il y a comment on dit?
3: Concoyote.
0: Très bien. Et donc c'est bon alors? C'est vraiment bon ce truc?
4: Ah mais c'est délicieux, et puis ça remonte à plein de choses. Donc non, c'est génial.
0: Bah, donne-nous.
4: Ça existe depuis longtemps. C'est bien.
3: Oui, ça existe depuis longtemps.
4: Que quelqu'un fasse le buzz sur les réseaux avec ça, c'est très bien.
0: Et donne-nous une recette. Tu le fais avec quoi la papayate?
4: Ah, sur des petites patates grillées.
0: Des patates, ça remplace la fondue. Ou la raclette, ça remplace la raclette plutôt. Sylvie, merci beaucoup. Bah, vive la Concoyote, du coup.
3: Concoyote.
0: Vive la Concoyote. Merci infiniment, ma chère Sylvie, d'être passée nous voir. On t'embrasse fort. Comment?
4: Faire un petit coucou.
0: Alors vas-y, tu peux faire. Vas-y, fais-nous un petit coucou.
4: Un petit coucou à tous les copains de la Sauce Culture Club Bezac. Voilà, on organise quelques spectacles dans l'année sur Besançon et on a eu la joie immense de t'accueillir l'année dernière et. Voilà, au quotidien.
0: Super, merci beaucoup.
4: On fait beaucoup de choses en caritatif et voilà, ça compte beaucoup pour nous. Donc,
0: merci beaucoup.
4: Vous voulez saluer tous.
0: Tu as raison, merci infiniment. Et nous, c'était très sympa quand on est passé vous voir. Merci beaucoup, Sylvie. On t'embrasse fort. Tu repars évidemment avec ta sélection.
5: De la carte carburant de 100 euros, c'est en fin d'émission.
0: Merci beaucoup. Mon cher Nicolas, normalement, tu passes un petit peu plus tard, comme on a des galères pour trouver notre invité, parce qu'en fait, on va parler de sport, on va parler de la mode de l'aérox, qui est un sport très, très à la mode en ce moment. Et il est justement en train de faire une épreuve d'aérox en ce moment. Donc c'est pour ça qu'on a un petit peu de mal à la voir. Mais on va la voir dans 20 secondes. On va faire. Tu nous parles de quoi juste après le jingle, Nicolas?
5: Eh bien, nous sommes en mai, et en mai 68, il y a eu 2-3 broutilles. Je sais pas si
0: très bien. Bah, regarde, on va en parler juste après ça. Regarde. Hop, tac.
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0: Voilà, Nicolas. Alors, tu vois, ça a été rapide.
5: Et
0: alors,
5: je suis à votre disposition, je suis le dégaineur.
0: Exactement.
5: Eh bien, nous sommes en mai 2026, et il y a tout juste 58 ans, la police évacue la Sorbonne. C'était le début de la révolte étudiante de mai 68, et donc je voulais revenir sur la couverture médiatique de ces événements. Celles qui ont joué un rôle majeur, c'était les radios. À l'époque, les trois premières radios de France, c'était France Inter, qui captait un tiers de l'audience. Derrière, Europe numéro 1 était à 21%, et RTL à 19% de part d'audience. Les trois radios couvraient donc le conflit jour et nuit. À l'exemple de cette première archive de France Inter, Jean-Pierre Elkabbach est en plein tôt lorsque le reporter Jean-Claude Bourré est sur le terrain avec son casque blanc quand tout à coup les CRS chargent.
6: Comme vous l'avez entendu, à 19h, il va pouvoir nous renseigner sur
7: Jean-Pierre
6: les manifestations.
7: Oui,
6: en direct. Vous êtes sur l'antenne.
7: Eh bien écoutez, Jean-Pierre Elkabbach, c'est absolument extraordinaire ce qui se passe ici. Nous sommes en plein boulevard Saint-Germain. Et maintenant, en direct, comme vous le disiez tout de suite, les CRS chargent. Je suis en plein dans la charge des CRS. Ils contre-attaquent tandis que les pierres volent autour de nous, que les grenades explosent. Mais je fais très attention, excusez-moi si je suis un petit peu essoufflé parce qu'on est obligé de courir, de faire attention aux pierres qui tombent de tous les côtés. Les gaz sont lâchés, ce ne sont plus des gaz lacrymogènes. Je sors des gaz.
5: Et voilà, les Français vivaient en direct à la radio ce moment.
0: Interville le gars, quand même. Hein, t'as vu un truc un peu de jeu.
5: Et alors à ce moment-là, la radio prend de l'ampleur. 200 000 transistors sont vendus rien qu'au mois de mai 68. Mais ça ne plaît pas au pouvoir. Europe 1 et RTL sont qualifiés de radio barricade et radio émeute. Le pouvoir s'agace et le gouvernement coupe même les fréquences des voitures radio. Donc plus de possibilités de faire du direct. Mais les jeunes reporters sont des malins. Ils trouvent des solutions. Ils bidouillent des combinés téléphoniques en branchant des pinces crocodiles reliées à leur magnétophone. Et ainsi, il continue à faire vivre les événements aux Français tout en donnant la parole aux auditeurs. Exemple sur Europe numéro 1.
8: Allô, vous êtes sur les ondes d'Europe numéro 1. C'est à vous de parler.
9: Je vous remercie. Je voulais vous dire simplement ceci. Qu'on nous donne la retraite à 60 ans qui permettra à tous ces jeunes qui se sont révoltés ces derniers jours de trouver du travail. Ce qui est important, c'est de laisser la place aux jeunes, pour nous les vieux.
5: Et ouais, ça gueulait. Et alors, côté télé, il y avait censure. Trois quarts d'heure avant la diffusion de l'émission Panorama, le gouvernement demande de supprimer un reportage prévu sur les échauffourées, remplacé donc par un sujet sur les notaires. Mais alors, ça ne passe pas. Les journalistes et techniciens démarrent une grève qui va durer 7 semaines. Une manifestation est organisée. Et alors, j'ai revu les images. On voit même Michel Drucker qui manifeste dans les rues de Paris.
0: C'est toujours là, ce mimi.
5: Et alors, le 8 mai 68, les deux radios concurrentes, Europe numéro 1 et Radio Télé Luxembourg, décident même de s'allier pour la première fois. Une soirée commune est organisée. Une émission de divertissement présentée par Jean-Yann et Francis Blanche. Ah. Et ça picolait en direct.
0: Ah, ça c'est bien.
10: Jean-Yann, t'es toujours là, hein?
11: Là, mais je bois.
10: Tu me quittes pas, hein? Pourquoi ils vous en donnent à boire à Luxembourg?
11: Oui.
10: Nous, rien, mon vieux.
11: Rien du tout.
10: Oh, c'est quelque chose,
11: tu écoute. Tu veux que je t'envoie à boire?
10: Bah, écoute.
11: Ne bouge pas, j'arrive.
12: Tiens, bon. Ma petite poule.
10: Bah, t'as fait vite, hein?
12: Poule. On va tourner là-bas parce qu'il n'y a plus rien chez moi.
10: On ferait un pipeline qui enverrait du whisky de Bayard à François 1er et de l'eau gazeuse de François 1er à Bayard.
11: On peut te dire que dans l'état actuel des finances, c'est nous qui enverrions l'eau gazeuse.
10: Ah, bah alors, il n'y aura plus que de l'eau gazeuse, les gars.
5: Et ouais, à l'époque, il n'y avait pas l'ARCOM, on était tranquille. Et durant cette émission, il y avait des disques qui passaient pour la toute première fois en exclusivité. Voilà ce qu'on écoutait en mai 68.
13: Vous entendrez Mireille Mathieu, 100 fois ma vie. Vous entendrez Yves Montand dans un nouveau titre, La bicyclette. Vous entendrez Pierre Perret, Non, je n'irai pas chez ma tante. Vous entendrez le nouveau disque d'origine, J'ai la boule au plafond.
5: J'ai la boule au plafond.
0: Ah, j'ai la boule au plafond.
3: Ah, ça me rappelle.
0: Et voilà. Ça nous rappelle nos soirées.
5: Et voilà, mai 68.
0: Merci infiniment, merci infiniment. Qui a la boule au plafond? Merci beaucoup, mon bon Nicolas. Mai 68, et Belly Donk. Je n'ai pas connu ça. Hein.
5: Ah, presque.
0: Non, merci beaucoup.
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0: Voilà, on va ouvrir notre nouveau dossier. On a réussi à voir notre invité. Bonjour Maxime Villalongue.
14: Bonjour.
0: Bonjour, bienvenue ici mon cher Maxime. Vous êtes le patron d'Aerox France. Alors l'Aerox est une pratique sportive qui devient vraiment une folie furieuse dans tout le pays. Ça nous vient d'Allemagne, comme le disait Patricia Casse. Et justement, c'est un sport qui casse un peu. Pouvez-vous nous expliquer justement de quoi il s'agit alors déjà à l'Aerox pour qu'on comprenne bien?
14: Alors, le principe est simple, c'est une course. Autant que l'être un marathon ou un semi, il y a un début, il y a une fin.
0: Ouais.
14: Et le but, c'est le plus vite possible, du début à la fin. Sauf qu'à la différence d'un marathon ou d'un semi, on va faire de la course à pied.
0: Ouais.
14: Et on va entrecouper ces kilomètres de course à pied par des stations que l'on dit fonctionnelles,
0: ouais.
14: Qui sont toutes différentes. Il y a 8 stations différentes.
0: Ouais.
14: La force de l'Aerox, c'est que c'est un standard dans le monde entier. La course de Paris est exactement la même que celle de New York ou c'est celle de Rio.
0: Ouais.
14: Et donc, toujours le même format, 1 kilomètre de course à pied, une station, répétée 8 fois.
0: Donc, on court 1 kilomètre et puis on fait une épreuve de fitness, on va dire, hein, pour résumer un petit peu. On recourt 1 kilomètre, une autre épreuve de fitness, etc. Donc, avec une course, vous l'avez dit, de 8 kilomètres. Donc, on va dire que c'est les mêmes courses partout dans le monde, comme vous venez de le dire. Vous organisez 6-7 compétitions, 6 compétitions en France, je crois, hein, c'est ça?
14: Il y en a 6 en France, cette saison, en effet.
0: Voilà.
14: Éventuellement 7 à 8 d'ici 2 saisons.
0: Ouais.
14: Ce serait le l'idée et ce serait le maximum que l'on puisse faire.
0: Ouais.
14: Et dont un gros événement Grand Palais qui mobilise beaucoup de temps et de ressources.
0: Voilà, donc justement, Grand Palais, c'était la semaine dernière à Paris. Au Grand Palais, là, donc je crois que l'année dernière, vous étiez 12 000 et cette année, il y avait 100 000 personnes qui étaient sous les attentes. Mais il se passe
14: sur
0: quoi
14: les attentes,
0: sur les attentes, voilà. Il se passe quoi, Maxime? Pourquoi il y a un tel engouement?
14: Il y a un tel engouement parce que simplement, ça répond à ce qu'on faisait tous déjà. En tant que sport, on allait tous faire le sport, on allait tous courir un peu, mais on n'avait pas de compétition qui ressemble exactement à ce que l'on faisait dans les salles de sport.
0: Ouais.
14: Y a l'exemple de ceux qui vont 3 fois la salle par semaine, qui font des cours de bootcamp, des cours de HIIT, qui font du renforcement. Mais lorsque ces personnes avaient envie de se tester, de se challenger, la seule compétition qui était accessible facilement en achetant un dossard, c'était une course à pied, 1 kilomètre, 1 semi au marathon, qui du coup différait avec ce que les gens faisaient en salle de sport.
0: Voilà.
14: Aujourd'hui, Aerox est venu mettre une compétition sur ce que tout le monde faisait déjà, pardon.
0: Ouais.
14: Et le succès est là parce que les gens, quand ils essayent, ils se disent.
0: Voilà.
14: C'est exactement ce que je voulais faire.
0: Voilà. Et puis c'est un sport qui est très convivial. C'est-à-dire qu'on peut le faire à oui. plusieurs, entre on peut amis. Faire à deux, entre potes. Voilà. C'est très convivial. Et pour tous les âges aussi, hein. Enfin, voilà. Faut être un peu en condition physique ouais, quand même.
3: Que ça envoie du bois.
0: Voilà, il faut se bouger un peu. C'est-à-dire que si vous mettez Nicolas et Fabien, oui, vous êtes très mal.
5: On met 8 jours.
0: Sauf si vous les faites courir derrière une bouteille de Ricard. Ça peut être une carotte. Tu vois ce que tu fais.
14: Ça peut être un moyen de les motiver. Hein, mais
0: voilà.
14: Motivation.
0: Donc là, vous êtes dans un Aerox là aujourd'hui?
14: En effet, je suis à la première compétition à Lisbonne.
0: À Lisbonne.
14: Okay. Exactement.
0: Okay.
14: Donc, je suis venu voir comment ça se passait.
0: Bon, bah, super, Maxime.
14: Ça nous rappelle les compétitions d'il y a 5 ans à Aerox.
0: Bah, super. Bah, bonne compétition, mon cher Maxime. Merci infiniment. Donc, la folie à Aerox, vous allez voir. Mais je suis sûr que vous avez tous autour de vous un pote ou le pote d'un pote d'un pote qui le fait parce que moi, on m'en parle tout le temps. Donc, ça s'appelle l'Aerox, H-Y-R-O-X. Et Maxime Villalongue est le patron de l'Aerox France. Merci infiniment.
3: Vous pourriez le faire, vous?
0: Non.
3: Parce que vous êtes très sportif. Ah non, vous êtes très sportif,
0: Moi, je vais à mon rythme. Je vais à mon rythme, voilà. Tu vois, là, par exemple, là, à mon rythme, tout tranquillement, je vais lancer la pub. Regarde. C'est vraiment à mon rythme.
15: Pourquoi tu restes?
0: Ah bah non, tu m'as dit la pub. Non.
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0: Allez mes amis, dans un instant, est-ce que vous connaissez le copiétonnage?
5: Ah non.
0: Non, et eh ben tant mieux parce qu'on va en parler juste après Mel Ben. Ça y est, elle est là, t'as vu, elle a démarré avant la pub.
3: Ouais, elle est pressée, elle est pressée.
0: Calme-toi. Et là, on va vraiment l'entendre en entier, enfin en entier.
3: Au moins la première minute.
0: Voilà, on va entendre une minute d'Amel Ben. Profitez-en. Pourquoi tu restes? Ben oui, mais elle va pas rester. Voilà.

0: Bah,
1: faut savoir quand je pars, on me dit pourquoi tu pars. Et là, bah, toi, pourquoi tu pars, Amel Ben? Allez, voilà, comme promis mes amis, on va parler maintenant de la bonne initiative du dimanche, la bonne idée du dimanche, vous allez voir. Bonjour Vincent Bonnier.
2: Bonjour, enchanté à tous.
1: Enchanté à vous mon cher Vincent, vous êtes le cofondateur de covoiturage-simple.com. covoiturage-simple.com, basé à Lyon, et vous proposez donc déjà à la base du covoiturage pour aller à des spectacles, c'est ça, expliquez-nous.
2: Tout à fait, à n'importe quel type d'événement, même les compétitions de High Rocks, si on veut. En fait, l'idée, c'est vraiment de mettre en relation les spectateurs pour qu'ils se rencontrent, partagent les voitures, partagent le trajet, économisent les frais, fassent connaissance en lien avec l'événement qui les occupe. Donc ça peut être du théâtre, ça peut être de la culture, ça peut être du sport, ça peut être des salons, pour tout type d'événement.
1: Voilà, donc c'est, en fait c'est quoi? C'est quand on achète le billet de l'événement, il y a quoi? Il y a une option pour faire du covoiturage? Comment ça se passe?
2: Alors voilà, en fait, l'idée, c'est que les organisateurs d'événements qui travaillent avec nous, en fait, vont pouvoir mettre le spectateur en lien avec un système de petites annonces, tout simplement, qui va vous permettre de publier une annonce sans création de login ni mot de passe.
1: Ouais.
2: Vous pouvez tout de suite publier une annonce comme quoi vous cherchez une place dans une voiture, ou vous proposez une place, ou vous proposez même d'y aller avec d'autres personnes, de partager votre trajet. Le tout, voilà, sans création de compte, on peut publier tout de suite.
1: Bah, c'est vachement bien.
2: On est mis en lien, ça nous
1: comme vous l'avez dit, effectivement, voilà, ça crée de la rencontre avec des gens qui partagent la même passion, ça c'est très bien. Mais alors, ce qui m'a fait sourire, et c'est vraiment pas con, hein, la petite nouveauté, c'est le copiétonnage. C'est-à-dire, on y va à pied, mais pas tout seul. Alors, allez-y, expliquez-nous, je trouve ça trop bien.
2: Exactement. Ça, c'est une initiative de la cofondatrice Johanna Bruckner. Donc, en fait, nous, on écoute beaucoup les salles de concert, les théâtres, les gens qui travaillent avec nous, et puis les spectateurs eux-mêmes.
1: Ouais.
2: Et puis, on a eu la remontée, d'abord pour les aînés, qui voulaient revenir ensemble du spectacle, pouvoir en parler après.
1: Ouais.
2: Et donc, l'idée, c'était de faire naître cette idée, de copiétonnage, c'est pour que les gens puissent aller au spectacle ensemble, en revenir ensemble, se rencontrer à l'occasion. Voilà, ça peut régler des problématiques d'insécurité aussi.
1: Oui, aussi,
2: d'échange.
1: Ouais, c'est ça. Il y a aussi des personnes qui ont peut-être peur de rentrer seules après un spectacle le soir, et là de se dire tiens, on sera ensemble, quoi. Voilà.
2: Oui, voilà, exactement. Ouais. Notre idée, de toute façon, c'est vraiment de faire que les gens se rencontrent,
1: c'est
2: de créer des solutions pour l'écologie, pour le partage, par le biais de ce système. Quoi.
1: Et donc là aussi, il y a un petit onglet copiétonnage, du coup, quand j'achète mon billet.
2: C'est ça. Quand vous publiez votre annonce, en fait, vous allez choisir si vous voulez proposer du copiétonnage. On a même du co-véloage.
1: Et est-ce qu'on a du co-adodanage? Moi, je monte quelqu'un sur le dos. Je monte sur le dos de quelqu'un. C'est pas mal, ça.
2: On pourrait. Vous pouvez préciser aussi que vous venez avec, un animal, vous prenez, voilà, vous pouvez préciser qui vous pouvez prendre dans la voiture.
1: Mais voilà.
2: Ou venir, voilà, l'idée c'est. On travaille même sur des convois de vélo, on travaille avec des beaux festivals comme le Festival d'Avignon, Adra Festival, où justement il y avait l'idée d'organiser des convois de vélo, donc vous pouvez rejoindre un peu un convoi de vélo pour rejoindre votre festival. On a travaillé avec le Salon de l'Élevage, l'Éco-Trail de Paris.
1: On a pas mal
2: d'événements qui, à chaque fois, nous rajoutent des spécificités dans le système.
1: Et puis, comme vous l'avez dit, voilà, c'est de provoquer la rencontre, de provoquer la rencontre, la discussion.
2: Exactement.
3: Et surtout, on partage le coût, parce que le carburant, en ce moment, ça coûte cher. Le parking, quand on va à un spectacle, ça coûte cher aussi. Donc là, on divise par...
1: Sauf que les pieds et que le copiétonnage, on partage quoi?
3: Les chaussures.
4: Les gambettes.
1: Tiens, tu repars avec ma basket.
2: On partage la joie et la bonne humeur.
1: Voilà.
2: C'est comme dans l'émission.
1: Partage la joie et la bonne humeur.
2: Et puis après, oui, vraiment, les... La grosse aussi, l'intérêt de ce système, c'est que dans un événement, même si peu de gens viennent en voiture, en fait, c'est toujours ce qui fait l'impact majeur de l'événement en termes de carbone. Donc l'idée, c'est aussi d'aller vers une réduction des impacts carbone de l'événementiel, et puis créer un réflexe de venir à plusieurs quand on se déplace, de se rencontrer, puis de partager
1: Bravo, mon cher Vincent.
2: Ensemble de réduction du carbone.
1: Merci beaucoup. Vincent Bonnier, donc le cofondateur de covoiturage-simple.com, covoiturage-simple.com, donc qui propose entre autres le copiétonnage. Voilà, moi je trouve ça trop trop bien. Merci mon Vincent, passez un bon dimanche. Au revoir. Mal élevé.
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3: Alors là,
1: c'est le tirage. Ça y est.
4: C'est la carte carburant qui n'est pas à partager en revanche.
1: Ah non, la carte carburant, elle va être que pour ça. Que pour la personne qui.
7: Oui, allô.
1: C'est Marie-Jeanne?
7: Oui, c'est Marie-Jeanne.
1: C'est encore Marie-Jeanne qu'on a eu tout à l'heure.
7: Trop contente.
1: C'est pas gagné. Tu es où là? T'es où Marie-Jeanne?
7: C'est pas gagné.
1: Non, attends. Tu es où là Marie-Jeanne?
7: À Montélimar, chez moi.
1: Tu es chez toi, à la maison, toute seule?
7: Oui, il y a ma fille à côté de moi.
1: Ah, bah, c'est bien déjà. Est-ce que tu peux aller voir ta fille? Tu dis rien, tu vas voir ta fille. Vas-y, dis-lui rien, tu lui dis rien, tu lui dis rien.
7: Ouais, vas-y. Tu lui dis rien, oui, et je suis à côté, ça y est.
1: Et je veux que tu gueules, je veux que tu gueules comme ça. Ici! Comme ça que tu hurles, comme ça, ici! Vas-y.
7: Ici!
3: Voilà, c'est gagné!
1: Vas-y, ma mère est folle!
7: Je vais péter les deux tympans.
1: Tant mieux, bravo, ouais!
3: 100 euros de carburant, bravo!
7: 100 euros de carburant. Génial, je suis trop contente, merci beaucoup.
1: Hein. Bah, merci Marie-Jeanne de ta fidélité.
7: Vous êtes une équipe formidable, je vous écoute tous les week-ends, c'est vraiment génial.
1: Bah, y a intérêt, tu peux encore nous flatter une dernière fois, parce que comme là on a un renouvellement de contrat,
3: les patrons écoutent.
7: Revenez l'année prochaine.
1: Ouais, ok, bah, écoute, c'est tout, une augmentation.
7: Et je vous aime fort.
1: Ouais, et puis il faudrait qu'on ait une augmentation aussi, non?
7: Hein, voilà. Une augmentation de 20%.
1: Voilà, ouais!
3: Présidente Marie-Jeanne!
1: Présidente Marie-Jeanne, merci infiniment. Voilà mes amis, c'est fini.
3: Oh non, on vient d'arriver.
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1: Merci à toute l'équipe. Passez une belle semaine ici et pas ailleurs. Oui, on se retrouve samedi prochain à Foura. Et on parlera de Fort Boyard, mes amis. Pour l'instant, il est tout pile 13h. Passez une bonne semaine.
8: Bonjour à tous, dans 5 minutes, j'ai le plaisir de recevoir la comédienne et réalisatrice Rim Kirissi dans sa tourne pour nous évoquer les secrets de tournage de son film Pour le plaisir. Mais d'abord, l'actu de ce dimanche avec Benjamin Mathieu.
9: Bonjour Ségolène, bonjour à tous. Le Premier ministre remet une pièce dans la machine de la polémique des prix de l'essence à la pompe. Sébastien Lecornu appelle le groupe Total Energy à plafonner généreusement les prix des carburants, ce qui sous-entend que le pétrolier français, qui affiche des bénéfices records en hausse de 51%, grâce au conflit au Moyen-Orient, ne le fait pas. Du côté des spécialistes du secteur, on est plutôt sceptique. Philippe Chalmin est professeur d'histoire économique à Paris Dauphine.
10: J'avoue que je trouve cette expression de plafonnement généreux totalement surréaliste. Parce que il me semble qu'il y a quelque chose qui est totalement interdit, qui s'appelle la vente à perte. Si la guerre reprenait d'une manière ou d'une autre, à ce moment-là, nous pourrions nous retrouver, comme ça a été le cas d'ailleurs ces derniers jours, dans les 130, 140 dollars sur les marchés physiques. Et à ce moment-là, le plafonnement, s'il tenait toujours, ce serait techniquement de la vente à perte. Ce qui est malsain dans cette affaire, c'est que on fustige, on montre du doigt une entreprise qui gagne de l'argent et on lui demande une sorte de partage citoyen pour éviter les propositions de taxation des super bénéfices qui traînent à la fois à gauche et dans la droite nationale.
9: Et de son côté, le ministre de l'économie, Roland Lescure, va recevoir les distributeurs de carburant à Bercy demain pour évoquer la situation. C'est l'image du jour, le ministre de l'Intérieur, Laurent Nunez, en hélicoptère qui survole les 17 000 fêtards qui participent depuis 3 jours à une fête techno illégale géante. Ça se passe dans le Cher, près de Bourges. On a appris d'ailleurs qu'un obus a été découvert près du site de cette free party. Mais pas de quoi décourager les toughers. Marc Bertrand est sur place.
11: L'hélicoptère tourne dans le ciel au-dessus de l'océan de camping-cars et de tentes. Laure agite les bras pour dire coucou au ministre venu observer les toughers.
12: Le miroir, on n'est pas du même milieu, on n'est pas du même monde. Qu'est-ce que tu veux qu'ils comprennent à tout ça? Nous, la seule image qu'on a de nous, c'est des drogués, des alcooliques, des gens qui travaillent pas, qui vivent sur le dos du système, alors qu'en fait, c'est entièrement faux. Les 3/4 des gens, on a tous du boulot. Regarde, pourquoi tout le monde part? Parce qu'on a un taf à assumer après le lendemain, tu vois.
11: Les participants commencent à repartir parce qu'il a plu aussi. Cette nuit, Valentine est trempée en short et crop top.
13: Bah, ça mouille et ça donne encore plus envie de rentrer parce qu'on a envie de rentrer chez nous. Voilà, donc ça motive. Juste surtout quand on a une tente qui prend l'eau. On a un peu froid.
11: Derrière elle, la voiture d'Hugo a les roues dans la boue.
14: Monsieur Nunez, on vous attend.
11: Vous lui dites quoi de venir voir?
14: D'arrêter toutes ces lois de merde qui pénalisent les organisateurs, les participants, à hauteur de 1500 euros d'amende. Alors qu'on nous, juste on veut faire la fête.
11: Le ministre de l'Intérieur prévoit de durcir les sanctions contre les rêves partis. Les gendarmes ici ont déjà dressé 500 contraventions. Il y a des fouilles systématiques à chaque sortie du site.
13: Et c'est comme la pluie. Ils font chier, mais c'est pas grave, ça nous empêchera pas de kiffer.
11: Blandine, ses bottes canard au pied, a choisi de rester malgré la pluie. Et le petit vent sec lui donne envie de retourner danser.
9: Un automobiliste de 21 ans mis en examen pour violence avec arme ayant entraîné la mort sans intention de la donner. Jeudi dernier dans l'Indre, celui-ci a traîné un cycliste sur une centaine de mètres après une altercation. Il est mort dans sa chute. Un nouveau drame dans la Manche. Deux femmes qui tentaient de rejoindre l'Angleterre sur un bateau sont mortes. Elles faisaient partie d'un groupe d'une soixantaine de personnes qui tentaient la traversée vers l'Angleterre. Les conditions météo actuellement favorables voient se multiplier ces tentatives des migrants et donc les accidents. On passe au sport, c'est la perle du cyclisme français, capable de rivaliser presque jusqu'au bout avec le champion du monde cycliste Tadej Pogačar, comme il l'a fait récemment sur Liège-Bastogne-Liège. Alors tout le monde se demande désormais si Paul Sexas sera le 4 juillet prochain au départ du Tour de France. Les supporters commencent en tout cas à rêver. 41 ans après la dernière victoire d'un Français, c'était Bernard Hinault. Et dans ces deux anciens clubs de la région lyonnaise, l'engouement est réel, Christophe Vincent.
15: On s'attend.
16: Dès l'âge de 8 ans, Paul Sexas tournait sur le vélodrome de la Tête d'Or ou arpentait les Monts d'Or. Aujourd'hui, les gamins du Lyon Sprint Evolution sont aux anges.
17: Ça veut dire que c'est un bon club. On essaye un peu de faire comme lui. Je pense qu'il va être très fort, voire le meilleur.
18: On est super fiers de lui parce qu'il arrive à résister à Pogačar.
19: J'aimerais bien être comme lui, du coup je suis content d'être dans le même club.
20: Je pense qu'il peut gagner le Tour dans quelques années.
21: J'espère qu'il fera le Tour de France, vivement le Tour de France.
16: Marc Pacheco a entraîné le jeune Sexas, c'était déjà un phénomène.
22: Il appuyait toujours, quoi. Il avait un moteur Ferrari dans une carrosserie de Twingo. On sentait vraiment qu'il y avait une grosse différence avec les autres. Même Pogačar, à cet âge-là, il n'était pas à ce niveau. Pour moi, c'est pas fini. Il progresse, il bosse. Hein.
16: Après Lyon, Paul Sexas a rejoint le vélo-club Villefranche-Beaujolais. Le manager Anthony Barle se souvient de ses qualités hors normes.
23: On l'appelait trois poumons. C'était un garçon qui était capable d'accélérer, de réaccélérer et d'encore de réaccélérer et qui récupérait surtout très vite. Ça reste un athlète exceptionnel et il est en train de le démontrer. Et c'est quelqu'un qui se prend pas la tête, quoi.
16: Preuve de l'engouement suscité, les deux clubs reçoivent tous les jours des appels pour la saison prochaine.
9: Et puis tous derrière l'UBB cet après-midi, Bègles-Bordeaux, dernier club de rugby français encore en lice en demi-finale de Champions Cup. Ils jouent face aux Anglais de Bath, c'est à 16h. On espère qu'ils vont leur mettre une de Bath.
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9: Et beaucoup de bonne humeur dans ce studio. 13h05, on parle cinéma avec Ségolène Aluné sur ICI.
8: Bonjour à tous et bienvenue dans votre émission Cinéma, ça tourne pour vous dévoiler les coulisses des films tournés en France. Et aujourd'hui, on va prendre beaucoup de plaisir dans ce numéro puisqu'il y a justement question de plaisir féminin. Le plaisir féminin, sujet très peu abordé au cinéma, mais ça c'était avant Rimke Rissi, actrice et réalisatrice qui est notre invitée aujourd'hui. Bonjour Rimke Rissi.
24: Salut, comment ça va?
8: Ben ça va très bien et vous?
24: Ben ça va extrêmement bien.
8: Oui, vous le portez sur votre visage.
24: Ouais, c'est vrai.
8: Vous n'êtes pas trop stressée avant la sortie du film?
24: Je compte les jours et je scrute la météo.
8: Évidemment. Vous êtes actrice, on vous a vu dans de très nombreux films, notamment ceux de la bande à Fifi, alias Philippe Lachaud. Et vous réalisez donc votre quatrième film, Pour le plaisir, qui sort mercredi prochain. On y retrouve Alexandra Lamy et François Cluzet dans les rôles principaux, à savoir ceux des inventeurs du womanizer. Est-ce qu'on peut rappeler, pour celles et ceux qui nous écoutent, qui ne savent peut-être pas encore ce que c'est le womanizer, dommage pour eux, qu'est-ce que c'est?
24: C'est la création du siècle, l'objet qui a révolutionné le plaisir féminin. Et
8: tout
24: qui
8: simplement
24: fait...
8: Bande annonce.
25: Pourquoi vous venez me voir qu'aujourd'hui?
26: Je n'ai jamais eu d'orgasme.
25: Si vous voulez jouir, va falloir bosser.
26: Ça marche pas. Bon.
25: Travailler lâcher prise.
27: Oui, oui, oui.
25: Gérer la culpabilité. J'ai envie de jouir. J'ai le droit.
26: Il va falloir parler à votre mari.
28: En 20 ans, t'as jamais joué?
25: Non.
29: 10 femmes sur 10 avouent déjà avoir simulé.
30: La taille moyenne au repos serait de...
25: Dame!
30: J'aimerais comprendre comment fonctionne le plaisir féminin.

0: Ça, c'était quelle région, Hugo ?
1: On était en Normandie.
0: Pourquoi ?
1: Enfin, à Beauvais, ouais, exactement.
0: Pourquoi avoir choisi cet endroit-là pour
1: Je n'ai pour pas choisi cet endroit-là. Non, à l'origine, on devait tourner dans le sud, mais pour des restrictions budgétaires, on a dû rester aux alentours de Paris. Mais j'avais envie quand même d'une ville avec du cachet, et la pierre de la maison me rappelait la Provence, et ça fait illusion.
0: À vos côtés, une personnalité particulière pour qui c'est la toute première participation à un tournage de film, Camille Aumont-Carnel. Bonjour.
2: Bonjour.
0: Vous êtes influenceuse, militante, féministe, spécialisée dans la sexualité, et vous êtes devenue comédienne sur ce film grâce à votre culot, on va dire.
2: Ouais, comme d'hab. Et grâce à un grand move de sororité de la part de Rim. Et je suis ravie de continuer à porter ces sujets au grand écran. Et
0: vous nous racontez comment ça s'est passé, comment ça se fait que vous avez obtenu un rôle, parce qu'au début vous deviez être en tant que spécialiste du plaisir
2: même
0: féminin,
2: pas,
0: conseillère,
2: en fait,
0: non, c'est non, pas ça,
2: même pas. On se retrouve à un dîner, Rim est en face de moi en train de parler justement de l'écriture de ce prochain film, et on en parle, et je lui dis mais attends, pardon, tu sais qui je suis, enfin tu sais ce que je fais dans la vie. Et vraiment elle me regarde avec le regard qu'elle n'a pas aujourd'hui, mais que je connais, où elle me dit bah non, je sais pas qui t'es en fait. Et on continue à échanger, je lui explique ce que je fais, la démarche, le fait que ça soit un sujet que je porte depuis presque aujourd'hui 10 ans, qu'il y ait ce mouvement révolutionnaire en France qui existe, qui a commencé en 2018, et que je lui lance comme ça d'un seul coup entre l'entrée et le plat, mais t'as pas un rôle pour moi? Et elle me regarde, elle me dit non, mais je vais te l'écrire. Et 3 jours après, on s'est rappelé, et elle m'a dit tu sais quoi, je t'écris un rôle et je t'embarque dans l'aventure, je te fais confiance, on y va.
0: Bah félicitations.
2: Non mais
0: oh, franchement, wow, ouais. Non mais alors du coup, qu'est-ce qui vous a le plus surpris en découvrant le dispositif du tournage d'un film, parce que c'était votre première fois sur un plateau de tournage?
2: Moi j'ai adoré la façon dont c'était à ce point-là organisé, chronométré, millimétré, enfin il y a des feuilles de route, tout est vraiment très très cadré. Ça m'a un peu rappelé moi l'univers dont je viens, qui est la gastronomie et la cuisine, avec vraiment ce côté une espèce d'énorme usine, avec chaque personne qui sait exactement quoi faire, à quel moment le faire, la bienveillance qu'il y avait sur ce plateau, l'organisation, l'anticipation de nos besoins aussi, vraiment c'est des choses qui m'ont marqué, et la camaraderie.
0: Qu'en fait, on de quel tourne. Genre anticipation des besoins, ça peut être quoi?
2: Bah ça va être, est-ce que tu te sens bien, ça va être, est-ce que moi par exemple la première scène, et ça faut, donc la première fois où je me retrouve sur un set de film, je me retrouve dans une scène que vous verrez, mais qui est une scène absolument iconique, où il s'avère que je suis dans une chambre avec un autre personnage, et je me rends compte que voilà, il y a toute une partie de l'équipe qui sort à la demande de Rim, je me rends compte que Rim fait tout un
0: c'est
2: discours.
0: C'est une scène intime, hein, on est dans un lit, c'est pour ça que vous dites que tout le monde sort.
2: Exactement, que Rim donne cette précision où elle dit, juste je vous préviens, c'est la première fois qu'elle fait un film, c'est la première fois qu'elle est sur un set. La capacité qu'ont eu aussi toutes les équipes techniques, et là je parle vraiment des maquilleuses, des personnes qui moi m'ont rasé la tête avant chaque scène, qui m'ont maquillée, qui ont fait en sorte que ça peut paraître complètement débile, mais que j'ai la bonne teinte de fond de teint, que je me sens bien dans mes fringues, que ça soit repassé. C'est toutes ces personnes là qu'on croise en fait avant d'arriver sur un set et avant d'entendre ce fameux action, qui sont je trouve aujourd'hui primordiales à notre bien-être, à la façon dont on va se sentir sur un set. Donc donc ça, tout ça, c'est des souvenirs que moi je garde.
0: Vous, c'est évidemment pas votre premier film en tant que comédienne, Rim Kérissi. Pour les scènes intimes, justement, est-ce que vous sentez qu'il y a une évolution dans le traitement? Parce que Camille nous parle d'extrême bienveillance. Est-ce que ça a évolué dans le cinéma français pour les scènes dites de sexe ou intimistes, notamment?
1: Aujourd'hui, on a la chance déjà d'avoir la prise de conscience qu'il faut respecter les acteurs. Il y a quelques années, c'était juste des objets. On a une coordinatrice d'intimité qui est là, qui est un peu comme une chorégraphe, qui va appeler les acteurs pour leur demander si ils sont OK avec la demande du réalisateur. S'ils sont pas OK, il y a un référent qui est là pour en parler. On a une formation VHSS qui est obligatoire, comme des QQCM par...
2: Ouais, on a tout un questionnaire et tout le monde doit passer par là.
1: On est obligé de répondre à des questions, il y a des et sur justement les règles à respecter avec autrui. Donc aujourd'hui, c'est très encadré pour éviter les débordements. Et de temps en temps, on apprend des choses sur notre responsabilité à être témoin d'une scène, à devoir prendre la parole, enfin c'est vraiment très utile. Ouais. Parce que de temps en temps, en fait, on se disait oui, si ça ne me concerne pas, si je ne suis pas directement impactée par une violence verbale ou physique, ça, j'ai pas à agir. Et aujourd'hui, on se rend compte qu'on a tous notre part de responsabilité.
0: Alors, pour en revenir au sujet du film, il y a beaucoup d'accessoires, évidemment, dédiés au plaisir féminin dans le film, c'est le sujet, et notamment les prototypes que François Cluzet conçoit pour trouver le vibromasseur qui va révolutionner le plaisir féminin. Est-ce que ce sont ce qu'on voit dans le film des prototypes qui ont existé?
1: Non.
0: Ah, d'accord. Ça, c'est vibre-invention.
1: Ça, c'est justement, c'est ce qui est super au cinéma, c'est qu'on crée des. Là, on a créé plusieurs versions supposées du Womanizer, mais on n'avait pas à cette époque accès à la marque, ni même à leur musée, comme ils appellent ça. Donc on a inventé en fait

0: des objets qui étaient les étapes consécutives que pourrait inventer notre personnage Thomas, qui étaient en relation avec la réflexion qu'il avait et son accès à comprendre comment fonctionnait la femme. On s'est retrouvés dans des situations assez loufoques, avec plusieurs objets entre les mains, avec des conversations. C'est surtout les réunions entre les chefs de poste où tu dis « Bon, moi, je trouve qu'il vibre pas assez vite, j'aimerais que tu lui mettes un moteur plus fort. » Là, en fait, j'ai besoin que ça explose. Et avec des termes, je ne sais pas combien de fois j'ai utilisé des, entre guillemets, gros mots, parce qu'encore une fois, je suis assez pudique, donc j'ose même pas les redire ici. Mais les conversations sont lunaires.
1: Mais vous nous avez quand même confié un fou rire, un gros fou rire, au moment du tournage avec le stylo plume.
0: Oui, donc c'est une scène, en fait, à l'origine où Alexandra est face à moi et elle m'énerve. Et donc, je m'agite et je lui dis un texte en ayant mon stylo à plume entre les mains. Et sans faire exprès, je l'asperge d'encre.
1: Oui.
0: Et c'était prévu, mais il n'était pas prévu que je l'asperge à ce point. Elle s'est retrouvée complètement immaculée d'encre. Elle ressemblait à un dalmatien.
1: Ah, mais c'est de la vraie encre, parce que je me suis demandé si c'était un effet spécial, justement, qui était projeté sur son visage, non, mais non. On était sur de la vraie
0: encre. Non, on était sur de la vraie encre. En fait, c'est mon assistant accessoiriste qui a balancé l'encre avec un pistolet, mais il a appuyé trop fort et elle s'est retrouvée, mais aspergée. Et elle a continué la scène parce qu'il fallait surtout pas la couper et moi j'étais incapable de dire le moindre mot. Ça ne sortait pas, mais elle a continué à poursuivre la scène, Alex.
1: On poursuit sur la lancée des souvenirs dans un instant avec la séquence souvenirs sensoriels de tournage, mais d'abord on écoute Indochine avec J'ai demandé à la lune sur votre radio ici.

0: J'ai demandé à la Lune, c'était Indochine évidemment, et vous écoutez, ça tourne.
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0: Ça tourne avec l'équipe du film Pour le plaisir, la réalisatrice et comédienne Rim Kérissi et l'actrice et spécialiste de la sexualité féminine Camille Aumont-Carnel. C'est l'heure de la séquence Souvenirs sensoriels de tournage. Rim Kérissi, si vous deviez retenir une odeur de ce tournage, de Pour le plaisir, laquelle ce serait ?
2: Tous les films, je change de parfum parce que je crois énormément à la mémoire olfactive.
0: À chaque tournage, vous portez un parfum différent ?
2: Et à chaque voyage aussi.
0: Ah ouais ?
2: Je vais au Duty Free, j'achète un parfum, je le porte et j'arrête de le mettre. Et comme ça, quand je vais le ressentir un an et demi plus tard, il me propulse complètement dans un souvenir avec des instants très très très précis.
0: Ah, vous devez avoir une belle collection.
2: Ouais, je collectionne les parfums, absolument.
0: Camille Aumont-Carnel, quel est le son qui vous revient en tête en pensant à ce tournage ?
3: Il y a une scène que j'ai avec François Cluzet et c'est au bord de l'eau. Ouais, non, alors, il y a la rime qui nous crie comme ça, mais ça, c'était juste absolument magnifique parce qu'en fait, c'était la spontanéité totale. Et il y a une scène que je tourne avec François, c'est exactement au même endroit. Il y a deux sons. Il y a en effet l'eau qui passe et qui, moi, m'a calmée pendant toute cette scène qui était quand même un gros enjeu me concernant. Et je trouve qu'il y avait toute l'eau et cette espèce de rivière et ce fleuve qui était en continu qui m'apportait énormément d'apaisement. Et en effet, la scène, le dernier moment où on la retourne, où en fait, on est presque en impro totale et il y a un rime qui sort de cette espèce de petite cabane et qui me hurle dessus, mais casse-toi, parce qu'elle voulait que je sorte du champ, et ça a donné la partie la plus spontanée de la scène d'ailleurs, parce que justement ma réaction a été aussi très naturelle, et franchement ça c'était vraiment un moment hilarant.
0: Qu'est-ce que vous avez le plus mangé sur ce tournage ?
2: Moi j'ai mangé du stress.
0: Du stress ? Ah, vous êtes très stressée ?
2: Bah, sur un film on veut que ça rentre, on veut que les acteurs soient contents, on veut que la comédie soit là, qu'on soit à l'heure, donc ouais, j'ai pas le même poids pendant les tournages et après la post-prod.
0: Ça varie quoi.
2: Ah non, il y a la post-prod, t'es devant un ordinateur à monter le film et tu bouffes. Et en plus, t'es en jogging, donc tu ne sens pas que, en fait, ça prend de la place sans que tu t'en rendes compte. Alors que, je t'assure, c'est vrai. Je prends toujours à peu près, genre, 4-5 kilos. Ceux que j'ai perdus, je les récupère en post-prod. Sans parler de la tournée province, et j'embrasse toutes les villes qui nous ont reçues, où on goûte toutes les spécialités et on boit tous les vins. Et donc, là encore, on prend du poids. Mais c'est avec plaisir.
0: Et d'ailleurs, vous avez fait la tournée des radios locales ici. Vous nous connaissez très bien.
2: Et je les embrasse.
0: Camille, quel est l'accessoire que vous retenez de ce tournage ?
3: Bah, ouais, le womanizer, mais surtout l'éventail. Moi, j'ai toujours un éventail. Dès qu'il commence à faire chaud, j'ai toujours un éventail. Ça fait vraiment partie de mes accessoires iconiques. Et donc, il y a cette scène où vraiment, je crois que sur mes quatre scènes, j'ai l'éventail à moitié, quoi.
2: Je te l'ai viré dans le dernier. Ouais. Tu te rappelles? Mais ouais, c'est vrai qu'il y en a. En fait, ce qui est chouette, avec un éventail ou un accessoire pour un acteur, c'est que ça ponctue aussi son jeu. Mm. Pour ma part, moi, j'ai le stylo à plumes, justement, qui me permettait, en fait, de me donner une certaine posture, justement, de thérapeute, de contenance. Et d'un seul coup, un objet qui est le nôtre dans la vie, parce que Camille, elle a vraiment son éventail, et moi, j'écris toujours aux plumes. Ça nous donne, en fait, un pont entre qui on est, nous, et le personnage qu'on interprète. C'est super d'avoir un accessoire
3: ça. Donne ça. Beaucoup de confiance.
0: Ouais. Donc, vous avez toujours un stylo plume sur vous ?
2: Oui.
3: Et elle dessine.
0: Vous dessinez aussi. Mais quel talent incroyable. Rim Kérissi, avec quoi avez-vous envie que le public reparte après avoir vu Pour le plaisir ?
2: Le sourire. Le sourire et une volonté de vouloir partager certains discours, ouais.
0: Ouais. Puis il y a un message, finalement, qui est politique aussi, Camille.
3: Ouais, il y a un message qui est politique parce qu'il est intime. Et il y a un message qui est politique parce que ça reste un sujet tabou. Et je trouve qu'en 1h30, on arrive à détabouiser complètement ce sujet. On arrive à repartir, en plus du ticket, avec un espèce de passe-droit et d'autorisation à en parler dans la sphère privée. Mmh. Et je pense que c'est le plus beau cadeau que ce film puisse faire à toutes les femmes, à tous les couples.
2: Toutes les familles. On a eu des mamans qui sont venues avec leurs filles. Des papas, mamans, tati, mamie qui sont
3: venus. Marraine, grand-mère.
2: Ouais, non, mais tu te dis, mais en fait, je ne savais pas que ce film allait pouvoir être aussi large. On reçoit des messages de remerciements. En fait, le film, c'est un peu comme un médiateur. Il est là pour, de base, divertir. Mais finalement, il ouvre vraiment, vraiment, vraiment la parole. On reçoit plein de messages grâce à cette tournée.
0: Ça permet de faire éclater des tabous, peut-être, dans les familles. C'est génial. Et c'est que du plaisir. Voir Alexandra Lamy et François Cluzet en inventeur de ce womanizer, c'est vraiment pépite. Pour le plaisir, c'est mercredi prochain au cinéma, et c'est avec aussi Delphine Baril, François-Xavier Demaison, Kian Kojandi et Rim Kérissi, également réalisatrice. Merci d'avoir été avec nous.
2: Merci.
0: Et bravo pour ce film. Et Camille Aumont-Carnel, bravo pour ce premier rôle.
3: Mais merci.
0: Il y en aura d'autres ?
3: Évidemment.
0: Évidemment. Ouais, évidemment.
2: Elle claque tellement, elle est excellente. Hein.
0: À suivre, donc, affaire à suivre. 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
12: Voici Expression Directe, une émission réservée aux formations politiques, aux organisations syndicales et aux groupes professionnels représentatifs. Aujourd'hui, cette émission est assurée par la Confédération Paysanne.
13: Confédération Paysanne.
14: Syndicat pour une agriculture paysanne et la défense de ses travailleuses et travailleurs.
15: Pour la Confédération Paysanne, l'accord UE-Mercosur est un accord délétère pour l'agriculture et l'alimentation, ici en France, en Europe, mais aussi de l'autre côté de l'Atlantique.
16: Fanny Métra, éleveuse en Ardèche et porte-parole de la Confédération Paysanne.
15: Clairement, on va vendre des voitures au détriment des productions agricoles. Et depuis ce vendredi 1er mai, l'accord UE-Mercosur s'applique à titre provisoire. C'est un scandale démocratique. Le Parlement européen n'a pas encore pu voter sur le fond. La Cour de justice de l'Union européenne, saisie par le Parlement, n'a même pas rendu son avis sur la conformité de cet accord avec le droit européen. C'est un véritable passage en force. Il piétine le Parlement et toutes les voix qui se sont exprimées contre cet accord de libre-échange. Aucun accord n'a jamais rencontré une telle opposition. En janvier dernier, lors du vote au Conseil pour la première fois de l'histoire de l'UE, un accord de libre-échange n'a pas réuni l'unanimité des États membres. La Pologne vient d'ailleurs, à son tour, de saisir la Cour de justice de l'Union européenne pour contester la mise en œuvre de cet accord et son application provisoire. La France, elle fait semblant de protester à Paris, mais ne fait rien à Bruxelles. Contrairement à ce que disent les partisans de l'accord UE-Mercosur, il va s'appliquer alors même que les filières agricoles les plus fragiles, comme l'élevage, ne sont pas protégées.
17: On sait où peuvent nous conduire ce type d'accord. On le connaît dans notre région, en particulier avec la filière ovine.
16: Philippe Babaudou, éleveur en Haute-Vienne.
17: Dans les années 80, avec l'importation massive de viande à bas prix de la Nouvelle-Zélande, la filière ovine et la production d'agneaux a complètement été bouleversée. Et aujourd'hui, on ne produit plus que la moitié de ce qu'on consomme en viande d'agneau en France.
15: Le commerce n'a pas besoin d'accords de libre-échange et tous les accords de libre-échange sont délétères pour le monde paysan depuis toujours. Et du coup, c'est pas pour rien que ça fait 25 ans que cet accord UE-Mercosur est en négociation.
17: Le paradoxe avec cet accord, c'est qu'on va importer de la viande qui est issue de fermes qui travaillent dans des conditions complètement différentes des nôtres, qui utilisent des farines animales pour produire, qui utilisent des antibiotiques de croissance. Alors que nous, on nous encourage à planter des haies, on nous encourage évidemment à produire avec plus d'herbes. La viande qui va être importée, elle est issue de la déforestation. Avec cet accord, c'est presque 1 million d'hectares supplémentaires qui va être déforesté.
15: Par exemple, sur les 178 matières actives pesticides utilisées au Brésil, 138 sont interdites en France. Et on va réimporter des produits qui utilisent ces matières actives-là. Pour nous, les normes sociales et environnementales, c'est des normes pour protéger les populations, pour protéger nous aussi en tant que paysans et paysannes. Et puis de toute façon, on ne peut pas être concurrentiel face à des pays où le salaire moyen est de moins de 1 euro de l'heure. Ce n'est pas possible. On ne peut pas continuer à brader l'alimentation et l'agriculture sur l'autel du libre-échange. Et clairement, il faut que les Françaises et les Françaises soient soient conscients que c'est pas qu'une affaire agricole, c'est l'affaire de toutes et tous.
17: L'idée, c'est de faire rentrer à droit de douane réduit des produits alimentaires sur le territoire européen. Par exemple, 45 000 tonnes de miel, alors que les apiculteurs n'arrivent pas à vivre de leur métier. 180 000 tonnes de volailles supplémentaires. Et pour la viande bovine, c'est 99 000 tonnes d'aloyaux qui vont venir s'ajouter aux importations actuelles. Alors on sait que les aloyaux, ça représente un tiers de la valorisation des carcasses bovines. Cette quantité supplémentaire d'aloyaux, on peut s'attendre à ce que ça représente 30% des aloyaux disponibles sur le marché européen. Et donc, il y aura forcément une répercussion sur les prix payés aux producteurs. Les élevages menacés, ce sont d'abord ceux qui produisent à l'herbe, majoritairement en plein air, qui vont être moins concurrentiels vis-à-vis de ces très gros élevages d'Amérique du Sud. L'objectif de ces accords, c'est d'abord de transformer la planète en une vaste zone commerciale. C'est sûrement pas la souveraineté alimentaire, et c'est en cela que c'est un très mauvais signe donné aux filières agricoles européennes. Aujourd'hui, on sait qu'en Europe, on a un déficit de l'offre de viande bovine par rapport à une demande. On pourrait se poser la question de comment relancer la filière, installer des éleveurs et des éleveuses en viande bovine. Et là, on prend le risque, en important des viandes qui ne répondent pas à nos normes de qualité, de déstabiliser le marché. Cet accord, il contient également ce qu'on appelle des mesures de rééquilibrage. Et c'est une véritable bombe à retardement. Par exemple, à l'avenir, si l'Union européenne estime qu'un certain nombre de critères ne sont pas respectés, par exemple sur la biodiversité, le Brésil et l'ensemble des pays du Mercosur pourront demander en compensation de renégocier des contingents d'importation supplémentaires.
15: Dire non à l'accord UE-Mercosur, c'est dire oui à la souveraineté alimentaire, à la défense de nos droits et à une alimentation de qualité pour toutes et tous.
12: C'était Expression Directe avec la Confédération Paysanne. 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
6: Dans le Calvados, vous allez pouvoir vous retrouver pour un atelier de dessin animé par l'artiste Canet Serbe. En petit groupe, initiez-vous au croquis sur le vif entre crayons, feutre, aquarelle au cœur du château. Accessible dès 14 ans, d'environ 2 heures, vous allez réaliser 3 croquis avec crayons, feutre, aquarelle afin de s'approprier au mieux le paysage dessiné. Prochaine date, le 6 mai à 10h au château de Caen. Info sur le site web du musée de Normandie. Dans l'Orne, c'est du théâtre contemporain dès 12 ans par la compagnie Les Heures Paniques, un témoignage d'une maman solo, à toutes celles d'ailleurs qui élèvent leurs enfants seuls au cœur des zones pavillonnaires. Vous entendrez les murs parler et vous allez rentrer dans le quotidien d'une mère et sa fille, de la petite enfant jusqu'aux années d'émancipation, loin des clichés des rôles que l'on peut assigner aux mères célibataires. C'est à retrouver le 5 mai prochain à 20h au Quai des Arts d'Argentan. Toutes les informations à retrouver sur quaidesarts.fr.
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On écoutait I Want to Break Free, l'énergie légendaire du groupe Queen sur votre radio locale ici. Quel bonheur de vous retrouver pour ce nouvel après-midi. Sophie Nolvaux au micro de ce dimanche 3 mai. Et je vous souhaite d'ailleurs un très bon appétit si vous êtes encore à la table du déjeuner. Dans quelques minutes, William Scheller nous arrive avec un titre qu'il a écrit durant l'hiver 74. Il voulait gentiment se moquer des chanteurs à la mode qui utilisaient beaucoup d'anglicisme à l'époque. Rock and Dollars, c'est juste après le nouveau Vanessa Paradis. Voici les épines du cœur.

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2: Je vous propose de prendre l'air. Nous sommes dans le Sud-Manche, là où une rivière tranquille fait beaucoup parler d'elle, la vallée de la Sée. Vous la connaissez peut-être pour ses paysages, ses coins de pêche et ses balades. Eh bien aujourd'hui, elle évolue et s'agrandit. Elle nous raconte une belle histoire de nature, de dialogue et d'avenir partagé. La Sée, c'est une rivière entourée de prairies, de haies et de villages et désormais un site Natura 2000 qui voit plus grand. Natura 2000, c'est un réseau européen de sites naturels protégés qui vise à préserver les espèces et les milieux remarquables, tout en permettant aux habitants de continuer à vivre, travailler et accueillir des visiteurs sur leur territoire. La vallée de la Sée, c'est une carte postale normande qui continue de s'écrire avec un stylo durable. Ici, concrètement, le périmètre s'agrandit, presque doublé, pour mieux protéger ce qui fait la richesse du coin, le saumon atlantique, les lamproies, le chabot, bref, toute une biodiversité discrète mais essentielle. Résultat, 39 communes maintenant engagées dans cette aventure collective et surtout une nouvelle feuille de route jusqu'en 2040. Ici, on ne parle pas de nature sous cloche, on parle d'équilibre. Entre agriculteurs, associations, techniciens et habitants, l'idée c'est de laisser la rivière respirer en prenant soin des berges, des zones humides, des haies, tout en continuant à vivre et travailler sur le territoire. Et forcément, ça dépasse la seule question écologique. Une rivière en bonne santé, ce sont aussi moins d'inondations, des paysages préservés, des sentiers agréables, une vallée encore plus attractive pour les habitants et pour les visiteurs aussi. La vallée de la Sée et son label Natura 2000 qui sert à protéger les espaces naturels, la diversité biologique, les oiseaux et aussi toute la faune et la flore. Et préserver la nature, c'est déjà préparer les belles balades de demain, concilier biodiversité et activité humaine. 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
1: Le chant est libre avec Patrick Fiori sur votre radio locale ici. J'espère que vous passez un bel après-midi. La détente se poursuit dans un court instant avec un tube enregistré à Kingston, en Jamaïque, par Bernard Lavillier et Jimmy Cliff. On écoutera aussi le groupe Eurythmics. Je vous souhaite un excellent dimanche.
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1: Excellent après-midi, il est 14h, vous écoutez Ici. Toute l'info en France et dans le monde en 90 secondes avec Benjamin Mathieu.
2: La polémique autour des super profits de Total Energy continue. Sébastien Lecornu invite Total Energy aujourd'hui à faire un nouveau geste pour les consommateurs avec un plafonnement généreux des prix des carburants à la pompe. Sébastien Lecornu sous-entend donc que le groupe pétrolier peut mieux faire. Total Energy qui mène actuellement en France une opération avec le prix de l'essence sans plomb à 1,99€ par litre et celui du diesel à 2,09€ par litre pendant tous les ponts de mai. Le ministre de l'économie Roland Lescure va lui recevoir les distributeurs de carburant à Bercy demain pour évoquer cette situation. Alors que la free party continue dans le Cher, près de Bourges, le ministre de l'Intérieur est sur place, Laurent Nunez, qui se dit convaincu de continuer à défendre la proposition de loi qui prévoit de durcir la pénalisation de ces événements non déclarés. 17 000 personnes sont depuis 3 jours présentes sur ce site militaire jugé dangereux par les autorités. Un décret publié au Journal officiel autorise le démantèlement complet par EDF de l'ancienne centrale nucléaire de Fessenheim dans le Haut-Rhin. Le site est fermé depuis 2020, des opérations qui seront achevées dans 22 ans, précise le décret. Deux migrantes soudanaises qui tentaient de rejoindre l'Angleterre sont mortes ce matin au large de Neufchâtel-Ardelot dans le Pas-de-Calais. Elles se trouvaient à bord d'un bateau avec 60 autres personnes. C'est le troisième drame de ce type dans la région en un peu plus d'un mois. On passe au sport avec beaucoup de rugby cet après-midi. Ça joue depuis une demi-heure entre Montpellier qui reçoit Newport Dragons, les Gallois, dans le cadre d'une demi-finale de Challenge Cup, les Héraultais qui mènent 10-0.
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4: Vigilance jaune pour phénomène orage dans le Calvados et l'Orne. Risque d'averse cet après-midi partout selon Météo France. Jusqu'à 10 mm de pluie attendue. 17 à 20 degrés pour les maximales. 17 à Avranches, Sourdeval, Vire, Honfleur, Juvigny-sous-Andaine et Mortagne-au-Perche. 18 à Villers-Bocage, Bayeux, Ouistreham, Caen, Orbec, Alençon et Flers. 19 du côté d'Argentan, Falaise, Lisieux. 20 à Saint-Pierre-sur-Dive. Demain, le temps est majoritairement voilé toute la journée. Cependant, on peut craindre des averses dans l'intérieur du département, voire un orage en début d'après-midi. Dans le Calvados, averses parfois orageuses pouvant se déclencher l'après-midi dans l'Orne et 17 à 19 degrés pour les maximales. Bel après-midi avec Sophie Nolvaux.
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0: L'afflux de Pan nous emmène très loin, le côté country aussi, et on adore voyager grâce à la musique, celle du groupe ABBA avec Fernando. Sophie Nolvaux pour vous tenir compagnie ce dimanche, avec dans quelques minutes des infos pratiques près de chez vous, mais avant, on va chanter avec les trois chansons françaises à la suite. On va continuer à s'évader avec Michel Polnareff, Christophe Maé sera de la partie, et Zazie aussi sur votre radio locale ici.
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0: Merci pour votre fidélité. Vous écoutez votre radio ici. C'était Michel Polnareff avec Holidays. Dans une poignée de minutes, Madonna avec La Isla Bonita. Mais tout de suite, des infos près de chez vous.
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3: Dans le Calvados, retrouvez à la fin du mois le festival Les Plateaux Éphémères, un temps fort dédié aux arts de la rue, festif et joyeux, 15e édition gratuitement, avec par exemple Fratello de la compagnie Bestia pour du cirque acrobatique, le manche-balle qui mélange balle populaire modernisée à la sauce 2026. Une balade à vélo également en musique et bien d'autres artistes à retrouver les 30 et 31 mai prochains à Mandeville, place des Tilleuls. Mais pas que, toutes les informations sur le programme à retrouver sur le site larenaissance-mandeville.fr. Et dans l'Orne, retrouvez le groupe Goldman qui vous propose un concert hommage exceptionnel de Goldman à Frédéric Goldman Jones, un show 100% tube pour replonger dans les années 80 à 2000 et chanter tous les classiques. Soirée pleine d'énergie, de nostalgie à ne pas manquer. Rendez-vous le samedi 6 juin à 20h à la Nova, parc des expositions d'Alençon, rue de Bretagne. Info, réservation sur anova-alençonexpo.com.
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0: Send me an angel, c'était Scorpion sur votre radio locale ici. J'espère que vous passez un bon dimanche avec nous.
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0: 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Allez, bientôt 15h et toute l'info en France et dans le monde en 90 secondes. Mais avant, Billy Joel, le nouveau Gaëtan Roussel et Julie Pietri.
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2: Une free party qui pourrait coûter cher. Le ministre de l'Intérieur, Laurent Nunez, est à Baugy, là où se déroule depuis 3 jours une fête techno illégale en présence d'au moins 17 000 fêtards. Tous ceux qui sortent de ce rassemblement illégal seront verbalisés, assure Laurent Nunez, qui se dit également déterminé à faire adopter une proposition de loi qui prévoit de durcir la pénalisation de ces événements non déclarés. Le ministre qui donne également un premier bilan avec 5 urgences absolues et 28 urgences relatives liées notamment à la consommation de stupéfiants. La thèse du féminicide privilégié après la découverte d'un homme et d'une femme morts par arme à feu près de Chalon-sur-Saône en Saône-et-Loire hier. C'est le fils de la femme âgée de 20 ans présent dans l'appartement au moment des faits qui a réussi à s'enfuir et à donner l'alerte. Sébastien Lecornu appelle le groupe Total Énergie à plafonner généreusement les prix des carburants. Le groupe qui plafonne actuellement en France le prix de l'essence sans plomb à 1,99 par litre et celui du diesel à 2,09. Le Premier ministre demande donc un effort supplémentaire aux pétroliers français. En sport, en rugby, ça semble plutôt bien parti pour Montpellier en demi-finale de Challenge Cup face aux Gallois de Newport Dragons. Les Héraultais qui mènent 13-5. Il reste encore un quart d'heure à jouer. Et puis Bordeaux-Bègles va tenter de retrouver la finale de Coupe des Champions remportée par les Bordelais l'année dernière. La demi-finale contre Baf, c'est à suivre à 16h. Et puis en Ligue 1, Lille peut continuer à croire au podium en cas de victoire face au Havre. Le match vient de débuter.
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3: Vigilance jaune pour phénomène orage dans le Calvados et l'Orne. Risque d'averse cet après-midi partout selon Météo France. Jusqu'à 10 mm de pluie attendue. 17 à 20 degrés pour les maximales. 17 à Avranches, Sourdeval, Vire, Honfleur, Juvigny-sous-Andaine et Mortagne-au-Perche. 18 à Villers-Bocage, Bayeux, Ouistreham, Caen, Orbeil, Alençon et Flers. 19 du côté d'Argentan, Falaise, Lisieux. 20 à Saint-Pierre-sur-Dive. Demain, le temps est majoritairement voilé toute la journée. Cependant, on peut craindre des averses dans l'intérieur du département, voire un orage en début d'après-midi. Dans le Calvados, averses parfois orageuses pouvant se déclencher l'après-midi dans l'Orne et 17 à 19 degrés pour les maximales. Bel après-midi avec Sophie Nolvo.
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0: REM avec Losing My Religion sur votre radio locale ici. J'espère que votre dimanche est agréable entre repos, détente, balade ou boulot. C'est Sophie Nolvaux pour vous accompagner avec quelques infos pratiques près de chez vous dans le prochain quart d'heure. Ce sera après vos trois chansons françaises à la suite. Avec Daniel Balavoine, le duo qui cartonne en ce moment, Jake et Carla, mais aussi Louis Chédid.
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0: la femme veuve qui s'éveille. C'était Daniel Balavoine sur votre radio locale ici. Dans une poignée de minutes, Paolo Conte avec Via Conme. Juste après, comme chaque heure, quelques petites infos d'ici.
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3: Oui, dans le Calvados, vous allez pouvoir assister à quelque chose d'unique. Comment draguer après 50 ans quand l'amour et les maladresses s'en mêlent. Une comédie à sketch plein d'autodérision sur les rendez-vous notamment amoureux où tout peut basculer. Alors pas de leçons de drague ni de recettes miracles, juste des personnages attachants dans des situations un peu cocasses où vous allez lâcher prise à vivre le 8 mai prochain au Théâtre à l'Ouest de Caen à 21h. Info sur théâtrealouest.com. Et dans l'Orne, c'est un spectacle de cheval qui vous attend, Genesis, qui revient sur les origines du spectacle équestre, fiction romancée inspirée de la vie de cet écuyer anglais, Philippe Astley, inventeur du cirque moderne et à travers une succession de tableaux poétiques. Ce spectacle rend hommage au spectacle vivant, chevaux et artistes qui ont façonné cet art depuis plus de 250 ans, à retrouver jusqu'au 28 juin prochain au Haras National du Pin. Toutes les informations, réservations sur leur site internet.
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0: Message in a Bottle par le groupe De Police. Merci d'être fidèle à votre radio locale ici. Je suis ravie de passer cet après-midi avec vous. Nous sommes le 3 mai. J'ai cherché une chanson tiens, qui pouvait célébrer les Philippe aujourd'hui et j'ai trouvé ceci.
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2: Philippe.
1: Comment tu t'appelles ?
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0: Oui, oui, ça va, c'est bien. On a compris, Philippe. Bonne fête au Philippe qui nous écoute, dont Philippe Catherine, hein, qu'on appelle peut-être Phil ou Philou. Dans quelques minutes, vous avez rendez-vous avec l'info en France et dans le monde en 90 secondes. Ce sera à 16h. Mais avant Michael Jackson et Paul McCartney, Amir et son nouveau titre, et Mylène Farmer également. Bel après-midi.
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2: 5 participants à la free party interdite dans le Cher en urgence absolue après avoir consommé de la drogue. Le ministre de l'Intérieur, Laurent Nunez, est sur place près de Bourges, là où se déroule une fête techno illégale en présence d'au moins 17 000 fêtards. Tous ceux qui sortent de ce rassemblement seront verbalisés, assure-t-il, alors qu'un deuxième engin explosif a été découvert sur le site militaire utilisé par les fêtards. La polémique autour des super profits de Total Energy continue. Sébastien Lecornu invite le pétrolier français à faire un nouveau geste pour les consommateurs avec un plafonnement généreux des prix des carburants à la pompe. Le ministre de l'économie, Roland Lescure, va lui recevoir les distributeurs de carburant demain à Bercy. Le trafic ferroviaire reprend en gare de Lyon à Paris après 3 jours d'interruption pour travaux, une opération hors norme de remplacement de 2 postes d'aiguillage qui ont nécessité l'intervention de 500 techniciens ferroviaires de SNCF Réseau. 2 migrantes soudanaises qui tentaient de rejoindre l'Angleterre sont mortes ce matin au large de Neufchâtel-Ardelot dans le Pas-de-Calais. Elles se trouvaient à bord d'un bateau avec 60 autres personnes. C'est le 3e drame de ce type dans la région en un peu plus d'un mois. En sport, une belle après-midi de rugby avec la victoire de Montpellier 18-12 face aux Gallois de Newport Dragons en demi-finale de Challenge Cup. Et puis le match va débuter dans quelques secondes. Bordeaux-Bègles qui va tenter de retrouver la finale de Coupe des Champions. L'UBB reçoit BAF à 16h à Chamond-Delmas.
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4: Vigilance jaune pour phénomène orage dans le Calvados et l'Orne. Risque d'averse cet après-midi partout selon Météo France. Jusqu'à 10 mm de pluie attendue. 17 à 20 degrés pour les maximales. 17 à Avranches, Sourdeval, Vire, Honfleur, Juvigny-sous-Andaine et Mortagne-au-Perche. 18 à Villers-Bocage, Bayeux, Ouistreham, Caen, Orbec, Alençon et Flers. 19 du côté d'Argentan, Falaise, Lisieux. 20 à Saint-Pierre-sur-Dive. Demain, le temps est majoritairement voilé toute la journée. Cependant, on peut craindre des averses dans l'intérieur du département, voire un orage en début d'après-midi. Dans le Calvados, averses parfois orageuses pouvant se déclencher l'après-midi. Midi dans l'Orne et 17 à 19 degrés pour les maximales. Bel après-midi avec Sophie Nolvo.
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Oh Gabi, une chanson qui a en quelque sorte sauvé la carrière d'Alain Bachung en 1980, qu'il a véritablement révélé au grand public et l'a installé comme artiste français incontournable. Bienvenue si vous nous rejoignez à l'instant, c'est Sophie Nolveau pour partager avec vous cet après-midi en musique, au son de Mike and the Mechanics dans un instant, car tout de suite, c'est une nouveauté qu'on accueille. Voici Oria avec Soirée Mondaine sur votre radio ici.

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2: Chaque week-end, on parle normand avec Stéphane Lenné dans votre chronique. Bonjour, Ichon Normandie. Bonjour, Stéphane.
3: Bonjour, Maxime.
2: Le sujet du jour.
3: Je vais terminer l'examen des noms de lieux en fleurs de Normandie.
2: Vous aviez dit que vous le feriez. En effet, par quel nom commence-t-on?
3: Par la Gerfleur. C'est le nom d'un fleuve côtier du Cotentin qui se jette aujourd'hui dans la mer de la Manche à Cartrais, mais qui, par le passé, a eu un débouché au sud, dans le Havre de Port-Bail. Je rappelle que les noms de lieux en fleurs normands désignaient tous à l'origine un cours d'eau, souvent un fleuve à son estuaire, ce qui correspond à l'étymologie du mot, issu d'une racine germanique fleut, formée sur une base indo-européenne pleud, évoquant l'écoulement de l'eau. Dans le cas de la Gerfleur, le nom a continué à désigner un fleuve. Il n'a pas glissé vers la désignation d'une paroisse.
2: Et comment interprétez-vous ce nom Gerfleur?
3: Le nom du cours d'eau est attesté sous les formes Jor Fluctum en 1027, dans le Douerdadel, et Gerfleur en 1689. L'attestation du XIe siècle permet de rapprocher le nom de Gerfleur de celui de Jobourg, une ancienne paroisse et aujourd'hui commune de La Hague, un peu plus au nord dans le Cotentin. Ces mentions anciennes sont en effet Jorborc et Jorborc avec un H au XIIe siècle, des Jorburgo et Jorburg au XIIIe siècle. Pour François de Beaurepaire, l'origine est anglo-saxonne et renvoie à un rempart de terre supportant des pieux de bois. Pour René Leplé, le premier élément serait le scandinave Jor.

0: Jarth, terre, déjà rencontrée dans le nom Jersey. L'embouchure de la Gerfleur fait face à l'île anglo-normande.
1: Quel est le deuxième nom maintenant ?
0: Il s'agit d'Harfleur, dont les attestations les plus anciennes sont Arufloth en 1006, Arufloth en 1025, Erolfloth en 1035 et Rufloth vers 1060. François de Beaurepaire propose de voir dans le premier élément le nom de personne scandinave Herulf, s'appuyant sur la logique des autres pères basés sur un nom du même propriétaire, Onaville, Honfleur, Barbeville, Barfleur et Crémanville, Crémanfleur. René Leplay préfère privilégier la base Haro des premières mentions et considère qu'il faut y voir le qualificatif scandinave Har, gris. Harfleur serait donc la rivière au flot gris.
1: Heureusement que vous nous apportez vos lumières, Stéphane. Et quel est le dernier nom en fleur ?
0: Vitefleur, dont les formes les plus anciennes sont Viteflou en 1130-1164, Ecclesia des Vitefluvio et Viteflou Supermare en 1180, ou encore Viteflou, Viteflood vers 1180-1185. Le premier élément vite est pour certains spécialistes un adjectif germanique vite, blanc, qu'il soit emprunté à l'ancien saxon ou au scandinave. On retrouve ce mot, bien sûr, dans l'anglais moderne white, par exemple. François de Beaurepaire, fidèle à son raisonnement, privilégie plutôt un nom de personne de type germanique vido ou vito, tout comme Ernest Nègre.
1: Harfleur serait soit la rivière au flot blanc, soit la rivière de vido, vito.
0: Exactement, Maxime.
1: J'ai tout compris. À la semaine prochaine, alors, Stéphane.
0: À la semaine prochaine, Maxime.
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0: Véronique Sanson avec Amoureuse sur votre radio locale ici. Dans la suite du programme, des infos utiles près de chez vous, l'humour en tube avec Michel Bougenat, Claude Sérillon et Jean-Luc Reichmann pour la journée mondiale du rire et la musique bien sûr avec Indochine et le nouveau titre de Bruno Mars. Excellent week-end.
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0: Bonne journée, bonne route si vous êtes dans la voiture. C'était Indochine avec 3 nuits par semaine sur votre radio locale ici. On va se retrouver dans quelques minutes avec la musique de Michel Berger. Ce sera juste après des infos utiles et pratiques d'ici.
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3: Dans le Calvados, une expérience immersive qui vous attend, Crary or Not. C'est une expérience unique à la croisée du théâtre et du numérique entre réseaux sociaux, parcours interactifs, réalité virtuelle. Plongé dans le regard d'un adolescent, le temps d'une soirée. Rendez-vous les 6-7 mai au théâtre d'Hérouville à Hérouville-Saint-Clair. Mercredi de 18h à 19h30, jeudi de 13h à 18h dès 14 ans. Info et réservation sur comediedecamp.com. Et dans l'ordre, c'est un spectacle proposé par la scène nationale 61 par la compagnie À Demain Mon Amour, mise en scène par Pierre Tual, découvrez matin et soir. Vous plongez dans la vie de Nathan, 40 ans, vivant en bord de mer avec son fils et son père vieillissant, avec une vie de couple qui vacille, pas facile de jongler entre responsabilités professionnelles et familiales. Trouver du temps pour soi, la plage va devenir d'ailleurs un refuge pour parler sur sa vie. Vous n'aurez plus qu'à vous laisser porter au Carré du Perche le 5 mai à 20h à Mortagne-au-Perche. Info sur lecarréduperche.com.
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0: L'excellent Lewis Capaldi avec Wish You the Best sur votre radio ici. C'est la journée mondiale du rire aujourd'hui, dimanche 3 mai, autrement dit le jour préféré de notre Fred Ballard bien sûr. Alors pour l'occasion, elle a décidé de nous rappeler dans l'humour en tube qu'il n'y a rien de plus drôle dans le rire que le fou rire.
1: Moi j'ai été assez malade quand j'étais petit.
2: Ça fait rire tout le monde quand tu étais malade petit.
1: Je sais, il y a un...
3: Oui, c'est magique. Hein. C'est toujours quand on s'y attend le moins que le fou rire surgit, de préférence quand il n'y a rien de drôle, à voir quand tout est tragique, ça part d'un coup, ça ne prévient pas, et c'est encore plus drôle quand c'est en direct à la télé.
1: J'ai été opéré des deux bras. Attends.
3: Voilà, bah, il suffit de l'histoire terrible d'un enfant opéré des deux bras pour que le fou rire déboule et ravage tout sur son passage. Un Claude Sérillon, un Michel Bougenat et des millions de téléspectateurs en larmes. Et parfois, il n'y a même pas d'élément déclencheur au fou rire. Jean-Luc Reichmann le sait.
4: Vous êtes moniteur d'auto-école.
5: Ouais.
4: Ça fait longtemps.
5: Ouais.
1: Il a un rire extraordinaire. Hein,
3: on est sur du très très lourd, hein, quand le rire est une vanne à lui tout seul, forcément, le fou rire devient général et dangereux aussi, hein, parce qu'avec ce moniteur d'auto-école-là, on peut mourir de rire sur une quatre voies.
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0: très belle fin d'après-midi à l'écoute de votre radio locale ici. Sublime duo de l'année 97, Andrea Bocelli et Hélène Segarra avec Vivo Perley. À 17h, vous avez rendez-vous avec l'actualité. Pour nous emmener jusque-là, Bonnie Tyler et Benabar.
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1: Vous écoutez Ici, belle fin d'après-midi, il est 17h. Les infos présentées par Benjamin Mathieu.
2: La free party géante organisée sur un terrain militaire près de Bourges touche à sa fin. La plupart des fêtards présents depuis 3 jours sont en train de quitter les lieux. 600 verbalisations ont déjà été dressées, mais le ministre de l'Intérieur, qui est présent sur place, garantit que tous ceux qui sortent de ces Technival seront verbalisés. Laurent Nunez, qui se dit également déterminé à faire adopter la proposition de loi qui prévoit de durcir la pénalisation de ces événements non déclarés. Une marche blanche organisée cet après-midi à Grenoble, en Isère, après la mort par arme à feu de 3 personnes en l'espace d'une semaine dans la ville. 200 personnes réunies pour dire stop à la violence. Il ne faut pas banaliser, ne pas oublier, dit notamment Amandine Demort, la maire des Chirolles, une commune limitrophe. Alors que les cours du baril de pétrole atteignent des sommets en raison de la crise au Moyen-Orient, Sébastien Lecornu remet un coup de pression sur Total Energy, le géant pétrolier français qui a vu son bénéfice net bondir de 51% en début d'année. Le Premier ministre encourage Total Energy à un plafonnement généreux des prix à la pompe dans une interview ce matin. En cette fin de week-end prolongée, circulation difficile selon Bison Futé. Dans tout le quart nord-ouest, c'est orange dans le sens des retours, de la Bretagne au nord et jusqu'à Paris. À un an de la prochaine présidentielle, le casting se met peu à peu en place. Jean-Luc Mélenchon est l'invité du journal de 20h de TF1 ce soir. L'insoumis qui devrait très probablement officialiser sa candidature. Les élus de la France insoumise qui étaient réunis cet après-midi pour désigner leur candidat. Un peu plus tôt dans l'après-midi, on a appris que François Bayrou ne sera lui pas candidat. L'ancien Premier ministre veut néanmoins que son parti, le Modem, compte peser dans le débat. En sport, du très beau spectacle en rugby, au stade Atlantique de Bordeaux pour la demi-finale de Champions Cup. Bordeaux-Bègles qui reçoit les Anglais de Baf. Déjà 5 essais dans ce match très ouvert, c'est la mi-temps. Et l'UBB mène 24-12. Et puis un petit peu plus tôt, cette après-midi, Montpellier s'est qualifié pour la finale de Challenge Cup en battant Newport Dragons 18-12.
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3: Vigilance jaune pour phénomène orage dans le Calvados et l'Orne. Risque d'averse cet après-midi partout selon Météo France. Jusqu'à 10 mm de pluie attendue. 17 à 20 degrés pour les maximales. 17 à Avranches, Sourdeval, Vire, Honfleur, Juvigny-sous-Andaine et Mortagne-au-Perche. 18 à Villers-Bocage, Bayeux, Ouistreham, Caen, Orbec, Alençon et Flers. 19 du côté d'Argentan, Falaise, Lisieux. 20 à Saint-Pierre-sur-Dives. Demain, le temps est majoritairement voilé toute la journée. Cependant, on peut craindre des averses dans l'intérieur du département, voire un orage en début d'après-midi. Dans le Calvados, averses parfois orageuses pouvant se déclencher l'après-midi dans l'Orne, et 17 à 19 degrés pour les maximales. Bel après-midi avec Sophie Nolvaux.
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Sur votre radio ici, on écoutait Philippe Lafontaine avec Cœur de loup. C'est Sophie Nolvaux pour vous, tenir compagnie et profiter de cette fin de week-end. 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Allez, on poursuit en musique avec Jacques Higelin, juste après Taylor Swift avec Opelite.

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2: Normandie accessible dans le Calvados, ça va être sportif avec le club d'escrime de Lisieux pour évoquer les nouveautés. Alexandre Motte, bonjour.
3: Oui, bonjour.
2: Responsable communication à Lisieux, la pratique de l'escrime se veut inclusif avec des sessions proposées aux personnes en situation de handicap, Alexandre.
3: Oui, c'est ça. En fait, on a investi dans un système qui s'appelle un système Handifix tout récemment, puisque l'acquisition date du mois de février. Elle a été inaugurée avec nos partenaires privés et publics au mois d'avril, et donc il va permettre d'accueillir dans des très bonnes conditions maintenant un public en situation de handicap pour faire ce qu'on appelle de la para-escrime.
2: Comment fonctionne ce système ?
3: Alors en fait, c'est un système de plaques d'accroche qui permet d'accueillir des fauteuils roulants pour les fixer et les mettre en situation pour faire de l'escrime, tout simplement. Parce qu'il faut savoir que toutes les personnes qui ont un handicap physique en escrime font de la para-escrime sur des fauteuils roulants. Et donc pour ça, il faut un matériel spécifique pour les accueillir. Et c'était la volonté du club de pouvoir accéder à ce matériel pour pouvoir répondre à des demandes que nous avions depuis quelques années.
2: Donc un système tout droit inspiré des Jeux Paralympiques pour permettre aux fauteuils roulants notamment de pouvoir pratiquer l'escrime. Comment ça se passe lors des séances globalement ?
3: Chaque personne peut venir directement si elle l'a avec son fauteuil roulant, auquel cas on l'installe sur ces plaques-là. Sinon il y a des fauteuils roulants spécifiques à la pratique de l'escrime qui permettent d'accueillir les personnes dessus. Donc elles sont fixées sur le système Handifix. On règle la distance pour forcément que chacun puisse toucher l'autre. Une fois que les personnes sont bien installées, bien fixées dans des bonnes conditions de sécurité, on peut lancer le match. Faut savoir que à la para escrime, on a le droit de toucher à la partie supérieure du corps, donc pas les jambes. Mais voilà, ça nous fait des jolis petits matchs après.
2: C'est pas la première fois que vous faites de l'inclusion, notamment avec ce public en situation de handicap. Vous avez déjà accueilli d'autres publics qui, eux, n'ont pas de problème de mobilité.
3: Ouais, c'est ça. Ça fait quelques années qu'on est sur une thématique vraiment de rendre accessible au plus grand nombre notre club avec de l'escrime santé, de l'escrime loisir, du baby escrime, de l'escrime fitness également. Donc finalement, il nous restait ce volet-là du handicap et de l'escrime santé au sens large du terme. C'était une vraie volonté, voilà, au club de pouvoir rendre accessible à tout public et qu'importe finalement sa situation, on puisse découvrir et pratiquer ce sport. L'idée, c'est vraiment déjà dans un premier temps que tous nos cours soient accessibles, qu'on fasse pas de distinguo entre quelqu'un qui est valide ou quelqu'un qui est en situation de handicap. Et puis après, si la demande augmente et qu'on a de plus en plus de personnes, que ce soit sur des pratiques en e-sport, c'est peut-être monter des groupes 100% para-escrime et derrière forcément faire de la compète, parce qu'on reste un club compétiteur et qu'il n'y a aucune compétition à notre connaissance aujourd'hui sur le territoire normand pour ce public-là, donc ça serait vraiment top.
2: Et toutes les informations sur ce dispositif Handifix à retrouver sur notre site ici.fr. Merci Alexandre Motte d'avoir été avec nous.
3: Merci beaucoup.
2: Responsable communication du club d'escrime à Lisieux et bonne continuation.
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0: toujours branché sur votre radio ici avec Claudio Capéo et Qu'est-ce qu'il me restera? Avant de retrouver des infos utiles près de chez vous, on va se détendre avec le nouveau single de Florent Pagny et la chanteuse anglaise Dizri. À tout de suite.
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0: Bon dimanche à l'écoute de votre radio ici, c'était Florent Pagny avec la dernière chanson du monde. Dans un instant, on va profiter d'un grand succès des Fine Young Cannibals, juste après quelques petites infos d'ici.
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3: Dans le Calvados, vous allez pouvoir vous retrouver pour un atelier de dessin animé par l'artiste Canet Serbe. En petit groupe, initiez-vous au croquis sur le vif entre crayon, feutre, aquarelle au cœur du château. Accessible dès 14 ans, d'environ 2 heures, vous allez réaliser 3 croquis avec crayon, feutre, aquarelle afin de s'approprier au mieux le paysage dessiné. Prochaine date, le 6 mai à 10h au château de Caen. Info sur le site web du musée de Normandie. Dans l'Orne, c'est du théâtre contemporain dès 12 ans par la compagnie Les Heures Paniques, un témoignage d'une maman solo, à toutes celles d'ailleurs qui élèvent leurs enfants seuls au cœur des zones pavillonnaires. Vous entendrez les murs parler et vous allez rentrer dans le quotidien d'une mère et sa fille, de la petite enfant jusqu'aux années d'émancipation, loin des clichés et des rôles que l'on peut assigner aux mères célibataires. C'est à retrouver le 5 mai prochain à 20h au Quai des Arts d'Argentan. Toutes les informations à retrouver sur quaidesarts.fr.
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1: Bon début de soirée, c'était Marguerite avec les filles, les meufs. Allez, on devient petite souris pendant 2 minutes sur votre radio ici grâce à Stéphane Bern. Aujourd'hui, son voyage dans le temps va nous permettre de vivre une scène incroyable de notre histoire. Il y a un peu moins de 500 ans, à l'époque du Saint-Empire.
2: Même les empereurs ont le droit de craquer. Et pas juste en privé, non, en pleine cérémonie officielle. C'est l'histoire de l'abdication de Charles Quint. Bruxelles, 25 octobre 1555. La grande salle du palais de Coudenberg est pleine à craquer. Duc, prince, ambassadeur, tout le gratin du Saint-Empire. Soudain, le silence. Charles Quint entre, vêtu de noir. Il avance à petits pas, s'appuyant sur une canne, le visage tiré par la fatigue et la douleur. La goutte lui ronge les pieds. Les hémorroïdes font leur œuvre aussi. L'homme est usé, plié, mais toujours empereur. Pour quelques minutes encore. Il prend la parole, longuement. Il déroule sa vie comme un vieux général fatigué. Ses guerres, ses erreurs, son foi, son destin. Une sorte de version vocale de la future page Wikipédia. Puis il annonce son abdication. Et là, soudain, il s'effondre. Pas juste symboliquement, non, non. Il tombe littéralement sur le fauteuil. Et il pleure. Des vraies larmes, une fontaine. Dans la salle, c'est la stupeur. Certains fondent en larmes aussi. Même les durs à cuire sont secoués. Mais attention, Charles Quint n'est pas un amateur. C'est un as de la scène, un roi du grand numéro. Il en rajoute, il enrobe. Bref, en réalité, plus de pleurs que de mal. En se montrant fragile, il ne quitte pas le pouvoir. Il le sacralise, il se fait martyr. À ce stade, c'est plus une abdication. C'est un final d'opéra. Alors si demain, vous quittez votre entreprise, vous savez ce qu'il vous reste à faire pour marquer les esprits. Laissez vos émotions vous envahir ou à défaut, préparez votre petit effet en vous munissant au préalable d'un oignon.
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0: Coldplay avec A Sky Full of Stars, à l'instant sur votre radio locale, ici. Il sera bientôt 18h, l'heure des infos, mais d'abord, on repart en musique avec le nouveau duo Pascal Obispo et Francis Cabrel, juste après un incontournable de Rose Laurence.
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1: Vous écoutez Ici, il est 18h, bon début de soirée. Les infos présentées par Benjamin Mathieu.
2: Après la polémique sur les marges des distributeurs de carburant dans le contexte de la guerre au Moyen-Orient, le ministre de l'économie Roland Lescure les reçoit justement demain à Bercy. Un échange est aussi prévu un peu plus tard dans la semaine avec les compagnies aériennes. Ce matin, le Premier ministre Sébastien Lecornu a encouragé Total Energy à un plafonnement généreux des prix à la pompe. La fête est finie à Bourges. La plupart des fêtards présents depuis 3 jours sont en train de quitter les lieux. La visite surprise du ministre de l'Intérieur sur ce site militaire où se déroulait un Technival a mis la pression sur les organisateurs. Laurent Nunez qui a assuré que tous ceux qui sortent de ce rassemblement illégal seront verbalisés. Le bateau du marin pêcheur breton porté disparu depuis mercredi au large d'Audierne dans le Finistère a été localisé. Des débris et sa balise ont été retrouvés au nord de l'Espagne. Les opérations de recherche sont toujours en cours. Le chantier de la décennie à la gare de Lyon à Paris, la SNCF qui a remplacé 2 postes d'aiguillage, une opération hors norme qui a nécessité 500 techniciens et 3 jours d'interruption de la circulation. Les trains qui sont de retour dans la gare de Lyon depuis ce midi. L'enquête aux États-Unis après la tentative d'intrusion lors d'un gala présidé par Donald Trump à Washington le week-end dernier. Cette enquête qui continue. La justice américaine affirme aujourd'hui que l'homme avait clairement l'intention de tuer quiconque se trouverait sur son chemin pour tuer le président de la République. 2 migrants soudanaises qui tentaient de rejoindre l'Angleterre sont mortes ce matin au large de Neufchâtel Haradenau, dans le Pas-de-Calais, et se trouvaient à bord d'un bateau avec 60 autres personnes qui tentaient la traversée. En sport, en Ligue 1, Lille avait une bonne opportunité d'accrocher le podium du championnat, occasion ratée avec son nul face au Havre. 1-1, ce qui laisse le champ libre à Lyon et Rennes qui s'affrontent ce soir. Et puis en rugby, un match relevé et serré, mais ça passe pour Bordeaux en demi-finale de Champions Cup. Bordeaux-Bègles qui recevait les Anglais de Baf et qui mène 36-19. Il reste 1 minute à jouer.
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3: Vigilance jaune pour phénomène orage dans le Calvados et l'Orne. Risque d'averse cet après-midi partout selon Météo France. Jusqu'à 10 mm de pluie attendue. 17 à 20 degrés pour les maximales. 17 à Avranches, Sourdeval, Vire, Honfleur, Juvigny-sous-Andaine et Mortagne-au-Perche. 18 à Villers-Bocage, Bayeux, Ouistreham, Caen, Orbeil, Alençon et Flers. 19 du côté d'Argentan, Falaise, Lisieux. 20 à Saint-Pierre-sur-Dive. Demain, le temps est majoritairement voilé toute la journée. Cependant, on peut craindre des averses dans l'intérieur du département, voire un orage en début d'après-midi. Dans le Calvados, averses parfois orageuses pouvant se déclencher l'après-midi dans l'Orne et 17 à 19 degrés pour les maximales. Bel après-midi avec Sophie Nolvo.
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Maxime Boninga sur votre radio locale. Ici, on écoutait Johnny Clegg et Savouka. C'est toujours Sophie Nolvaux aux commandes musicales de votre dimanche. On est ensemble jusqu'à 19h et on va continuer de se changer les idées, de se relaxer avec la musique que vous aimez. Au programme de Corgis avec Everybody's Got to Learn Sometime. Juste après Gauvin Serre, ce que voici avec Silence Radio. Je vous souhaite une bonne fin de week-end.

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2: Chaque week-end, on se met à table avec Anne Crochard du Petit Futé. Bonjour Anne.
3: Bonjour.
2: Où est-ce que tu nous emmènes aujourd'hui?
3: Bon, c'est un secret, hein, vous le dites à personne. Hein.
2: Ah bon? C'est quoi?
3: C'est un bar caché.
2: Oh là.
3: Le 1824. C'est pas loin de la rue Froide, dans la petite rue des Cordeliers.
2: Ah.
3: On pousse la porte du 1824 et là, il fait waouh.
2: Qu'est-ce qu'on y retrouve?
3: Bah, c'est un endroit magnifique. En fait, il est chargé d'histoires. C'est un hôtel et il a été restauré avec beaucoup de goût. C'est beau, élégant, presque magique.
2: Et derrière ce décor, il y a un magnifique bar, un vrai bar.
3: Un vrai bar, mais ce qu'on appelle un bar digne de ce nom. En fait, il y a plusieurs univers. On a un patio, on a une salle de bain, c'est le damier. Et à l'étage, on a le bar et à côté, le salon avec une déco mais magnifique.
2: Avec des cocktails signature aussi.
3: Exactement. On sert ici des cocktails effectivement signature. On sert des mocktails, c'est des cocktails sans alcool. Le cocktail signature, je peux vous parler du cocktail 75, base de gin infusé aux pétales de rose, liqueur de fleurs de sirop de sucre, jus de citron et champagne. Mais on sert une sélection de spiritueux plus rares, plus subtils et qu'on ne voit pas partout à Caen. Vin et autres champagnes, cidre, armagnac, calvados. La maison

0: sélectionne vraiment des très très bons produits. Et puis la vaisselle, elle est super soignée, verre cristallin, enfin, et sourire des barman.
1: Et l'abus d'alcool est dangereux pour la santé, à consommer avec modération. Mmh. On est sur du cocktail travaillé cette fois.
0: Oui, mais très intelligent, c'est pas du démonstratif.
1: Mmh. Et si on a juste envie d'un café ou d'un thé, c'est possible aussi
0: hein. Ben, la remarque est bonne, Maxime, parce que ça compte aussi. Ici, les mêmes choses, les plus simples deviennent une expérience. Le café arrive sur un plateau d'argent, service précis, geste élégant.
1: Ah, oui.
0: Ça fait rêver, hein.
1: Ah, oui, oui,
0: et
1: oui.
0: Le thé est servi avec la même attention, dans une vraie idée de rituel. Un détail, oui, mais c'est exactement ce qui fait les charmes du lieu. Tous les produits sont choisis avec soin. Je le répète, un chocolat chaud ou une bière, par exemple, en fin d'après-midi, oh là là, ça là là peut te dire.
1: Donc même pour une pause simple, on est déjà ailleurs, Anne.
0: Mais carrément. Et c'est ça qui fait la différence.
1: Et on peut y aller à n'importe quel moment, c'est possible.
0: Oui, justement,
1: oh,
0: c'est ouvert 7 jours sur 7. C'est là que ça devient intéressant. Parce qu'ici, tout est possible, vraiment. Hein. Le matin, un café ou petit déjeuner sur commande. Évidemment, tu commandes ton petit déjeuner un petit peu avant.
1: Oui.
0: Le midi, quelques plats aussi, avec des notes salées. L'après-midi, on grignote avec des notes sucrées. Le soir, cocktail ou champagne ou tisane, ce que tu veux. Avec des notes salées toujours ou des notes sucrées. Le vendredi, pour marquer le coup avec des copains. Le dimanche, à 18h, quand t'as un peu le cafard, faut reprendre le boulot. Bah,
1: ouais.
0: Va te faire plaisir. Ici, tu sais que tu peux te poser.
1: Ah, c'est assez rare ça.
0: Oui, dans un endroit pareil, c'est vraiment exceptionnel. Privatisation possible, after work, atelier de dégustation. La particulière, on peut y même y dormir si t'es fatigué.
1: Ah oui.
0: Et en fait, tu voyages à côté de chez toi.
1: Le 1824, on rappelle, hein, c'est au 12 rue des Cordeliers à Caen. Ouvert à tous, de 8h à 22h. Surtout, important, 7 jours sur 7.
0: Et osez vraiment pousser la porte parce que là, ça fait vraiment rêver.
1: À retrouver évidemment sur ici.fr. Merci beaucoup Anne.
0: Merci.
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1: Stilto avec Faut que tu m'aimes sur votre radio locale ici. Dans le prochain quart d'heure, des conseils utiles autour de vous et les coulisses télé de Patrice Gascoin qui évoque aujourd'hui violence dans les champs. C'est ce soir à 21h05 sur France 5. Ce sera après Christophe Maé avec La Lune et Chicago avec If You Leave Me Now.
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0: Vous écoutez votre radio ici, c'était Christophe Maé avec La Lune. Place au groupe Imagination dans un instant, mais tout de suite, des infos près de chez vous.
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3: Dans le Calvados, retrouvez à la fin du mois le festival Les Plateaux Éphémères, un temps fort dédié aux arts de la rue, festif et joyeux, 15e édition gratuitement, avec par exemple Fratello de la compagnie Bestia pour du cirque acrobatique, le manche-bal qui mélange bal populaire modernisé à la sauce 2026. Une balade à vélo également en musique et bien d'autres artistes à retrouver les 30 et 31 mai prochains à Mandeville, place des Tilleuls. Mais pas que, toutes les informations sur le programme à retrouver sur le site larenaissance-mandeville.fr. Et dans l'ordre, retrouvez le groupe Goldman qui vous propose un concert hommage exceptionnel de Goldman à Frédéric Goldman Jones, un show 100% tube pour replonger dans les années 80 à 2000 et chanter tous les classiques. Soirée pleine d'énergie, de nostalgie à ne pas manquer. Rendez-vous le samedi 6 juin à 20h à la Nova, parc des expositions d'Alençon, rue de Bretagne. Info, réservation sur anova-alençonexpo.com.
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0: Bienvenue sur votre radio locale ici. Super souvenir à l'instant de Michel Polnareff, on écoutait radio. Il est l'heure de retrouver Patrice Gascoigne avec les coulisses télé. Bonsoir Patrice.
1: Bonsoir Sophie.
0: Vous avez retenu l'enquête de ce soir dans Le Monde en face sur France 5, une enquête qui nous plonge au cœur de notre agriculture.
2: Ce fut d'abord une longue enquête publiée dans le journal Le Monde, puis un livre couronné du prix Albert Londres.
3: C'est compliqué de dire on s'est trompé, mais moi il m'a fallu beaucoup de temps à accepter que je m'étais trompé, que l'agriculture auquel j'avais cru pendant des années, c'était pas une agriculture qui allait nourrir la France, c'était pas une agriculture qui allait faire vivre ses paysans.
2: Extrait de Violence dans les champs, l'enquête édifiante à découvrir ce soir sur France 5. Elle est signée Nicolas Legendre et Magali Serre. Nicolas Legendre, lui-même fils de paysan, a enquêté durant 7 ans sur notre agriculture. Dans ce que vous allez voir ce soir, il réunit les témoignages d'agriculteurs, d'éleveurs, de décideurs du monde agricole. Tous dénoncent, malgré la pression, voire les menaces, un système économique, le système productiviste qui perdure depuis des décennies grâce à la violence. Une violence à l'égard des paysans eux-mêmes, mais aussi à l'égard de l'environnement et même des institutions. C'est magistralement raconté et démontré par cette enquête. Mais j'ai voulu savoir si ça avait été plus compliqué de mener l'enquête pour la télé que pour la presse écrite. Écoutez la réponse de Nicolas Legendre.
4: Le travail d'enquête avec une caméra sur ces sujets est plus difficile parce qu'il faut faire parler les gens devant la caméra, que c'est un exercice qui peut être stressant pour certaines personnes. Et là où, pour moi, c'était facile de faire témoigner des gens, enfin facile entre guillemets, pour mon livre parce que c'était des interviews par téléphone ou de visu, mais j'étais simplement avec mon carnet et mon crayon. L'anonymat a été plus facile également à assurer. Avec une caméra, c'est tout de suite autre chose. Il a fallu convaincre certaines personnes de témoigner face caméra. Beaucoup n'ont pas souhaité témoigner et de fait, ils ne sont pas dans le film. Il a fallu aussi convaincre d'autres, dans certains cas, de ne pas témoigner de façon anonyme, même si finalement la plupart, la grande majorité de nos interlocuteurs, interlocutrices ont accepté d'emblée. Nous, on prévoyait un possible anonymat, mais finalement, on n'y a pas eu recours parce que nos témoins ont accepté de témoigner à visage découvert face caméra. Mais beaucoup d'autres, en fait, ont refusé par peur, principalement des représailles, en fait.
2: Nicolas Legendre, réalisateur de cette investigation, salué et primé. Violence dans les champs, ce soir, sur France 5. Quant à nous, on se retrouve sans violence, en douceur. Demain, avec de nouvelles coulisses télé.
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0: Belle soirée, c'était Marine avec Escro sur votre radio locale ici. Il sera bientôt 19h avec toute l'actu qui arrive. Vous passerez votre soirée avec Laurent Petit-Guillaume et la musique de votre enfance, de votre adolescence, bref, la super musique des années 80. Mais avant, on se quitte tout en douceur et en nostalgie avec Johnny Hallyday et J'ai oublié de vivre. Belle fin de week-end.
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2: Un tas de compost de plusieurs mètres cubes a pris feu cette nuit sur une plateforme de stockage. Un feu couvrant, précise les pompiers, qui risque de durer vu les quantités de compost.
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4: La conquête de l'Angleterre par Guillaume le Conquérant, duc de Normandie, sera exposée au British Museum de Londres après l'été pour promouvoir la mise en vente des premiers billets à partir du 1er juillet.
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1: Excellente soirée, vous écoutez Ici, il est 19h. On s'informe avec Benjamin Mathieu.
2: La teuf est finie dans le Cher après 3 jours au son de la techno dans une zone militaire considérée comme dangereuse par les autorités. Alors que la free party géante organisée près de Bourges touche à sa fin, Laurent Nunez, le ministre de l'Intérieur, hausse le ton, venu se rendre compte sur place de l'ampleur de ce technival illégal qui a rassemblé près de 20 000 personnes. Le ministre se dit convaincu par le projet de loi en cours de discussion durcissant les sanctions.
3: Ça ne fait que me renforcer dans la conviction qui est la mienne de continuer à porter un projet de loi qui s'appelle Riposte et qui comporte, ce qu'évidemment les organisateurs avaient bien identifié, une partie consacrée aux rave parties. Organiser une rave party maintenant, ce sera un délit puni de 2 ans d'emprisonnement, de 30 000 euros d'amende. Ça veut dire que quand on identifie les organisateurs, on commence par passer par la case garde à vue. Et puis ensuite, il peut y avoir une condamnation délictuelle. Et puis surtout, surtout, ce que nous allons proposer, c'est que les participants aux rave parties, dès lors qu'ils ont été informés du caractère illégal de ce rassemblement musical. Et donc dans ce cas-là, ce sera un délit aussi pour les participants et nous pourrons appliquer l'amende forfaitaire délictuelle à hauteur de 300 euros.
2: Un rassemblement contre le racisme et la violence envers les élus cet après-midi à Rennes à l'appel de Régine Comocoli, élue insoumise qui depuis les dernières élections en mars et son entrée au conseil municipal de Rennes est victime de messages haineux, de courriers racistes. Il y avait 200 personnes. C'était l'une de ces rares apparitions publiques de l'élu qui vit recluse depuis mars dernier, Justine Leblanc.
4: Désormais, Régine Comocoli mène une vie cachée. La semaine dernière encore, sa voiture a été cambriolée sur son parking. Elle n'ose même plus sortir au parc à côté de chez elle.
5: Je ne peux plus sortir sans mesurer tous les services de sécurité autour de moi. Je mets des lunettes, des trucs dignes d'un film, mais en fait, c'est très très angoissant.
4: Elle s'inquiète surtout pour ses 3 filles, dont Brianna, 16 ans, presque devenue résignée face à la situation.
6: Je trouve que l'humanité, elle n'a pas tant évolué que ça, donc... Ça me choque pas plus que ça. Mais je sais que je m'inquiète beaucoup plus pour ma mère. Quoi.
4: Touchée aussi de voir que plus de 200 personnes sont venues pour les soutenir.
6: On peut voir que là, il y a beaucoup de personnes. Enfin, il y a tout type de peau, il y a tout type de religion. On est tous mélangés et ça montre qu'on est capable de vivre en société, mais il faut juste qu'il y ait de la volonté. Voilà.
4: Même si dans le rassemblement, Marie-Lou, 89 ans, s'attendait à voir plus de monde.
7: J'ai l'impression que je suis dans mon enfance. Ça me fait beaucoup froid dans le dos. Il n'y a pas de prise de conscience devant tous ces multiples petits faits racistes qui se multiplient, qui s'aggravent. Et donc personne ne réagit alors qu'on est déjà dans des problèmes très très graves.
4: Des actions, des réponses, ces manifestants en attendent aussi au niveau de l'État. Ils pointent du doigt le silence du gouvernement.
2: Le reportage ici à Armorique. Jean-Luc Mélenchon est l'invité du journal de 20h de TF1 ce soir. L'insoumis qui devrait très probablement officialiser sa candidature. Les élus LFI étaient réunis cet après-midi pour désigner leur candidat. Le suspense est assez faible. Alors que le cours du baril de pétrole atteint des sommets en raison de la crise au Moyen-Orient, Sébastien Lecornu remet un petit coup de pression sur Total Energy, le géant pétrolier français qui a vu son bénéfice net bondir de 51%. Le Premier ministre encourage Total Energy à un plafonnement généreux des prix à la pompe. Alors un contexte d'inflation particulier, les Français comptent peut-être partir moins loin et moins longtemps pendant leur congé cet été. Est-ce que cela profite au camping? On a posé la question à Nicolas Daillot, président de la Fédération nationale de l'hôtellerie de plein air.
8: Dans un premier temps, on ne le pensait pas, puisque avec la crise au Moyen-Orient, on a eu un fort ralentissement du rythme des réservations au mois de mars. Par contre, ça a repris depuis maintenant une quinzaine de jours. Et les vacances de printemps, aussi portées par une belle météo, même si ça a été assez contrasté sur le territoire, sont finalement un cru tout à fait correct. Il y a certains comportements de consommation qui ont été particulièrement saillants et qu'on va sans doute vivre au cours des prochaines semaines et même au cours du cœur de l'été si la crise continue, notamment avec beaucoup moins d'itinérance. On voit bien que les propriétaires de camping-cars ou de vannes se pose dans un endroit et bouge assez peu pour limiter au maximum, évidemment, les dépenses de carburant. On n'a pas encore de phénomène de raccourcissement de la durée des séjours. Les gens partent, mais à peu près pour une durée équivalente. Par contre, ils plébiscitent véritablement les offres, tout compris, pour pouvoir, dès le départ, connaître le budget global qu'ils vont mettre dans leur séjour de week-end, dans leur séjour de vacances un peu plus longue, de façon à limiter au maximum les dépenses surprises de dernière minute.
2: Et si vous êtes de retour de ce pont, la circulation est difficile selon Buson Futé. Dans tout le quart nord-ouest, c'est orange dans le sens des retours. Il y avait beaucoup de sport aujourd'hui et c'est une belle après-midi de rugby, notamment pour l'IBB en demi-finale de Champions Cup. Bordeaux-Bègles s'impose 38-26 face aux Anglais de Bath dans un match très relevé et spectaculaire avec 9 essais marqués. Les Bordelais qui vont donc pouvoir défendre leur titre en finale.
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9: Entre nuages éclaircis pour votre début de soirée et pas de pluie au programme pour votre nuit. Demain, le temps est majoritairement voilé toute la journée. Cependant, on peut craindre des averses dans l'intérieur du département, voire un orage en début d'après-midi dans le Calvados. Averses parfois orageuses pouvant se déclencher l'après-midi dans l'Orne. 17 à 19 degrés pour les maximales. Un temps qui reste variable pour votre journée de mardi avec de rares averses éclaircies plus larges l'après-midi avec une baisse notable des températures, les maximales comprises entre 13 et 16 degrés tout au plus. Installez-vous confortablement, c'est Laurent Petit-Guillaume qui arrive en musique.
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10: Bonsoir à tous, j'espère que vous avez bien profité de ce week-end, long week-end pour certains. Vous êtes peut-être d'ailleurs sur la route de retour. Eh bien, je vous accompagne jusqu'à 20h avec, comme chaque soir, de la musique, des anecdotes, des souvenirs. Et ça commence comme ça.

0: Muriel Dac, c'était Tropique. Il y a un an, Muriel Dac, installée depuis quelques années dans la vallée de la Drôme, a organisé une soirée pour fêter les 40 ans de ce tube. Quelques amis belges sont venus la rejoindre, tels que Benny B et Léopold Norwi, celui de C'est l'amour. Ben normal, c'est son premier mari avec qui elle a eu 3 enfants. Allez, après cette belle histoire, dans un instant, Jean-Jacques Goldman. Il suffira d'un signe.
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0: Ici Normandie, c'est 100% années 80 jusqu'à 20h. Et tout de suite, quelques infos près de chez vous.
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3: Oui, dans le Calvados, vous allez pouvoir assister à quelque chose d'unique. Comment draguer après 50 ans quand l'amour et les maladresses s'en mêlent. Une comédie à sketch plein d'autodérision sur les rendez-vous notamment amoureux où tout peut basculer. Alors pas de leçons de drague ni de recettes miracles, juste des personnages attachants dans des situations un peu cocasses où vous allez lâcher prise à vivre le 8 mai prochain au Théâtre à l'Ouest de Caen à 21h. Info sur théâtrealouest.com. Et dans l'Orne, c'est un spectacle de cheval qui vous attend. Genesis qui revient sur les origines du spectacle équestre. Fiction romancée inspirée de la vie de cet écuyer anglais, Philippe Astley, et inventeur du cirque moderne. Et à travers une succession de tableaux poétiques, ce spectacle rend hommage au spectacle vivant, chevaux et artistes qui ont façonné cet art depuis plus de 250 ans. À retrouver jusqu'au 28 juin prochain au Haras National du Pin. Toutes les informations, réservations sur leur site internet.
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0: Jermaine Jackson et Piazzadora, c'était When the Rain Begins to Fall.
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0: Pour la suite, j'ai choisi un groupe très énervant. Je m'explique, hein. On a tous adoré le groupe Foreigner dans les années 80, notamment grâce aux tubes comme Urgent, I Want to Know What Love Is, ou encore Waiting for a Girl Like You, qu'on va écouter dans un instant. Eh bien, figurez-vous qu'ils sont en tournée mondiale en ce moment. Ils vont passer en Allemagne, en Angleterre, en Suisse, en Belgique. Rien en France. C'est un scandale. Fallait le dénoncer aujourd'hui, c'est fait. Bon, allez, on se calme et on les écoute quand même. Foreigner.
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0: Pointer Sisters, c'était I'm So Excited. 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Dans un instant, ce sont vos choix, votre playlist qu'on va retrouver dès 20h. Mais avant cela, Lipstick Polychrome, Daniel Balavoine, arrive juste après ça.
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2: Comme il est 20h et qu'on est dimanche, décibel spécial avec les chansons préférées des auditrices et des auditeurs. Yes, we were born. Cessez jamais de nous surprendre. Hein. Et oui, l'un ou l'une d'entre vous s'est dit, tiens, petit dimanche soir, Patrick Hernandez, ça peut être pas mal. C'est vrai que très souvent, c'est plutôt le samedi, enfin, dans la nuit du samedi au dimanche, vers 2-3 heures du matin. Mais le dimanche soir, ça me va aussi. Vous avez donc choisi ce soir du Patrick Hernandez. Oui, Gaëtan sera avec nous tout à l'heure pour nous le présenter. Également Yvan, fan de Lara Fabian. Et puis Stéphane, qui adore Jean-Louis Aubert, surtout en live. Je vous ferai aussi découvrir la toute nouvelle chanson de Pierre Demar. Allez, décibel, c'est parti.
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2: Merci de nous avoir choisis pour passer votre dimanche soir. Les chansons préférées des auditrices et des auditeurs, c'est tous les dimanches à 20h et jusqu'à 21h sur votre radio ici. Un décibel pendant lequel j'irai aussi explorer vos chansons préférées de Madonna et puis on ira faire un petit tour au pays du coup de vieux. Oui, vous savez, ces chansons qui ont 20 ans cette année et on se dit comment ça, c'était il y a 20 ans, mais non, pas possible. Eh bien si, les tubes de 2006 ont 20 ans en 2026. On en fera un petit tour tout à l'heure. Pour le moment, filons retrouver la première auditrice de la soirée, elle s'appelle Patricia. Bonsoir Patricia.
4: Bonsoir Émilie.
2: Bienvenue dans Décibel, chère Patricia, comment ça va?
4: Écoutez, la journée s'est bien passée, on a du soleil, donc
2: oui.
4: Ça ne peut être que bien et mieux. Quoi.
2: Exactement. Mais je suis assez d'accord, en fait. Voyons les choses avec philosophie. Si déjà, on ne se prend pas des seaux d'eau sur la figure, soyons heureux. Voilà.
4: C'est vrai.
2: On va se satisfaire de ça. Alors, Patricia, il faut que je vous fasse une confidence. La chanson que vous allez nous présenter ce soir, j'en avais entendu parler, mais pour une raison qui m'échappe, je ne l'avais jamais écoutée. C'est deux artistes très connus, un depuis plus longtemps que l'autre, mais ils ont fait ce duo et je l'ai écouté pour la première fois là en préparant l'émission grâce à vous. Alors Patricia, qu'est-ce qu'on va écouter?
4: Écoutez, j'ai découvert cette chanson moi, sur un album que j'avais de compilation, donc Garou et puis Charlotte Cardin, Du vent des mots.
2: Ouais.
4: Et j'ai trouvé cette chanson fraîche, sympa, et puis j'ai ressorti et je me suis dit, je vais appeler un décibel pour faire partager aux auditeurs.
2: Mais c'est une super bonne idée, Patricia, parce qu'alors évidemment, Garou, on ne le présente plus hein, depuis Notre-Dame, 1998, etc. Voilà, c'est un garçon qu'on connaît très bien. Charlotte Cardin, bon bah c'est clairement la star de l'année. Je vous rappelle qu'elle a remporté la victoire de l'artiste féminine 2026 aux dernières victoires de la musique. Et on se doute bien, ils sont tous les deux québécois. On sait que Garou, en plus, met le pied à l'étrier de plein de jeunes artistes. Mais voilà, c'est pas une chanson qui a fonctionné ici. Et c'est vrai qu'elle est tout en fraîcheur et en bonne surprise.
4: Alors, elle date de 2013, je crois, d'après ce que je voyais. 2013, cette chanson-là, 13 ans.
2: C'est ouais. Ça. Charlotte Cardin, qui avait été repérée donc tôt par,
4: oui.
2: par ce cher Garou. Alors, on préfère qui, du coup, dans la chanson, Patricia? Plutôt équipe Garou ou équipe Charlotte Cardin?
4: Charlotte Cardin, j'aime beaucoup.
2: Ah,
4: j'aime
2: beaucoup
4: ce qu'elle fait. Et ouais, elle a une superbe voix et puis ça passe tout seul. Quoi. Ça s'écoute vraiment. C'est vraiment chouette. Ouais. Quand on l'écoute, ça nous met du baume au cœur et elle a une superbe voix. Ouais.
2: C'est vrai. Et alors, en plus, en interview, il se trouve que c'est une des personnes les plus sympathiques, drôles, ouvertes. Enfin voilà. J'ai que des bonnes choses à dire sur Charlotte Cardin. La féliciter pour son premier Accor Arena, Bercy, à Paris, c'était jeudi. Et puis pour celles et ceux qui font les festivals d'été, sachez que Charlotte Cardin sera à Willow Green le 7 juin au festival Sœurs Jumelles avec ici le 26 juin. Et puis ensuite Europa Vox, le Main Square, le Beauregard, le Musilac, le Montre Jazz ou encore les Nuits de Fourvière et le festival de Nîmes, la Foire au Vin d'Alsace. Elle se fait vraiment la tournée des Grands Ducs des festivals français. Vous aurez l'occasion d'aller la voir, Patricia, ou pas?
4: Pas pour l'instant, non. J'ai un festival Un festival pas loin de chez moi, pour l'instant, ne passe pas. Peut-être l'année prochaine,
2: l'année
4: j'espère.
2: Prochaine. Mais
4: oui. Et j'irai la voir certainement. Mais en espérant qu'elle repasse d'autres duos, parce que ça fonctionne très bien. Hein.
2: Ouais. On est d'accord. Vous allez découvrir, grâce à Patricia, ce duo, Garou et Charlotte Cardin, Du Vent, Des Mots. Merci beaucoup, Patricia, d'avoir pensé à partager cette chanson avec nous. C'est trop gentil. Bonne soirée.
4: Bonne soirée.

0: quelle trouvaille. Voilà, une chanson qui a plus de 10 ans. Charlotte Cardin, invitée par Garou pour ce duo Du Vent des Mots. C'est la trouvaille de Patricia, merci à elle. Et pour la tournée d'été des festivals de Charlotte Cardin, j'ai oublié de vous donner une date très importante, le VNB Fest le 21 août, le Cabaret Vert à Charleville-Mézières le 22 août, et puis... Ça, c'est un petit peu le festival qui marque la rentrée des classes. Le Rose Festival, organisé par Big Flo et Oli à Toulouse. Charlotte Cardin partagera l'affiche avec Ino Casablanca et Macklemore le 27 août à Toulouse, donc.
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0: Gaëtan est un habitué de l'émission et il est avec nous ce soir en ligne. Salut Gaëtan.
2: Salut Émilie, tu vas bien?
0: Ça va bien et toi?
2: Ça va très bien, oui.
0: Gaëtan, tu as, comment dire, une nouvelle spécialité. Hein, là, ça fait déjà deux fois, aujourd'hui étant la deuxième, que tu nous appelles pour nous raconter tes rencontres avec les stars. J'adore ça, j'adore. La dernière fois, tu avais rencontré David Hallyday.
2: C'est ça, oui.
0: Dans les coulisses de son concert, discussion, photo, tu nous avais régalé. Alors, qui est ta star du jour, Gaëtan?
2: Eh bien, c'est plusieurs stars, parce que je suis allé voir Star 80 en concert.
0: Oh là là.
2: Et puis après, je me suis présenté devant les portes du backstage, et ils ont laissé rentrer ceux qui étaient accrédités, et puis moi, j'ai demandé à la dame qui laissait rentrer si je pouvais aussi rentrer pour faire des photos. Elle m'a dit, oui, exceptionnellement, on te laisse rentrer.
0: Ah, mais ça, c'est Gaëtan. Gaëtan, tu les as au charme. Parce qu'en fait, tu arrives poliment, tu demandes gentiment. Et puis, je pense que tu n'as pas l'air d'un fou, tu sais, qui va genre se jeter sur Patrick Hernandez en disant Patrick,
2: c'est ça,
0: voilà. et voilà, et ça passe, quoi. Mais bravo. Bravo.
2: Oui, c'est passé très bien. J'ai pu rencontrer Vivien Savage, j'ai vu Phil Barnet, Mario de Emilia Image. Christiane de Zouk Machine, qui j'ai rencontré d'autres, Patrick Hernandez, qu'on va écouter après. J'ai également rencontré plein de beaux mondes.
0: Franchement, moi, je suis impressionnée. Remarque, t'es assez jeune, t'as quel âge, toi, Gaëtan?
2: J'ai 26 ans, mais j'aime bien tous ces artistes, c'est sympa, des années 80.
0: Oui, mais je pense que t'étais le plus jeune du backstage. Ça, c'est sûr.
2: Non, j'étais pas le plus jeune.
0: Ah, c'est vrai? Ah, c'est marrant.
2: Il y en avait d'un petit peu plus jeune, oui. Ouais. Je crois qu'il avait 22 ou 23, c'est le plus jeune.
0: Oui, ok, donc quand même même génération. Mais je pense que ça doit faire très très plaisir aux artistes de se rendre compte que... Alors évidemment, les tubes des années 80, ça parle au quadra, au quinca et plus si affinité. Mais que, voilà, une génération plus jeune, que les chansons, elles se sont transmises en fait et qu'elles sont toujours là, quoi. C'est trop bien.
2: Oui, mais justement, ils m'ont dit que ça leur faisait très plaisir, oui. Que des jeunes comme ça continuent d'écouter. Et j'ai aussi rencontré, Jean-Pierre Madère.
0: Ah, lui, il est trop chouette, il est déjà venu dans l'émission.
2: Ils sont tous très chouettes, Il y en a juste une qui n'est pas venue pour les photos, c'est Sabrina, que j'aurais bien aimé rencontrer. Mais
0: Sabrina, Bob.

0: Alors bon, c'est un tube de 1979. Il fait la tournée Star 80. C'est pareil, c'est Cousin Germain. Voilà, c'est presque années 80. Ça devait être un des grands, grands moments du concert, non?
1: Oui, mais c'est passé presque à la fin du concert. Et je me suis dit que ce serait bien de l'écouter un dimanche soir parce que des fois les gens sont un peu tristes le dimanche soir de la fin de la semaine, de la fin du week-end. Et du coup, je me suis dit que ce serait bien un titre un peu joyeux.
0: C'est formidable. Remède contre le coup de blues du dimanche soir grâce à Gaëtan. C'est Patrick Hernandez, Born to be Alive. Et vous avez le droit de chanter, de danser et faire tout ce que vous voulez. C'est dimanche soir et vous écoutez ici. Merci Gaëtan.
1: Merci Émilie, gros bisous.
0: Bisous, à la prochaine pour ta prochaine star. Hein. On compte sur toi.
1: Oui, bien sûr. Oui, ce sera fin juin pour Marc Carbone. Oui.
0: Super.

0: To Be Alive, Patrick Hernandez. Vous dansez bien, hein, c'est normal, vous écoutez ici, mais attention, plus dur sera le coup de vieux.
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0: Nous sommes en 2026, alors mathématiquement, les chansons de 2006 ont 20 ans. Ça m'a fait mal quand j'ai préparé ce petit instant musical pour vous. J'espère que voilà, ça ramènera de bons souvenirs, mais que vous aussi, vous vous direz, mais comment ça? Comment ça, cette chanson a 20 ans?
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0: Et ouais, la boulette de Diam's tube de 2006, une année où on a découvert une jeune et un peu barrée, mais on aimait ça,

0: danser les jambes.
1: Là, je les sens les 20 ans parce que je bouge la tête comme en 2006, mais ça tire un peu en haut du cou, c'est pas normal. Philippe Catherine, lui, il a la grande forme, il a fait l'année dernière sa première tournée de Zénith, ouais, de toute sa carrière. Alors voilà, 2006, il y a 20 ans, on a découvert de grands artistes et puis un des grands tubes de cette année-là que j'avais très envie de partager avec vous ce soir, c'est le tout premier d'Amy Winehouse et il s'appelle Rehab.

0: Amy Winehouse et la chanson Rehab, c'était sur son album devenu culte depuis, le magnifique Back to Black. Et Amy Winehouse qui nous a quitté, ça va faire 15 ans au mois de juillet prochain. Alors si vous avez autour de vous des jeunes garçons, des jeunes filles qui aiment la musique et qui n'auraient pas entendu parler d'Amy Winehouse, il est temps de commencer à transmettre, les amis. Il faut que son nom, que sa voix, que sa musique reste malgré sa vie chaotique. Quel bel artiste. À tout de suite.
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0: Le dimanche soir, ce sont les auditrices et les auditeurs d'ici qui font la programmation musicale de Décibel. Vous appelez pour partager avec nous vos chansons préférées, des chansons qui sont pour vous des souvenirs très forts, chansons de mariage, chansons de divorce aussi, on n'en parle pas assez, mais c'est souvent de très très bonnes chansons. Pour partager tout ça avec nous, il suffit de nous envoyer un email quand vous voulez pendant la semaine. Notre adresse, c'est Décibel, avec un S à la fin, @radiofrance.com, Décibel@radiofrance.com. Dans le mail, vous mettez le nom de la chanson que vous avez envie de partager avec nous et puis aussi votre numéro de téléphone pour qu'on puisse vous rappeler. Et c'est ce qui se passe ce soir avec Yvan. Bonsoir Yvan.
5: Bonsoir Émilie.
0: Je crois que c'est la première fois qu'on se parle, c'est vrai ça?
5: Oui, tout à fait, tout à fait.
0: Bienvenue dans la bande du dimanche soir, cher Yvan. On va écouter.
5: La première fois que je vous écoute, mais...
0: Ça fait plaisir, merci.
5: Mais c'est surtout ma fille qui vous écoute assidûment.
0: Ah, très, comment elle s'appelle?
5: Elle s'appelle Violette.
0: Coucou Violette, merci d'écouter la radio, c'est super. Alors cher Yvan, je crois, si je suis bien informée, et en général je le suis, que c'est une chanson qui est très très spéciale pour vous, que vous allez partager avec nous ce soir, et surtout une chanson que vous aviez envie de dédier à quelqu'un.
5: Voilà, et bien en fait c'est ma femme qui l'a dédiée à ma fille, et donc moi je la dédie en même temps à ma femme et à ma fille, parce que ma fille est hospitalisée depuis 4 mois maintenant.
0: Oh.
5: Et cette chanson, c'est un peu un lien entre ma femme et ma fille, et un partage. Elle trouve que les paroles ont du sens et elles sont fortes, et dans le contexte actuel, ça leur donne un peu plus de force.
0: La chanson, c'est « Ta peine » de Lara Fabian. Et c'est une chanson, quand Lara était venue dans l'émission nous en parler, c'est une chanson, effectivement, dans laquelle elle aimerait tellement pouvoir prendre la peine des gens qu'elle aime pour avoir mal à leur place. Donc, effectivement, oui, dans votre cas, on comprend bien. Et alors, qu'est-ce qu'on peut faire de plus pour vous soulager, vous, votre épouse, et puis votre fille? Qu'est-ce qu'on peut lui souhaiter?
5: Eh bien, que ça lui apporte de la force et que ça lui permette de guérir plus vite. Plus vite et le plus vite possible.
0: Très bien.
5: Et puis le mieux possible. Le mieux possible. Voilà, qu'elle prenne de la force avec ce genre de chansons, de paroles et puis de choses qui, au final, peuvent être positives.
0: Eh ben, on lui envoie plein de force. Et puis, vous savez, Yvan, on est très nombreux ici le dimanche soir et plein d'énergie puisque nous n'avons rien foutu de la journée puisque c'est dimanche. Donc là, on va tous se concentrer et tous envoyer nos...
5: C'est Manuela. Et ma fille, c'est Violette. Et donc, toutes les deux aiment beaucoup cette chanson et votre radio.
0: Eh ben, on fait ça. On envoie nos meilleures ondes à Manuela, à Violette, à Yvan. Et on envoie donc cette chanson que vous avez choisie et qui vous lit Ta peine de Lara Fabian. Merci. Je suis sûre qu'on va envoyer les ondes tellement fort que vous allez, tout le monde va les sentir. Peut-être même Lara Fabian, on va la réveiller. Allez savoir. Oui, elle fait la sieste le dimanche soir, Lara Fabian. J'ai mes sources. Voilà. Mais merci en tout cas, Yvan, d'avoir partagé ça avec nous. Et plein, plein, plein de courage et plein de bises à Violette et à Manuela. Merci beaucoup, Yvan.
5: Merci beaucoup.
0: À bientôt.

0: qui se souviennent. Lara Fabian, T'à peine, vous écoutez ici, ainsi comme Yvan, vous avez une chanson que vous avez très très envie de partager avec nous. N'oubliez pas, un mail suffit. Notre adresse, décibel, avec un S à la fin, @radiofrance.com.
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0: Le dimanche soir, on écoute vos chansons préférées, mais parfois, je prends des petits paris sur l'avenir et je me dis que ça peut faire partie de vos futures chansons préférées. C'est le retour de Pierre Demar avec un tout nouveau titre qui s'appelle Je pense à vous. Pierre Demar, vous l'avez découvert avec ça.
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0: Sur le premier album de Pierre Demar, Regarde-moi, il y avait cette chanson, Un jour je marierai un ange. Pierre Demar a cartonné, des victoires de la musique, et puis des tournées partout en France, des clips, des émissions de télé. Et puis l'année dernière, on l'a un petit peu moins vu, mais c'est normal, puisqu'il était en studio en train de préparer son retour. Le premier extrait de son nouvel album est sorti. Il s'appelle Je pense à vous, et je pense que ça peut vous plaire beaucoup. Pierre Demar qui écrit cette chanson et qui l'envoie comme ça dans le cosmos, dans l'univers et dans vos radios, histoire de vous dire, vous, le public, qu'il pense beaucoup à vous, vous lui avez manqué, qu'il a hâte de vous retrouver. La preuve, Pierre Demar a déjà annoncé 2 concerts pour fêter son retour les 8 et 9 décembre à Paris, à l'Olympia. Il sera dans Décibel le 3 juin.

0: Ah, ce cher Pierre Demar, vous savez qu'il avait reçu le prix Talent France Bleu 2022. Donc à l'été 2022, on l'avait distingué, sachant que son album n'est sorti qu'en janvier 2023. Donc voilà, on a été un peu précurseur et visionnaire sur la carrière de ce garçon, ce jeune Belge, vraiment plein de talent. Pierre Demar, on lui souhaite le meilleur pour son deuxième album et on lui donne rendez-vous donc dans Décibel. Il sera notre invité le 3 juin.
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0: Eh ben oui, on continue l'émission, bien évidemment. J'étais dans mes pensées, je me disais, tiens, Pierre Demar, je suis quand même contente qu'il vienne nous voir le 3 juin. Mais enfin, c'est dans un mois, ma fille, calme-toi, et accueillons maintenant Stéphane. Salut Stéphane.
2: Salut Émilie.
0: Comment vas-tu?
2: Ça va très bien, et toi?
0: Ça va très bien, je te remercie. Mon cher Stéphane, toi, quand tu passes dans l'émission, en général, c'est pour nous passer du rock, souvent français ou anglais. J'ai des souvenirs cette année que tu sois déjà passé pour nous passer du Indochine, du Oasis aussi, c'est ça?
2: Oui.
0: Ah, t'as vu, j'ai bonne mémoire. Hein.
2: Ouais.
0: J'ai surtout un petit cahier. C'est vrai, moi, c'est à l'ancienne, je vous fais écouter mon cahier avec toutes les pages, comme ça. Vous l'entendez ou pas? Voilà, avec tous les choix de tous les auditeurs depuis le début de l'année. Donc Stéphane, j'ai vu qu'il était plutôt guitare. Et ça ne va pas me donner tort ce que tu as choisi ce soir. On va écouter qui?
2: On va écouter notre cher Jean-Louis Aubert.
0: Oh! Alors on l'adore. Jean-Louis Aubert, on l'adore. Déjà, quand il vient dans Décibel, en général, on rigole bien. Mais vraiment, parce qu'il est voilà, très bon camarade. Et qu'il a plein d'anecdotes à raconter. Évidemment, le mec est rockstar depuis plus de 40 ans. Donc évidemment, il a un paquet de trucs à raconter.
2: Oh, il a 50 ans, c'est maintenant 50 ans.
0: 50 ans de carrière? Ah mais oui, t'as raison.
2: Ouais, 50e année 2026, oui.
0: Mais bien sûr, c'est pour ça que la tournée s'appelle 50 ans avec vous.
2: Exactement.
0: Ah bah oui, c'est logique.
2: Premier album de téléphone à 50 ans à la fin de l'année.
0: Mais oui, c'était fin 76. Incroyable, incroyable. Tu l'as vu combien de fois, toi, à travers les époques? Donc, téléphone, t'étais peut-être un peu jeune, mais oui. Aubert en solo, Les Insus.
2: La première fois en concert, c'était au Zénith de Paris, en 2002, l'album Comme un accord.
0: Ah, très beau. Très beau, très très beau, très très belle période. Et là, donc, il vient de faire ce grand concert qui était diffusé à la télé d'ailleurs, 50 ans avec vous. T'as pu le voir sur cette nouvelle tournée?
2: Ben, je l'ai vu ce concert même, directement.
0: Ah, t'as vu le concert qui est passé à la télé?
2: Oui, ben, ils ont coupé des morceaux, parce qu'il nous a mis pour 3 heures de concert. C'était très beau.
0: Oui, et la version télé doit faire un petit peu moins de 2 heures, j'imagine. Donc oui, vous avez eu des excuses.
2: On croise les doigts que ça sort en DVD. Hein. On croise les doigts, très fort.
0: Je le souhaite. Alors là, tu nous fais un petit peu remonter le temps, parce qu'il y a un album live d'Aubert qui est vraiment magnifique, qui s'appelle Une page de tournée. Et, et dessus, il chante Les plages, qui est une chanson merveilleuse sur à quel point on peut rêver quand on est gamin, rêver de changer d'horizon, changer de condition, changer de vie. Elle te touche beaucoup, cette chanson?
2: Oui, et puis en plus, c'est le CD live qui m'a fait découvrir Jean-Louis Aubert et qui m'a fait l'aimer. Et voilà, depuis maintenant 40 ans, ça ne résume pas. 30 ans, pardon, 30 ans.
0: Excuse-moi. Ah, tu vois, t'es aussi fort en maths que moi, toi, c'est bien.
2: Non, mais pas de maths en direct, c'est la règle.
0: Jamais de mathématiques en direct, on se fait avoir à tous les coups. Ah là là. Eh ben merci Stéphane. Et c'est une super bonne idée d'écouter Les plages, Jean-Louis Aubert, version concert. Un bon dimanche soir, comme si on y était. Je t'embrasse, à bientôt.
2: Gros bisous, à bientôt.
0: Merci,
2: au revoir.
0: Stéphane, salut.

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1: Mais quel qu'adore ce Jean-Louis Aubert, je l'adore, les plages. Alors là, c'était même la version 2 pages de tournée, parce qu'il y avait l'album live, une page de tournée, puis après il y avait la grosse version, 2 pages de tournée. Mais n'hésitez pas à écouter ces albums en public, qui sont toujours hyper réussis. Pas parfaits, mais c'est pas grave, c'est pas ce qu'il cherche, la perfection, je pense, Jean-Louis Aubert, dans ses concerts. C'est plus la communion, les émotions, et c'est vraiment là. Il y a aussi un album un petit peu plus récent, qui s'appelle le Holo. O-L-O, qui était une tournée avec des hologrammes, etc. C'était un peu cyber, c'était après le Covid. Voilà, il avait des idées un peu zinzin, mais surtout une tournée acoustique, en fait. Et donc, il est soit en guitare-voix, soit en piano-voix. Et Aubert en piano-voix, mes enfants, c'est très très beau. Donc voilà, l'album s'appelle Holo Tour, et je vous le recommande.
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1: Et des auditrices, monsieur Grosse Voix de la Radio. La preuve, c'est Julie qui est avec nous maintenant. Bonsoir Julie.
3: Bonsoir Émilie.
1: Bienvenue dans Décibels, comment ça va Julie?
3: Très bien.
1: Ah oui, dis donc, j'entends. Beaucoup d'énergie dans la voix de Julie. Ah non, mais ça fait plaisir, ça fait du bien. On n'est pas dans le mode blues du dimanche soir ici. Julie, on va parler d'une chanteuse qui rentrerait, il me semble, dans la catégorie des artistes un peu sous-cotés en France. C'est-à-dire qu'elle est très talentueuse. On sait qu'elle existe, mais je ne la trouve pas assez présente dans les médias. C'est Emma Peters.
3: Oui, alors tout à fait. J'aime beaucoup sa voix, j'aime beaucoup sa façon d'arranger ses morceaux avec son équipe.
1: Ouais.
3: Et c'est pas facile de se faire une place. Il y a tellement en ce moment de nouveautés, de nouveaux chanteurs et chanteuses qui ont des univers particuliers où c'est très produit, très beau. Je crois que voilà, on est presque en overdose de bons chanteurs et de bonnes chanteuses francophones.
1: Et ça n'a pas toujours été le cas, mais c'est vrai que c'est une période où est d'abondance, ce qui fait que voilà, certaines ou certains très talentueux sont pas suffisamment exposés. Et Emma Peters aussi, il faut dire que c'est quelqu'un de très discret, qui travaille beaucoup, etc. Donc peut-être que voilà, le fait de pas être exposé en permanence, ça lui va aussi. Mais là, par exemple, elle est pas sur les festivals d'été, c'est un peu dommage, quoi.
3: Bah oui, mais peut-être qu'elle prépare quelque chose et qu'elle a besoin de tout son temps pour préparer un nouvel album, pourquoi pas.
1: J'aime bien cette idée. J'aime beaucoup cette idée qui me réjouit et donc qui me fait dire de noter dans un petit coin de mon agenda prendre des nouvelles d'Emma Peters. Julie, on va écouter une chanson qui s'appelle Le temps passe. Pourquoi celle-ci et qu'est-ce qu'on pourrait dire pour la présenter à quelqu'un qui aurait jamais écouté Emma Peters?
3: Alors, pourquoi celle-ci? Parce que j'adore son thème.
1: Ah.
3: C'est le moment, après une rupture, bien sûr, parce qu'elle évoque souvent ça, c'est souvent sentimental chez elle. Hein. Donc, elle évoque ce moment où, ça y est, la tristesse est partie, la rancune éventuelle ou la colère aussi, et il faut se détacher, mais on n'a pas envie de se détacher totalement. On n'a pas envie d'oublier totalement.
1: Ouais.
3: Donc, je trouve qu'elle le fait, elle le dit d'une manière très juste, très réaliste, avec des mots directs, parce que j'aime bien. Elle a beau avoir une belle une voix douce. Ces textes, eux, sont assez directs, ça passe pas par quatre chemins. Donc, j'adore cette chanson. Elle fait le pendant, en plus, avec un duo qu'elle avait fait avec Grand Corps Malade, Sauf quand je pense à toi, où c'est pareil. Ils sont séparés depuis 2 ans, sauf que là, ils se retrouvent. Et la difficulté de trouver quelqu'un d'autre après, c'est vraiment un thème récent, parce qu'avant nous, à 44 ans, moi j'ai 44 ans, quand j'avais 20 ans, j'avais le droit soit de désespérer, soit d'être en colère.
1: Oui, c'est ça. C'est vrai. On n'avait pas beaucoup d'options.
3: Voilà, je trouve que les options se sont ouvertes et j'aurais aimé avoir ce genre de chanson quand j'étais une jeune adulte.
1: Alors profitez-en les amis, découvrez Le temps passe, Emma Peters. C'est le choix de Julie ce soir dans Décibels. À bientôt Julie, merci beaucoup.
3: À bientôt aux auditeurs.

0: découverte pour celles et ceux qui n'avaient pas encore entendu Le Temps Passe, signé Emma Peters.
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0: Madonna est de retour dans l'actu à 67 ans. Elle est, selon le livre des records, la chanteuse qui a vendu le plus de disques de tous les temps. 400 millions d'exemplaires écoulés depuis ses débuts dans les années 80. Son 15e album va sortir le 3 juillet prochain, Confessions numéro 2, qui est la suite donc de l'album Confessions on the Dance Floor, sur lequel d'ailleurs figure une de vos chansons préférées de Madonna. Avec le sample de ABBA, oui, les Suédois qui font visiblement partie de la discothèque de Madonna, très fan d'Europe, hein, puisque son album Music a été produit par un Français, Mir Weiss, ex-Taxi Girl. De la France dans la discographie de Madonna, de la Suède, vous le savez, et puis de l'Espagne, toujours. Regarde les chiffres en comparant YouTube, Apple Music, Deezer et Spotify, on se rend compte que la chanson la plus populaire de Madonna, c'est celle qu'il a un petit peu fâchée avec le Vatican. Il faut dire que dans le clip, elle roulait des pelles à Jésus, qui était noir et très sexy. Alors évidemment, à certaines personnes, ça n'a pas trop plu à l'époque, mais voilà, de l'eau a coulé sous les ponts, de l'eau bénite, bien sûr. Et on va se régaler en écoutant la chanson la plus populaire de Madonna, Like a Prayer, et on attend son retour avec impatience.

0: Like a Prayer, Madonna. Décidément, on passe un très bon dimanche soir plein de stars.
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0: Et bim, encore une star. Notre auditeur, le dernier de la soirée, s'appelle Gwen. Salut Gwen.
2: Salut Émilie.
0: Je dis que tu fais partie des stars de l'émission, mais c'est vrai, tu fais partie des fidèles de Décibels. Et en plus, tu es hyper actif et aimé sur les réseaux sociaux avec ta page Inclusique, avec des K partout, Inclusique, qui est une safe place musicale dans laquelle tu proposes des nouveautés très très souvent en fait, hein, toutes les semaines. Hein, tu vas chercher des pépites.
2: C'est ça.
0: Voilà. Et là, c'est une chanteuse, alors qu'on connaît déjà, on ne peut pas dire que ce soit vraiment une petite nouvelle, mais elle vient d'annoncer son retour. C'est Holly Seas que tu as choisi ce soir.
2: Ouais, parce qu'avec le soleil, il y a un titre que j'adore, qui me fout la pêche et que qui fait partie de ma playlist de l'été. Donc j'ai dit qu'il fallait que je la propose à Emily et tous ses auditeurs.
0: Ah, c'est trop bien. Alors Holly Seas, c'est le nom de scène de Cécile Cassel, la comédienne.
2: Ouais.
0: Et tu l'as déjà vue en concert, je parie.
2: Ouais.
0: J'en étais sûre. Mais Gwen, il fait 12 concerts par mois. Donc, quel est ton verdict?
2: Ah bah c'est une énergie folle et tu passes un moment, tu vois pas passer quoi, tu dis ah mais c'est déjà fini, donc voilà. J'ai hâte là de la revoir.
0: Et en attendant, on l'écoute. Holly Seas, Thank You All, I'm Fine. Merci beaucoup Gwen.
2: Avec grand plaisir, à très vite.

0: 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C'est là-dessus qu'on se dit au revoir et bonne soirée. Merci les amis d'avoir écouté Décibel. Merci à l'équipe, Mathilde Mallet, Sarah Bécard, Elodie Bianca Maria, Yanis Calem et Franck Moilier. À demain, 20h sur votre radio. Ici, on recevra Bilal Hassani.
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0: Et belle soirée à l'écoute de votre radio ICI, il est 21h.
2: 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Michel Sardou, Les Lacs du Connemara, la chanson préférée de Grégoire.
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5: Jacques Roux qui a déjà composé comme d'habitude. Il en a écrit tellement, tellement qu'il y a un synthé qui se bloque sur un son. Il n'arrive pas à changer le son, mais le son le fait penser à une cornemuse. Il en parle avec Michel Sardou. Ils ont cette idée d'écrire sur l'Irlande, les catholiques, les protestants et tout ce qui se passe là-bas.

0: gagné. Vous avez tous dansé en serrant vos amis dans les bras
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0: C'est un voyage aux États-Unis qui relance la carrière de Claude Nougaro.
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0: Après un passage à vide au milieu des années 80, Claude Nougaro est lâché par sa maison de disques. En 87, le chanteur toulousain vend sa maison à Montmartre et s'exile à New York. Là-bas, il découvre de nouvelles sonorités, plus rock, plus funk. Il collabore avec Philippe Seyss, arrangeur d'Al Jarreau, et séjourne même chez la veuve de Charles Mingus. Ce choc culturel new-yorkais a un effet rajeunissant sur son style et lui permet de retrouver le succès avec New York.

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1: Vous écoutez Sauvage Continent, le nouveau titre de Stéphane Echer. Un coup

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3: Voici Bonneville, Elonne dans la Lune. Après plus de 100 concerts, plusieurs festivals et des premières parties de Feu Chatterton, Charlie Winston, Solane ou encore Vianney, Bonneville dévoile la première chanson achinée de son premier album, Vide Dressing, attendu le 3 juin 2026.

0: Alone dans la Lune est un single pop aux influences indie rock qui aborde le besoin de lâcher prise face à l'anxiété contemporaine. Bonneville est actuellement en tournée avec déjà plus d'une trentaine de dates partout en France. Bonneville, un coup de cœur, ici Saint-Étienne-Loire.
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0: Saviez-vous que c'est la période de Noël et ses vitrines bondées qui ont inspiré Alain Souchon le titre Full Sentimental ?
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0: Écœuré par la frénésie des emballages jetés et cette surconsommation, il signe une critique sociale, mais sans jamais lever le ton. Le secret du tube, un contraste génial. Souchon plaque son texte mélancolique sur une mélodie inspirée du jeu de guitare de Keith Richards des Rolling Stones.

0: Résultat, une balade entraînante qui nous fait danser tout en nous rappelant qu'on nous infantilise. 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
2: Sao de Sagazan, la symphonie des éclairs. La chanson préférée de Jean-Louis Aubert.
4: Cette chanson, symphonie des éclairs, est absolument magique parce qu'il n'y a pas un mot à retirer. Et elle raconte vraiment bien son état d'esprit d'enfant. Et aussi comment elle a fait pour transgresser ça, pas le transgresser, s'en servir plutôt.
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Lola Bay est une chanteuse, autrice, compositrice qui mêle douceur, humour et spontanéité. Si vous avez pu la voir dans l'émission The Voice, ce qu'elle affectionne aujourd'hui, c'est sillonner le monde rural pour chanter dans les tout petits villages.

0: M'ennuyer, Lola Baye. Un coup de cœur ici même. 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
1: Un chien a des comportements quelquefois qui ne sont pas forcément appréciés en société. Et donc, l'idée, c'est de réduire les mauvais comportements et mettre en place des bons comportements.
2: Un chien, alors, des fois, on parle de chien agressif. Est-ce qu'on peut les changer?
1: Oui, on peut les changer. Alors, un chien agressif, c'est une étiquette. Moi, ce qui m'intéresse, c'est clairement le comportement. À quel moment est-ce qu'il mord? Dans quel contexte? Et en modifiant ce contexte, on s'arrange pour que le comportement n'apparaisse pas. Ensuite, on peut mettre en place un nouveau comportement. Ça prend du temps, c'est une thérapie comportementale. Mais en effet, on obtient d'excellents résultats, en réalité, avec le temps. Le travail.
2: Qu'est-ce que tu leur proposes aux propriétaires qui viennent avec leur chien? Qu'est-ce que tu leur proposes?
1: En premier lieu, j'aime construire une relation et enrichir cette relation de manière à ce qu'il y ait vraiment une connivence qui se mette en place entre les deux. Et puis ensuite, je fais les choses pour que le chien joue un rôle social dans sa cellule familiale. Ce qui est important, c'est que le chien rende des services parce que ça lui fait plaisir.
2: Tout à l'heure, je t'ai vu faire tomber un chiffon. Le chien t'a apporté naturellement, sans que tu lui demandes, le chiffon.
1: Ouais, elle a compris ça, et donc je cultive ça, bien sûr, mais dès qu'on va dans le jardin, je fais tomber un outil, ça peut être un arrosoir, un gant, et elle sait qu'elle doit me rapporter les choses.
2: Et ça leur plaît aux chiens, ça les stimule, ils aiment bien ce côté-là de se dépenser et de se rendre utile.
1: Là, ils ont un cerveau qui est très proche du nôtre, donc il faut stimuler ce cerveau en réalité. Et un chien qui mange et qui dort toute la journée, il est pas super heureux. Hein. Il a besoin et d'être reconnu par son groupe, donc de jouer ce fameux rôle social. Et puis surtout, il a un cerveau qui a besoin d'être motivé. En fait, il a besoin d'apprendre des choses.
2: Là, on a Aria qui a 4 ans, qui est avec nous.
3: Qui vient de la SPA de Poitiers,
2: très bien, et qui est très mignonne. Et très à fond, en fait.
1: Elle est plus connectée que mon téléphone, en fait. Elle cherche le regard en permanence parce qu'elle a envie de faire des choses.
2: Elle est assise devant nous, elle ne bouge pas, les oreilles bien dressées. Coucou Aria, qu'est-ce qu'on peut lui faire comme exercice? Parce que franchement, il y a plein de petites choses sympas.
1: Alors nous, on a l'habitude de terminer les exercices par un son de cloche, en fait, ce qui marque la fin de la session. Elle le sait, donc ça c'est quelque chose que tu peux demander si tu veux te tester.
2: Parce qu'on a une petite cloche qui est un peu plus loin, qui est accrochée à un fil, et du coup, si je lui dis Aria, va sonner la cloche. Et je vous jure que c'est réalisé sans trucage, avec sa petite patoune. Elle a mis un petit coup dans la cloche. Aria, va chercher la casquette. Et elle apporte la casquette. C'est incroyable. Alors, le but, c'est pas d'en faire des animaux de cirque, mais ça prend combien de temps à éduquer un chien à décrypter son comportement et à faire en sorte qu'il veuille s'adapter à ce qu'on lui demande?
1: Alors, merci de préciser que c'est pas pour faire un animal de cirque, ça c'est important. L'idée, c'est juste de l'intégrer à ma vie et de lui montrer que j'ai besoin d'elle et qu'elle me rende des services. Ça, c'est une première chose. Ensuite, combien de temps ça prend? En fait, ça va assez vite.
2: Tu peux lui demander n'importe quoi, elle le fera?
1: Ouais, je pense qu'elle a un répertoire qui est assez large. Ouais.
2: Non, je vais tester un truc, je suis pas sûr que ça marche. Aria, envoie un message à mon directeur et dis-lui que je suis malade. Non, elle veut manger la bonnette. Dommage, je vais devoir retourner au boulot.
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4: On peut encore partir à la chasse au trésor.
5: Oui.
4: On va partir à la recherche de pierres vieilles de 700 ans.
5: Exactement. Ces vieilles pierres s'appellent les bornes papales, cher ami. Direction donc Valgréas, au cœur de cette curiosité géographique, on va le dire. Un morceau de Vaucluse posé en plein milieu de la Drôme provençale, on en a déjà parlé. Ça s'appelle l'enclave des...
4: Papes.
5: Oui, bornes. Réponse.
4: Oh!
5: Ouais, j'ai un petit peu bossé. Celle qui donc délimite, eh bien, ces bornes papales, celle qui délimite l'enclave, ce sont donc ces bornes papales. Alors, à quoi ça ressemble? Imaginez un grand bloc de pierre taillé, planté verticalement dans le sol, un bon 1,20 m à peu près, avec, surtout des blasons, en fait, c'est ça qui est beau. Blasons sculptés, des armoiries, des seigneurs locaux, celle du comte Avenessin aussi, forcément, avec deux clés entrecroisées, symbole donc du pouvoir pontifical.
4: Ce sont donc de vraies frontières gravées dans la pierre, on peut
5: exactement
4: dire ça.
5: Ces bornes, elles datent du 14e et 15e siècle. Elles ont été installées lors de plusieurs campagnes de bornage en 1324, 1414, 1457. Ben, c'était simple en fait, hein, tout simplement. Elles étaient là pour dire ici commence la terre des papes en pleine Drôme provençale. Petit rappel historique quand même, quand les papes s'installent à Avignon au début du 14e, ils cherchent en fait à sécuriser et à agrandir leur possession. Il y a un pape qui s'appelle Jean XXII qui achète Valgréas en fait et puis d'autres villages autour. Mais le royaume de France bloque toute extension parce que bien sûr les papes ils voulaient aller encore plus loin. Mais boum, La France bloque tout ça. Et résultat, on a donc une sorte d'enclave figée donc dans les frontières. Et donc, pour matérialiser tout ça, on plante donc des bornes solides, visibles. Et surtout, c'est indiscutable, quoi.
4: Alors, évidemment, la question, c'est de savoir si on peut encore les voir aujourd'hui, ces bornes.
5: C'est ça, c'était au 14e siècle, quand même. On en a encore 22, en fait, autour de Valgréas, en place. Mmh. Vous en avez déjà une devant l'office de tourisme. C'est la plus facile pour l'avoir. Ils l'ont mise là pour qu'on puisse voir à quoi ça ressemble. Mais ensuite, il faudra quand même un peu de perspicacité pour les trouver. On nous dit à l'office de tourisme que c'est un peu compliqué. C'est un peu difficile parce qu'elles sont un peu cachées, en fait, dans des chemins, dans des vignes, dans des champs, des bosquets. Heureusement, l'office de tourisme a bossé dessus de Valgréas, qui propose aujourd'hui donc un plan, en fait, d'un circuit pédestre de randonnée, franchement hyper simple, accessible, qui permet justement d'en découvrir plusieurs à pied, autour de 2-3 heures à peu près en famille. Ça peut faire une belle idée de sortie. On marche dans les paysages de la Drôme provençale tout en étant dans le Vaucluse. C'est ça aussi qui est fun. Et ces pierres sont là pour nous rappeler donc cette chasse au trésor grandeur nature autour de l'histoire donc de l'enclave des papes.
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7: Pourquoi appelle-t-on l'eau l'or bleu?
8: En fait, l'eau, ça donne de l'énergie, ça peut donner aussi des bonnes vies aux animaux et ça peut donner des bons trucs à l'environnement. Ça sert à la vie de contenir de l'oxygène et sans l'eau, en fait, à la Terre, ça s'en fait une grosse boule de désert.
9: Pour moi, on appelle l'eau l'or bleu parce que l'eau, c'est précieux. Prends par exemple le pays, l'Afrique, au Sahara, l'eau là-bas, c'est comme de l'or. Si t'en as, c'est magique. Parce que là-bas, ils ont pas beaucoup d'eau. Mais oui, l'eau, c'est précieux. Et c'est aussi important parce que quand il y a des réchauffements climatiques, il n'y a plus beaucoup d'eau.
10: C'est grâce à ça qu'on vit aujourd'hui, parce que si on ne boit pas, si on ne s'hydrate pas 3 jours, on sera déjà mort. C'est vraiment précieux l'eau, il faut qu'on en ait à l'infini.
8: Vous avez vu les usines comme Christine, tout ça? En fait, eux, ils gaspillent l'eau. Ils fabriquent de l'eau qui se périme, donc ça se fait pas.
11: Et aussi, l'eau, c'est censé pas d'être périmé, parce que l'eau, dès qu'il y avait personne dans ce monde, il y avait déjà l'eau. Et cristalline, maintenant, c'est comme si leur but, c'était de construire de l'eau et après, de mettre des dates pour la périmation.
9: En fait, non, les usines cristallines, c'est en fait, ils récupèrent, je pense, de l'eau de mer et après, ils la filtrent, ils enlèvent le sel pour pouvoir en faire de l'eau minérale, de l'eau de source un peu, pour boire.
7: Et alors, chez vous, vous prenez l'eau du robinet ou vous avez des bouteilles d'eau?
10: Moi, je pense que je bois plus au robinet parce que, en fait, on a 3 bouteilles et après on remplit à l'infini.
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1: Nous sommes avec une des dernières et la plus ancienne fabrique de pâtes de fruits en Auvergne. Avec Anthony Vallat, qui est le directeur général. Merci de nous recevoir, Anthony. Nous sommes face à une vieille photo qui montre, je pense, le tout début de cette maison Cruzy, c'est ça ?
2: C'est pas le début historique, hein, puisque la maison Cruzy a été fondée en 1880, mais c'est effectivement une photo du site de fabrication ici, sur la zone du Brézé, telle qu'il était en 1956, au moment où la maison Cruzy a déménagé du centre de Clermont pour venir s'installer sur la zone du Brézé.
1: Construction de l'usine Goffredi, avenue Jean-Mermoz, sur le champ d'Angélique. Et on aperçoit des angéliques sur ce champ.
2: Et l'angélique étant un des produits un petit peu signature des confiseurs et de la confiserie. Et donc c'est un beau clin d'œil de l'histoire que de penser que voilà, notre site de fabrication ici est basé sur un ancien champ d'angélique. Voilà.
1: L'angélique, ces petits bâtonnets de couleur verte, hein, c'est
2: exactement.
1: Ça, je ne dis pas de bêtises.
2: Il y a beaucoup de particuliers qui ont aussi de l'angélique à la maison.
1: Voilà. C'est la tige.
2: On confie la tige, tout à fait.
1: D'accord, oui. Ok. Et aujourd'hui, vous en faites toujours. Vous avez toujours des producteurs d'angélique qui bossent avec vous.
2: Oui, tout à fait. C'est un agriculteur qui vient nous livrer en tracteur chaque année. C'est au mois d'août. Quand la récolte est prête, on se met d'accord avec lui l'année d'avant sur les quantités dont on aura besoin. Et puis il vient nous livrer. On la travaille, on la prépare. Et puis après, on va la faire confire. Donc c'est un produit auquel on tient beaucoup.
1: Il y a toujours une grosse tradition autour de ça. Enfin, en Auvergne, on offrait des pâtes de fruits. C'était un incontournable.
2: Effectivement, la création de la pâte de fruits a été faite en Auvergne. Hein,

0: de confire les fruits. Ouais. Ce qui faisait que, du coup, les confiseurs auvergnats ont prospéré sur la base des gens qui venaient en cure et qui ramenaient leurs fruits à Paris en général. C'est comme ça que la confiserie et le métier de confiseur a démarré en Auvergne.
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2: Quand j'étais petit, j'étais malade en voiture. Donc même si on partait tôt le matin, j'avais pas d'autre choix que de regarder la route. Et c'est comme ça que je me suis un peu intéressé à l'environnement routier, à tout ce qui se passe autour des routes.
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2: Bonjour, Laurent Carré, j'ai 54 ans, je suis professeur d'histoire géographie au Collège de Descartes. Je suis président de l'association Nostalgie, une association qui milite pour la sauvegarde du patrimoine et la mémoire de l'ancienne route nationale 10.
4: Je crois qu'on a là aujourd'hui la définition du prof cool. C'est celui qui arrive encore en 2025 en deux chevaux sur le parking du collège et qui met de l'humain avec un grand H dans toutes ses histoires.
2: Je suis né moi-même un peu par accident sur les bords de la Nationale à Sainte-Maure-de-Touraine. Et moi, l'attachement me vient du fait que j'ai grandi devant une agence Citroën. Ma mère allait souvent me rechercher dans le garage, ramener les catalogues que je ramenais de chez moi, donc je pense que ça vient de là.
5: Vous êtes une des rares personnes pour qui le mot bouchon ne fait pas tellement peur.
2: Non, voilà, enfin, même jusqu'à, on pousse le vif jusqu'à en réorganiser. Depuis 2013, on organise à Sainte-Maure-de-Touraine le bouchon de la Nationale 10. La Nationale 10, c'est la route qui fait Paris-Bordeaux-Espagne. 765 km de bitume. En Touraine, c'est vraiment une colonne vertébrale du département puisqu'elle la traverse quasiment, elle la coupe en deux, pratiquement moitié-moitié depuis Château-Renaud jusqu'au sud de Sainte-Maure.
4: On pose les cartons, les albums photos, petit tour du département dans les années 50, 60, 70 avec toutes les photos, toutes les cartes postales.
2: Alors, le Cocardi dans les années 50 était tenu par un cuisinier humoriste qui avait dressé un petit coq qu'il avait sur l'épaule. Là par exemple on est à Ville-Domé, à la Grand-Vallée, Pierre de Tours, la Cocotte Minute, le garage Citroën, le policier monté sur cette plateforme, la grillade. Elle a brûlé très peu de temps après son ouverture.
5: Pas drôle vu le nom.
2: Et en plus...
4: Alors l'incarnation concrète de cette passion, pour Laurent, c'est une station. On monte dans la Dodoche, direction Ozo.
2: On est au lieu dit Bellevue, voilà pourquoi on l'appelle la station Ozo Bellevue, et on est sur la commune de Sainte-Maure-de-Touraine. Premier but, ça a été de la sauver, cette station. On a tous reconnu le caractère patrimonial exceptionnel de l'architecture. Chaque fois, je suis fier, c'est grâce à l'association qu'on a fait bouger un petit peu les
4: retour
2: choses.
4: Retour à la belle époque, Laurent, sans ceinture, sans limitation de vitesse. Vous le savez, le bonheur des uns.
2: Et avoir une caravane ou une vieille de chevaux devant soi, quand on avait une voiture plus puissante.
4: Mais le malheur des autres.
2: C'était une vision d'horreur.
4: À vous de lui envoyer vos souvenirs et vos histoires pour décortiquer tout ça. Il saura prendre le temps.
5: Vous prenez l'autoroute ou pas?
2: Très rarement. Je veux profiter du paysage, je veux m'arrêter où je veux, quand je veux. Le voyage ne commence pas à destination, il commence quand je monte dans ma voiture.
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6: C'est un événement littéraire dont on vous parle dans Toujours à la page, la sortie du nouveau roman de Marion Fayol, autrice et illustratrice dromardéchoise, plusieurs fois primée au festival d'Angoulême. Marion Fayol a rencontré l'année dernière un immense succès avec son premier roman poétique et poignant, Du même bois, dans lequel elle évoquait l'histoire d'une ferme ardéchoise, génération après génération. Petit fruit, c'est le nom de ce second titre, est paru chez Gallimard. Et c'est l'histoire d'une femme à qui, mois après mois, la nature refuse d'offrir un enfant. Tandis qu'elle brasse questionnement, chagrin, culpabilité, son mari reste imperméable à ses émotions. Jusqu'au jour où s'impose chez eux un inconnu, un étranger, un homme qui dit pourtant reconnaître en la femme son amour de jeunesse perdu. D'ailleurs, c'est étrange, ses mains à lui sont de la couleur de la robe de la femme et il ne cesse de vouloir la dessiner, la croquer sous tous les angles. En résulte un curieux ballet, un poétique triangle amoureux auquel nous allons assister. Marion Fayol.
7: Le livre parle en effet du désir d'enfant, même si je pense qu'il parle du désir, du manque, de l'absence, de manière peut-être beaucoup plus large que simplement le manque de l'enfant. En tout cas, cette femme, elle est en proie à une forme d'obsession. Chaque mois, elle a envie d'avoir un bébé dans le ventre et chaque mois, c'est un échec. Et dans son couple vient apparaître une sorte d'étranger. Donc,

0: Elle attend un enfant et l'enfant n'arrive pas et il y a quelqu'un qui vient se glisser dans leur maison alors même qu'ils essaient de le rejeter. Donc c'est aussi une sorte d'ambivalence entre ce qu'elle désire et qui vient pas et ce qu'elle rejette et qui vient. Et pour moi, les trois personnages du livre sont tous des personnages qui sont un peu enfermés. Ça m'intéressait d'avoir trois personnages qui finissent par se parler, par quelque chose de commun. Et ce commun, je pense qu'il est à la fois la question de l'obsession et la question de l'absence ou du manque ou du fantasme aussi.
1: Il y a quand même quelque chose d'un peu surnaturel qui relève du conte ou de la poésie dans ce que vous écrivez.
0: Quand j'écris, je me sens proche de la poésie plus que du roman d'une certaine façon. Et c'est très important pour moi que l'espace du livre, comme dans l'espace des dessins, soit pas exactement l'espace de la réalité, en tout cas qu'il y ait toujours une part de symbolique ou de surréalisme qui vienne créer un espace qui est celui du livre et qui est un petit peu à côté du réel pour peut-être être plus réel que le réel. Et c'est important pour moi que mes livres contiennent plusieurs discours, enfin qu'en tout cas on puisse les lire et puis on puisse les relire et puis encore les relire comme s'il y avait plusieurs couches et que le lecteur puisse aussi glisser sa propre voix à l'intérieur de ce que je propose.
1: On ne sait précisément où l'action se déroule, ni à quelle époque, mais comme toujours avec Marion Fayolle, la nature est partout. Elle traverse les personnages. Et son écriture pose des images, des émotions, un rythme aussi. Elle offre comme un moment en suspens, hors du temps. Marion Fayolle révèle une nouvelle fois que son talent d'écrivaine n'a rien à envier à celui de dessinatrice dans ce Petit Fruit, paru chez Gallimard.
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1: Bonjour Johan.
2: Bonjour Manu.
1: Merci de nous accueillir dans cette boutique au garage à Issoudun avec une céramique bretonne. Exactement. Que l'on peut trouver, on n'est pas à l'abri de trouver ça sur une brocante.
2: Alors on n'est pas à l'abri, en revanche là on est sur une céramique de très belle qualité. Et tu sais que moi je suis un amateur de la céramique française des années 50, en tout cas du milieu du 20e. On ne présente plus évidemment les Caprons, les Rouellans, tous ces grands céramistes qui ont fait des pièces magnifiques qui font aujourd'hui des très gros prix. Mais aujourd'hui, dans une gamme de prix beaucoup plus inférieure, on peut se faire plaisir avec par exemple un grand plat de service comme ça. Tu vois cette couleur verte, elle est incroyable. Et figure-toi, mon cher Manu, que cette pièce vient de Bretagne. On pourrait dire qu'elle vient de Valoris, dans sud de la France, dans les années 50.
3: On pourrait se tromper. Brocante, vide grenier, vide maison, sur la piste du Chineur.
2: On est à Quimper, dans les manufactures de céramique de Quimper, hein, qui existent depuis la nuit des temps. Et là, on est sur une marque qui s'appelait Keraluc, qui a édité de nombreuses pièces de service, de vaisselle, des pièces qu'on peut utiliser encore aujourd'hui, évidemment, et qui amène une touche de déco un peu fantasy, un peu complètement céramique des années 50. Elle a une forme complètement atypique et surtout un travail de décor qui est vraiment de qualité superbe. On est dans des couleurs improbables. Tu as vu,
1: elle est élégante, elle est magnifique, elle est resplendissante.
2: Elle est verte, elle a trois ou quatre teintes de vert différents. C'est vrai qu'on se croirait à Valoris dans le sud, en 1950, mais on est bien en Bretagne et ce sont des pièces aujourd'hui qui sont recherchées par les collectionneurs de céramique.
1: Du coup, le prix?
2: Bon, ça vaut une centaine d'euros, ouais. parce qu'il y a une grosse production. Donc, beaucoup de pièces aujourd'hui, on peut peut-être, si on a de la chance, en dénicher une sur une brocante. On reste raisonnable et on se fait plaisir, c'est de la déco très colorée sur une grande table dans la cuisine, c'est super.
1: C'est validé, merci Johan.
2: Merci à toi Manu.
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4: Allez, on fait comme tous les frontaliers le matin, on passe la frontière suisse pour voir ce qui se passe chez nos voisins avec David Aubry. Bonjour David.
5: Bonjour Louise, bonjour à tous.
4: Vous avez passé un bon week-end, vous êtes avec nous pour cette rentrée en ce lundi. En tout cas, la diplomatie entre France et Suisse eh bien, a vacillé cet été. Hein.
5: Ah ça, je vous assure Loïs, que les bisbilles entre Trump et Poutine à côté de ce qui suit, c'est du pipi-chat. La montée en puissance de la crise entre nous autres et les voisins suisses, franchement, il y a eu de quoi inquiéter les observateurs internationaux. Hein. Enfin, comme on dit, c'est toute proportion gardée quand même, ça reste une brouille avec la Suisse. Hein. Donc au pire, on risque pas non plus l'envoi des sous-marins nucléaires. Hein. Avec eux, quand ils sont fâchés, tout ce qu'on entend en retour, c'est une réaction outrée du genre « Non mais ça va ou bien ?»
4: Bon, qu'est-ce qui a déclenché cette grosse colère, David ?
5: Eh bien, c'est un des nôtres, un député français qui a voulu mettre son nez dans leurs affaires.
4: Oula.
5: Et pour une fois, on parle pas pognon, banque ou impôt, mais on parle de vaches. Alors, pas question d'épidémie non plus, mais de combat de vaches. Oui, un élu français a déposé chez nous un projet de loi spécifique contre les combats de rennes. Alors, c'est une tradition suisse hein, qui a d'ailleurs traversé la frontière. Il veut abolir les combats de vaches d'Éreins. Il en fallait pas plus pour mettre les Suisses en PLS. Faut savoir quand même, il a réussi à faire signer 74 autres parlementaires pour, je cite, mettre fin à cette pratique cruelle.
4: Et les Suisses l'ont évidemment très mal pris. C'est logique.
5: Bah, qu'un pays où existe encore la corrida vienne faire la morale à un autre où les vaches pratiquent un genre de sumo version meumeux, évidemment, ça les a fait rire. Et en gros, la réponse, c'est « Oh les frouzes, balayez déjà devant votre porte hein. !» Ils défendent ce divertissement, comme ils disent, et même si certains les ont copiés dans les Alpes françaises, c'est pas leur problème. Ils adorent servir de modèle, alors on peut même dire que ça leur a fait plaisir, et encore plus quand ça fout le bordel par chez nous. En tout cas, Loïs, croyez-moi, en voulant se mêler de leurs affaires, on les a remotivés pour des décennies et les combats de vaches en Suisse ne sont pas prêts de s'arrêter.
4: Ah là là, attention, la diplomatie entre France et Suisse est donc menacée. Le coucou suisse de David Aubry à réécouter sur l'application ici et puis sur ici.fr Besançon. Merci beaucoup, David.
5: À demain.
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1: Vous êtes peut-être déjà venu voir vos enfants ou vos petits-enfants jouer à la Guéretoise, cette salle de spectacle qui est à l'espace Fayolle à Guéret. Mais c'était quoi avant ?
2: Hervé Herp, directeur artistique de la Guéretoise de spectacle. Avant, ici, c'était un prêt, il y a très longtemps. Puis après, il y a eu une construction, c'était une MJC, avec multiples activités, comme ça se faisait beaucoup dans les années 70-80. Il y avait un ciné-club, il y avait un labo photo qui existe encore dans les caves.
1: Est-ce que vous avez entendu l'époque où c'était une coopérative ?
2: Oui, alors il y a eu cette période, parce que c'est un petit peu ce qui a permis d'inventer aussi la Guéretoise de spectacle. Guéret est une ville qui a presque inventé les coopératives. C'était une coopérative ouvrière, très active, très engagée politiquement. On venait acheter sa farine, on venait acheter des boutons pour faire de la couture. Il y avait plein de choses et c'était quelque chose qui a été très très très important sur la ville de Guéret. Et il en reste encore des traces.
1: C'est quoi l'esprit coopératif ?
2: Plutôt que de passer par un système commerçant, des gens faisaient des achats en gros, ils négociaient des prix, ça rassemblait. C'était très familial et puis dans un but très social. Cette histoire de coopérative de Guéret me trottait dans la tête, mais j'avais pas fait le lien. Et puis un jour, on avait créé un spectacle, Guéret en chanson. Il y avait des réunionnais, il y avait des anciens maçons, des carrières, il y avait des immigrés qui venaient d'arriver ici. Et on a créé un spectacle global avec écriture de chansons. Et on a donné ce spectacle à l'espace André Lejeune devant une salle complète de 600 personnes, quoi. Et à la fin du spectacle, on avait organisé une petite buvette. Et c'était très drôle parce que tout le monde s'est retrouvé, parce qu'il y avait tellement de monde, et bien à servir des boissons, à servir. Et j'avais l'impression d'être une petite usine grouillante et sympathique. J'avais l'impression d'être dans une coopérative. Il y a un ami qui me dit, mais tu devrais appeler ta scène la Guéretoise. Il dit, ça fait un nom de coopérative, la Guéretoise. Je dis, ouais, mais je me demande si c'est pas le nom d'une bière. Rajoute deux spectacles. Et c'est comme ça que la Guéretoise de spectacle est née, suite à cette soirée un petit peu coopérative. C'était en 2006.
1: Maya, comment tu connais la Guéretoise ?
3: Moi, j'y suis allée avec l'école. J'ai vu un spectacle. C'était Chute la pomme. On ne parlait pas. Et en fait, c'était un monsieur. Et ben, il avait une pomme. Et en fait, il faisait comme si c'était un peu son animal de compagnie. Et un jour, quand il dormait, il voulait le manger, mais il se réveillait tout le temps.
1: Tu recommandes cette salle ?
3: Oui, je le recommande très fortement.
1: Aujourd'hui, la Guéretoise de spectacle garde cet esprit de la coopérative, de convivialité et de solidarité.
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4: Pluie, neige, canicule, brouillard. La météo décide si on va râler ou si on va râler autrement, si vous voyez ce que je veux dire. Mais dans le fond, qui décide des prévisions météo ? Qui observe ? Qui calcule ? Qui c'est qui tranche à la fin ? Et surtout, pourquoi ils disent qu'il va y avoir du soleil alors qu'on se prend une rincée ? Eh bien, réponds tout de suite dans les coulisses de Météo France Alsace que je teste pour vous aujourd'hui. Je suis à Ilkirch-Grafenstaden. Ici, on estime, on calcule le temps qu'il fera demain. Et à côté de moi, voici Simon. Simon, c'est le technicien météo. C'est lui qui surveille des capteurs, des antennes, des machines qui parlent. Bref, tout le langage, c'est des chiffres. Entre le vent, la pression, l'humidité, tout est mesuré en continu avec des stations météo basées un peu partout en Alsace, à des endroits stratégiques, en altitude, dans les vallées, en plaine ou encore en ville, au nord, au sud, bref, un peu partout. Et à cela, on peut ajouter aussi d'autres outils comme les radars, les satellites. Et chaque jour, c'est des millions d'observations qui arrivent dans les ordinateurs de Météo France Alsace. Et avec des équations très, très, très complexes. Et cette complexité est en lien avec notre prochaine découverte. Direction le bureau des modèles météo. Ça, c'est avec Théo. Théo, il est météorologiste et il m'explique eh bien, qu'on ne prédit pas le futur. Mais en revanche, on calcule des scénarios et leurs probabilités. Certains modèles, par exemple, simulent l'atmosphère avec comme résultat, écoutez bien, 350 prévisions possibles chaque jour. Ah bah oui, hein, la machine, elle calcule tout ce qui est possible. Hein. Et c'est l'humain, enfin, qui va trancher. Parce que oui, la météo météo en bout de ligne, bah, c'est pas juste une machine, hein. C'est aussi un cerveau. Il y a un cerveau qui tranche. Et en parlant de cerveau, en voici un autre bien rempli. C'est celui de Cédric. Il est climatologue. Et Cédric, lui, va nous emmener littéralement dans un autre monde. Parce qu'avec ses analyses à Cédric, eh bien, on ne regarde pas demain. Non, on va regarder 100 ans en arrière. Car Météo France, eh bien, conserve en quelque sorte la mémoire du climat depuis plus de 150 ans. Parce que le passé, eh bien, il nous permet quoi ? De comprendre l'avenir. Surtout avec les notions du dérèglement climatique qui nécessite une véritable expertise. Alors, après ce dévoilage d'outils, de calculs, d'équations et d'expertises en tout genre, comment se fait-il qu'en 2026, on puisse encore se tromper dans les prévisions ? Eh bien, j'ai posé la question et la réponse de mes spécialistes est claire. Prévoir la météo, c'est comme essayer de prédire la forme exacte des vagues dans une soupe qu'on remue en permanence, sauf que la casserole fait la taille de la planète et que la cuillère tourne toute seule. Et en plus de ça, il y a quelqu'un qui joue avec le feu. On continue. Bref, vous l'avez compris, hein. Impossible d'être parfait, seulement de se rapprocher de probabilités, mais avant tout, le rôle de Météo France Alsace, c'est d'anticiper au maximum les risques.
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5: Bonjour Médéric Esquisserus.
6: Bonjour Philippe, bonjour à tous.
5: Notre linguiste marseillais. Vous m'inquiétez, Médé, vous avez un drôle de regard inquisiteur ce matin. Là.
6: Inquisiteur ?
5: Ouais, un petit peu, oui.
6: Mais confesseur peut-être.
5: Ah.
6: Je vais commencer par une question. Mmh. Êtes-vous capable de résister à la tentation ? Attendez. Mmh. Est-ce que vous êtes capable de résister à, je sais pas moi, un bon aioli provençal?
5: Ah, c'est difficile.
6: L'aioli complet, hein.
5: Oui.
6: Avec tous les légumes, la morue et gras d'ail dans la sauce. Ah. Moi non, j'avoue. Est-ce que vous êtes capable de résister à une daube qui a mijoté pendant des heures et qui embaume la maison?
5: Ah, c'est compliqué.
6: À un morceau de gâteau des rois aux fruits confits bien pégueux.
5: Ouais.
6: Êtes-vous capable de résister, ça je sais que non, à un chichi fringi tout chaud et bien sucré? Et voilà.
5: Alors,
6: je parle que des désirs gustatifs, que du plaisir de la chair, car je pourrais aussi vous poser des questions sur les plaisirs de la chair et vous interroger sur votre capacité à résister à la tentation. Mais ce n'est pas mon rôle. Je ne suis ni confiseur, ni confesseur. En revanche, certains en entendent de belles. La semaine dernière, plusieurs temps forts religieux ont commencé, le ramadan pour les musulmans, mais aussi le carême pour les chrétiens. C'est dans ce cadre que l'on m'a envoyé un lien vers le podcast Carême dans la ville, réalisé par des dominicains, avec l'épisode du 22 février au titre forcément alléchant, Confession marseillaise. Et je n'ai pas résisté à la tentation, j'ai écouté. Et vous aussi, vous allez écouter. C'est le frère Clément Binachon, du couvent de Saint-Lazare à Marseille, qui parle. Et voilà cette drôle de confession marseillaise, avec l'accent, ou pas.
7: Confession marseillaise. Après avoir jeûné 40 jours et 40 nuits, Jésus eut faim. Matthieu, chapitre 1, verset 2. Marseille, il y a quelques années, dans un confessionnal. Bénissez-moi mon père parce que j'ai péché. Je dois vous confesser, mon père, que j'ai peur que d'avoir été infidèle. C'était la semaine passée. Je prenais mon café tranquille à mon poste habituel en terrasse au-dessus de la plage des Catalans. Et là, il y a une petite que le bon Dieu avait drôlement bien proportionné, qui a eu la mauvaise idée que d'aller piquer une tête là sous mes yeux. Eh bien, je ne vous cache pas que ce spectacle m'a un peu émotionné. Et c'est ça que je voudrais confesser. Vous me pardonnerez cet exemple pagnolesque, mais il me semble éclairer une confusion courante.
6: Ah, la petite des Catalans. Alors voilà, oui, je vous résume l'essentiel de cet épisode. Ce n'est pas un péché que d'éprouver la tentation, le désir, l'envie, et tant que vous n'y succombez pas. Bon, on en parle de l'accent. On sent que frère Binachon essaie d'imiter l'accent marseillais, mais sans se lâcher totalement. Ça donne l'accent, avouons-le, très bizarre, hein, une imitation pas trop réussie, mais il faut savoir faire preuve de clémence, et donc on pardonne volontiers à frère Clément Binachon. Vous remarquerez qu'il est resté sobre. Hein. Il aurait pu se laisser aller à répéter ce que l'on peut entendre, hein. Souvent de très mauvais goût, voire très sexiste. Hein. Ça peut aller de « Oh, vé la petite comme elle est charmante, Fada !»« Ah, tiens comme elle est bonasse !» en passant par « Oh, elle est bien tankée, celle-là hein. !» Voire, en mode chanson, hein, « Il y a une petite, la belle de mai, coquin de sort, qu'elle me plaît !» Ou « Il y a une petite au catalan, hein, vous pouvez faire ça aussi. » Et ça peut marcher dans plein de sens. Hein. Des filles qui parlent de mecs, des mecs qui parlent de mecs, des filles qui parlent de filles, chacun s'y retrouvera.
5: Mm-hmm.
6: Merci à Sophie pour l'envoi de ce podcast et le bonjour à toutes les femmes folles à la messe, comme le disait Rabelais. Bon carême à toutes et tous, Ramadan Mabrouk si c'est le cas, et méfie à la tentation,
5: ouais.
6: Espenché. Oui, pécho, c'est péché.

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1: Et le cocktail américain, c'est quoi?
2: C'est un cocktail grillé avec une sauce américaine, tomate, échalote, une pointe de cognac, du vin blanc. C'est un peu relevé.
3: Un déca,
4: pâté, jambon, c'est du cornet, gruyère, chantal, rosbif, jambon de pays.
5: Eh ben, tout ça, ça va aller dans la blanquette.
2: Bon appétit.
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9: Cette petite dame qui est sur une petite voiturette rigolote, qu'est-ce que c'est ?
10: C'est une machine pour laver le sol.
9: Ah, sympa.
10: C'est sympa, c'est sympa. Et on se fatigue pas.
9: C'est difficile à conduire ?
10: Pas du tout.
9: Pas du tout essayer.
10: Je n'ai pas le droit de vous faire essayer ma machine. Il vous arrive quelque chose, je suis en tort.
9: Ah oui, je comprends. En même temps, je risque pas grand-chose quand même.
10: Si elle s'en va, elle s'en va, la machine.
9: C'est vrai ?
10: Ah oui, oui, oui. Alors, regardez, j'ai le pied sur le frein.
9: On roule un peu toutes les deux ensemble ?
10: Allez.
9: C'est maniable ?
10: Ah oui, très maniable. Vous voyez, si je lâche, la machine, elle s'en va. Vous voyez ?
9: Toute seule.
10: Hop.
9: Allez pas vous faire le tram.
10: Non, non. Et là, vous avez les brosses. Là, okay. Le suceur, le klaxon.
9: Ouais, avec ça,
10: hein, on
9: ne faire
10: bien.
9: Peur à personne.
10: Voilà.
9: Ah ben voilà, elle est en rade.
10: Non, non, j'avais laissé le frein. J'avais laissé le frein. Et ça fait 36 ans que je suis dans le centre jaune. Bientôt la retraite.
9: dit-elle avec un grand sourire.
10: Ah ouais, j'en ai marre là. Là, je commence à en avoir marre.
9: Vous avez dû en voir, vous, hein, en 36 ans dans le centre jaune.
10: Oh que oui, j'en ai vu des directeurs, j'en ai vu des gardiens, j'en ai vu du monde. J'ai fait des connaissances, comme je fais avec vous, on discute. Mais le monde a énormément changé, hein. Beaucoup, beaucoup, beaucoup. Il n'y a plus personne, c'est mort. C'est mort. La preuve, regardez la place. Il n'y a personne. Hein.
9: Ah bah c'est vrai qu'en même temps, c'est fermé, là, à cette heure-ci.
10: Oui, ça ouvre à 10h.
9: C'est peut-être pour ça qu'il y a personne.
10: Non, même.
9: Et les gens, ils vous arrêtent un peu pour discuter, ça arrive ?
10: Ça arrive, on me félicite sur le travail. J'ai eu des cadeaux par des gens qui passaient.
9: C'est pas vrai.
10: Ah oui, on m'a offert du parfum, on m'a offert une plante. Ah oui.
9: Mais ça, c'était des amoureux discrets,
10: des
9: amoureux
10: transités. Des dames. Mais c'était génial. Que là, maintenant...
9: Geneviève, je vous remercie beaucoup pour cette petite conversation sympathique. Je vous laisse avec votre engin, il n'a pas de prénom ?
10: Non, il n'a pas de prénom.
9: Un petit coup de klaxon et on se quitte, toutes les deux ? Ah oui, c'est vrai que je m'entends presque pas.
10: Au plaisir.
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11: Arnaud Fromage, bonjour.
12: Bonjour.
11: Oh, ça fait beaucoup de bonjour, dites-moi. Bon Arnaud, aujourd'hui, quand le général de Gaulle vient en Franche-Comté ?
12: Eh bien, il se passe toujours quelque chose. D'autant qu'il y est venu plusieurs fois dans la région, trois fois déjà à l'automne 1944 pour préparer la libération de Belfort, lors d'une réunion secrète avec le général de Lattre de Tassigny et Churchill au château de Montalembert, à Mèche, après la libération. Ensuite, quand de Gaulle est venu saluer les villes libérées, Besançon, Morteau, Grand-Combe-Châtelet, mais ce n'est pas la dernière fois que de Gaulle va venir dans la région. En 1959, sur la route qui le mène en Alsace, il en profite pour aller faire quelques petites pauses dans le territoire de Belfort. À chaque fois, le grand homme descend de sa déesse noire et passe quelques minutes à discuter avec les habitants, stupéfaits de voir le général en vrai dans leur commune. À Rope, Saint-Germain, Felon, La Chapelle-sous-Rougemont, La Rivière, Fontaine, Foussemagne et à Angeau. Angeau, 206 habitants, où de Gaulle est accueilli par la foule dans l'unique rue ornée de drapeaux et de bandeaux bleu, blanc, rouge. Anecdote amusante, le village d'ailleurs, qui ne possédait pas autant de décorations, est allé les piquer chez les voisins de Dell.
11: Ah, bon, mais Arnaud, la grande tournée de Gaulle en Franche-Comté, c'était en 1962.
12: Oui, la tournée des Grands-Ducs même. Le 14 juin, il atterrit à la base aérienne militaire de Luxeuil, avant de se rendre à Vesoul, puis de filer vers Dole, à bord cette fois d'une Simca présidentielle. Ensuite, direction Arbois, puis Poligny, Lons-le-Saunier, où à chaque fois, il est accueilli en héros. Le lendemain, il continue sa tournée par le Haut-Jura, Saint-Claude, Morée, Morbier, Saint-Laurent, Grand-Vaux, Cise, un petit quart d'heure à Champagnole, et ensuite direction Équevillon, Onglières, Plénise et Sanzeau, avant de remonter dans le Doubs, un discours à Pontarlier, à Besançon. Bref, le marathon présidentiel se termine le 17 juin dans le territoire de Belfort.
11: Et bah dis donc, et pendant toute la durée de ce périple, il a eu un problème majeur.
12: Oui, pendant ces 4 jours en Franche-Comté, le général de Gaulle ne s'est pas contenté de prononcer des discours et de serrer des louches. Non, il a bien fallu qu'il dorme aussi. Or, Charles de Gaulle est grand, très grand même, 1m96 au garrot, donc les préfectures vont galérer à chacune de ces étapes pour lui trouver un paddock à ses dimensions. D'ailleurs, l'Élysée a fait réaliser en avance des lits sur mesure. Alors, pour la première nuit de sa visite à Vesoul, l'on apporte donc à la préfecture le lit spécial du général. Sauf que l'année 1962 est très tendue. C'est la fin de la guerre d'Algérie, une partie des accords d'Évian est d'ailleurs négociée en secret au Fort des Rousses pendant ce voyage présidentiel. De Gaulle a échappé de peu à l'attentat du Petit Clamart, alors son service de sécurité est sur les dents. Ainsi, il lui déconseille de dormir à Vesoul même et préfère l'envoyer à la base aérienne de Saint-Sauveur, jugée plus sûre. Mais si les hommes et les véhicules ont pu faire le transfert, le lit, lui, eh bien, il est resté à Vesoul, dans les appartements du préfet. Et il y est toujours, d'ailleurs, parce que l'Élysée ne l'a jamais réclamé. Alors, l'histoire ne dit pas si De Gaulle a bien dormi ce soir-là, mais en tout cas, c'était pas dans un lit à sa taille.
11: Non, c'est certain, ça. Merci beaucoup, Arnaud Fromage, et puis à demain.
12: À demain.
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1: Nous partirons. Klemt.
2: Fallait un jour poser les bases.
1: Originaire du Mans, Klemt porte cette énergie des terres de province. Force tranquille, humilité, texte fort, l'essence de son écriture, l'émotion, la sincérité et le

0: Tiron, Klemt, un coup de cœur ici même. 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
6: À Dichat Zoé.
7: À Dichat Cynthia.
6: Alors avec toi, des histoires de clés, des histoires de clous, moi je sais plus, je te laisse raconter.
7: Aujourd'hui je vais vous raconter l'expression « ne pas valoir un clou ». Et le locutio verbial courante n'abe nat mérite nad balou d'estade aucune utilitat donc endus mots est nul.
8: Ah, c'est vrai que c'est joli.
9: C'est nul, zéro.
7: C'est une locution verbale courante d'avoir presque aucun mérite, n'être presque d'aucune valeur, d'aucune utilité, donc en deux mots être nul. Par exemple, qui collectionne le Sky House n'est bon pas sur Cloud, mais que vous avez mis tout dessus. Par exemple, je collectionne les cailloux, mais ce n'est bon pas sur Cloud, mais je les aime quand même.
10: La vie ne vaut rien, rien. La vie ne vaut rien.
6: Il y a tellement de choses qui valent pas un clou, mais qu'on aime quand même. Merci Zoé.
7: Merci, ça dit chat.
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11: La phrase que mes parents, je voudrais plus qu'ils disent, c'est non. Et aussi, dépêche-toi.
12: Moi, j'aimerais bien que ma mère, elle arrête de m'appeler des noms un peu de bébé. Parce que souvent, elle m'appelle gros prout, je sais pas pourquoi. Et souvent, elle m'appelle mon petit chat, mais j'aime un petit peu. Mais normalement, c'est mon père qui m'appelle comme ça. Et aussi, mon père, il m'appelle ma princesse.
13: Il y a deux phrases que j'aimerais supprimer complètement, c'est « Non, tu ne peux pas regarder la tablette, la télé. »
14: Moi, je voudrais qu'ils arrêtent de me dire « Stop, arrête de regarder des écrans. »
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6: Il y a un truc qui nous rassemble tous, nous les Mayennais, c'est bien sûr le bon Mayennais. La vache broute dans les champs, puis ce lait précieusement pasteurisé pour fabriquer du fromage. Et ce fromage délicatement conservé dans cette boîte. Oui, celle-ci, avec le couple si mystérieux dont personne ne connaît l'histoire, mais où tout le monde se raconte une histoire. Une recette qui marche depuis 1912. Audrey Gaillot, chargée de communication pour la société Vaubernier, implantée à Martigné-sur-Mayenne.